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Amis de la Martinique, amis de tout pays, bonjour. Bienvenue sur les ondes d'Espérance FM. Qu'il est bon de se retrouver entre frères et sœurs au pied du Père, décidé à faire sa volonté, à prendre sa main et à le suivre jusqu'au bout. Que la force, la foi, la persévérance, la confiance et la paix vous soient données à tous.

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2: Alors, prends ma main et suis-moi. Lorsque tu dis « Père, à tes pieds me voici », tu lui dis aussi « Père, je suis décidé ». Ce n'est pas juste une position, c'est une ferme décision. Je suis décidé à t'obéir. Je suis décidé à ne plus reculer. Je suis décidé à aller jusqu'au bout. Tu ne dis pas « Je vais essayer ». Tu dis « Je suis décidé ». Mon ami, prendre une décision, c'est faire un choix net et définitif entre plusieurs options, après avoir mûrement réfléchi. Dire « Père, à tes pieds me voici », ça veut dire « Je suis là, je suis prêt à agir, à répondre à ton appel ».« Me voici », c'est aussi dire « Fais de moi ce que tu veux, je ne veux plus te résister, je me soumets, je m'abandonne ». C'est adopter la position de Marie, assise aux pieds de Jésus. S'approcher pour écouter les enseignements du Maître et non faire comme Marthe, sa sœur, qui perdait du temps à des choses sans importance. Marthe était occupée à s'agiter pour Jésus, tandis que Marie était occupée à écouter Jésus. Jésus ne veut pas d'abord ton activité, il veut ton attention. C'est au pied de Jésus qu'on apprend à le connaître, pour ensuite pouvoir lui prendre la main en toute confiance. Dire « je suis décidé », c'est être disposé, motivé, être prêt à faire une action. C'est dire comme Ésaïe « me voici, envoie-moi ». C'est alors que Jésus te dit « prends ma main et suis-moi ». Tu entres donc à son école, il devient ton enseignant. Si Jésus est ton enseignant, tu es bien entendu l'élève. Tu commences alors une formation qui n'aboutit pas à un diplôme, mais à la vie éternelle. Lorsque Jésus te dit « Prends ma main », il t'appelle à lui faire confiance. Il te redonne l'espoir, il t'assure sa protection. Il te propose son aide et il te donne une assurance. Comme le dit Alain Crozier, tendre la main vers l'autre, c'est lui redonner l'espoir. La chance, la vie, c'est ce que Jésus fait pour toi. Dis-moi, mon ami, vas-tu mettre ta main dans la main de quelqu'un que tu ne connais pas? Qu'a fait Zaché? Ne s'est-il pas donné les moyens pour voir qui était ce Jésus dont tout le monde parlait? Il va jusqu'à monter dans un sycomore à cause de sa petite taille. Peu importe ce que pourraient penser ceux qui l'entouraient, même si aux yeux des uns et des autres, il paraissait être fou, Zachée désirait voir qui était Jésus. Zachée s'en fichait du regard des autres. Les dires des uns et des autres n'étaient pas un obstacle pour lui. Mon ami, c'est ça la vraie soif de Jésus. Zachée avait taire les critiques pour entendre Jésus l'appeler par son nom. Alors que Zachée cherche à voir Jésus, Jésus fait plus que cela, il se fait connaître à Zachée. Lorsque Jésus arrive auprès de ce sycomore, il lève les yeux et dit « Zachée, hâte-toi de descendre, car il faut que je demeure aujourd'hui dans ta maison. » Mon ami, quel bonheur, quelle grâce! C'était comme si une porte s'ouvrait devant Zachée. Zachée se hâta de descendre et reçut Jésus avec joie. Voyant cela, tous murmuraient et disaient « Il est allé chez un homme pécheur ». Même quand tous le traitèrent de pécheur, Zachée ne se laissa point troubler par leurs paroles méprisantes. Il n'a écouté qu'une seule voix, celle de Jésus qui l'appelait. Se tenant devant le Seigneur, il dit « Seigneur, je donne aux pauvres la moitié de mes biens. Et si j'ai fait tort de quelque chose à quelqu'un, je lui rends le quadruple ». Jésus lui dit, le salut est entré aujourd'hui dans ta maison, parce que celui-ci est aussi un fils d'Abraham. Car le Fils de l'homme est venu chercher et sauver ceux qui étaient perdus. Mon ami, Jésus n'est pas monté dans l'arbre à la rencontre de Zachée, mais il ordonna Zachée de descendre. Nous devons donc nous débarrasser de notre moi, de nos préjugés, de toute forme d'orgueil et nous humilier aux pieds de Jésus. Face à Jésus, Zachée a tout de suite reconnu qu'il n'était pas un homme parfait. Il est prêt à changer d'attitude. descendre, mon ami, c'est s'humilier. Et c'est à ce moment seulement que Jésus peut entrer chez nous. Mon ami, lorsque Jésus te dit « Prends ma main et suis-moi », pour le suivre, tu dois entrer par une porte. Et cette porte, c'est Jésus lui-même. Il a dit dans Jean, chapitre 10, verset 9, « Je suis la porte. Si quelqu'un entre par moi, il sera sauvé. Il entrera et sortira et trouvera des pâturages. » Il dit encore dans Matthieu, chapitre 7, verset 13 à 14, « Entrez par la porte étroite. » Car large est la porte, spacieux est le chemin qui mène à la perdition. Il y en a beaucoup qui entrent par là, mais étroite est la porte, resserré le chemin qui mène à la vie. Il y en a peu qui les trouvent. Attention, mon ami, lorsque Jésus t'invite à prendre sa main, ce n'est pas simplement un acte physique. C'est une invitation à le laisser prendre le contrôle de ta vie. C'est accepter de te laisser guider par lui. Alors ce matin, vas-tu mettre ta main dans la sienne? Ce choix t'appartient. Tu peux accepter la main que Jésus te tend ou l'ignorer. Dieu t'a créé libre de choisir. Si tu veux mettre ta main dans la main de Jésus et le suivre par le chemin que lui-même a tracé, n'oublie pas une chose, c'est que nul ne vient à Jésus si ce n'est le Père même qui l'attire. Comme sachez, ne t'arrête pas aux dires et aux commentaires des uns et des autres, à leur regard méprisant. Mais laisse Jésus entrer dans ton cœur, car comme pour Zachée, il veut demeurer dans ta maison. Mon ami, chacun son chemin, chacun son destin. Sauve-toi pour ta vie. Saisis la main que Jésus te tend, car les jours s'annoncent mauvais. Suivre Jésus, c'est quoi? Suivre Jésus, ce n'est pas tout simplement appartenir à une dénomination quelconque, à un mouvement, suivre une certaine philosophie, suivre un groupe d'individus sans même savoir pourquoi ni où tu vas. Suivre Jésus, c'est déjà prendre conscience que tu n'es pas né par hasard et que tu as une racine. En quoi es-tu enraciné? D'où puises-tu l'eau qui te permet de rester en vie? Suivre Jésus, ce n'est pas suivre une religion, un rite, un rituel. C'est beaucoup plus que cela. C'est revenir à l'essentiel. C'est reconsidérer tes voies, analyser le pourquoi et le comment et faire le bon calcul. Suivre Jésus, c'est pouvoir poser cette question à Jésus. Seigneur, qui suis-je? Et accepter la réponse qu'il te donne, pas la réponse que tu veux entendre. Savoir aussi lui demander, mais qui es-tu, Jésus? Simon Pierre avait demandé, Seigneur, où vas-tu? Philippe lui avait demandé, Seigneur, montre-nous le Père. Suivre Jésus, c'est tisser une relation avec lui, cheminer en étroite collaboration avec lui. Ne te contente pas seulement de voir Jésus passer à travers quelques événements où tu l'as vu agir dans ta vie. Il ne veut pas être le Dieu de souvenirs. Il veut être le Dieu de ton quotidien. Prendre la main de quelqu'un, c'est accepter son aide. C'est s'associer à cette personne, s'accorder, marcher dans la même direction.

l'action. C'est donc cela avec Jésus. Prendre sa main, ce n'est pas juste le toucher du bout des doigts. C'est lâcher ce que l'on tenait avant et dire, Jésus, je saisis cette main que tu me tends, car je ne veux plus marcher seul. Prendre la main de Jésus, ce n'est pas sans condition. C'est accepter une règle de vie. Jésus lui-même a déclaré, si quelqu'un veut venir après moi, qu'il renonce à lui-même, qu'il se charge chaque jour de sa croix et qu'il me suive. Luc chapitre 9, verset 23. On ne peut pas prendre sa main tout en gardant les mains pleines de notre ancienne vie. Mon ami, lorsque Jésus te dit « Prends ma main, suis-moi », il te fait entrer dans le plan que le Père a pour toi. Un plan béni, un plan parfait. Il te conduit vers un avenir meilleur. Jérémie 29, verset 11 déclare « Car je connais les projets que j'ai formés sur vous, dit l'Éternel. Projets de paix et non de malheur, afin de vous donner un avenir et de l'espérance. » Mon ami, es-tu prêt à saisir cette main que Jésus te tend? Si oui, sache qu'il a promis d'être avec toi tous les jours jusqu'à la fin du monde. Il est écrit dans le livre de Matthieu, chapitre 28, verset 20, « Et voici, je suis avec vous tous les jours jusqu'à la fin du monde. » Marchons donc main dans la main en gardant nos mains dans la main de Jésus. Ne brisons pas cette chaîne d'amitié qui nous lie à notre Père du ciel, l'Éternel des armées, le Dieu d'Abraham, le Dieu d'Isaac, le Dieu de Jacob. Oui, aujourd'hui, Jésus te dit, alors, prends ma main et suis-moi.

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1: Prions ensemble. Dieu d'Abraham, Dieu d'Isaac, Dieu de Jacob, nous saisissons la main que Jésus nous tend. Aide-nous à garder nos mains dans sa main. Par ton esprit, rends-nous capables de le suivre sur le chemin qu'il a tracé devant nous. Accorde-nous une foi ferme et un esprit toujours bien disposé à faire ce qui est droit et juste à tes yeux. Rends-nous dociles à ta voix. Que ton Saint-Esprit nous instruise en ce jour. Au nom de Jésus, nous t'avons prié. Et pour que ton nom seul, Père, soit glorifié.

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1: C'est Espérance FM. Il est 21h. Belle soirée. 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
1: C'est Espérance FM. Il est 22h. Belle soirée. 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
1: C'est Espérance FM. Il est 23h. Belle soirée. 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

longtemps. Fut mis à part dans le désert pour être préparé à la mesure de la tâche que Dieu lui confierait. De même aussi est-il nécessaire aujourd'hui que le serviteur de Dieu, conscient de son partage dans l'œuvre du divin maître, s'arrête un instant pour écouter la voix qui lui dicte sa marche. Et parfois c'est très long. Mais meurt-il pour autant? Non. C'est dans le calme et la sérénité que sera votre force, dit le maître. Et tel un soleil au zénith, sa lumière vient briller, chassant l'ombre du doute, de la peur et des craintes

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0: vas-tu?
1: Eh bien, écoute, ça va. J'ai passé une agréable journée dans l'ensemble, et toi?
0: Ça a été. Ah, c'était un petit peu compliqué le matin, mais après, allez, au fil de la journée, ça a été. J'étais un peu fatiguée.
1: Mm-hmm. Mais là, nous sommes là ce soir pour louer Dieu, donc...
0: T'as vu, j'ai retrouvé mon dynamisme. Je suis arrivée, tu vois.
1: C'est bien, c'est bien, c'est bien. Alors, nous sommes là avec toi, Alicia et moi, cher ami auditeur, pour louer Dieu.
0: Comment vas-tu? Comment as-tu passé ta journée? Alors, c'est sûr qu'on ne pourra pas t'entendre, mais on participe avec toi. On est là pendant ce moment de louange, on est avec toi.
1: Voilà, et surtout en fait, de là où tu es, que ce soit, que tu sois seul chez toi, que tu sois peut-être en train de travailler, si tu viens de prendre ton service, ou ben on est là pour t'accompagner dans un temps de louange au cœur de la nuit. Et ben on te propose de pouvoir commencer avec un psaume.
0: Le psaume 103, que j'affectionne particulièrement. Mon âme bénit l'Éternel, que tout ce qui est en moi bénisse son saint nom. Mon âme bénit l'Éternel et n'oublie aucun de ses bienfaits. C'est lui qui pardonne toutes tes iniquités, qui guérit toutes tes maladies. C'est lui qui délivre ta vie de la fosse, qui te couronne de bonté et de miséricorde. C'est lui qui rassasie de bien ta vieillesse, qui te fait rajeunir comme l'aigle. L'Éternel fait justice, il fait droit à tous les opprimés. Il a manifesté ses voies à Moïse, ses œuvres aux enfants d'Israël. L'Éternel est miséricordieux et compatissant, lent à la colère et riche en bonté. Il ne conteste pas sans cesse. Il ne garde pas sa colère à toujours. Il ne nous traite pas selon nos péchés. Il ne nous punit pas selon nos iniquités. Mais autant les cieux sont élevés au-dessus de la terre, autant sa bonté est grande pour ceux qui le craignent. Autant l'Orient est éloigné de l'Occident, autant il éloigne de nous nos transgressions. Comme un père a compassion de ses enfants, l'Éternel a compassion de ceux qui le craignent, car il sait de quoi nous sommes formés. Il se souvient que nous sommes poussière. L'Éternel, ses jours sont comme l'herbe. Il fleurit comme la fleur des champs. Lorsqu'un vent passe sur elle, elle n'est plus. Et le lieu qu'elle occupait ne la reconnaît plus. Mais la bonté de l'Éternel durera jamais pour ceux qui le craignent, et sa miséricorde pour les enfants de leurs enfants. Pour ceux qui gardent son alliance et se souviennent de ses commandements afin de les accomplir. L'Éternel a établi son trône dans les cieux et son règne domine sur toutes choses. Bénissez l'Éternel, vous ses anges, qui êtes puissants en force et qui exécutez ses ordres en obéissant à la voix de sa parole. Bénissez l'Éternel, vous toutes ses armées, qui êtes ses serviteurs et qui faites sa volonté. Bénissez l'Éternel, vous toutes ses œuvres, dans tous les lieux de sa domination. Mon âme bénit l'Éternel. Amen.
1: Oh oui, que le nom de l'Éternel soit béni. Écoutons, bénis l'Éternel, mon âme, avec le groupe Exo.

0: ce chant parle de la fidélité de Dieu.
1: Tout à hein? fait.
0: Tout comme on venait de le lire dans le psaume 103. D'accord. Bénis l'Éternel. Bénis l'Éternel par rapport à sa bonté et sa fidélité.
1: Surtout lorsqu'on traverse des moments difficiles. Peut-être as-tu, cher auditeur, perdu un parent ou quelqu'un que tu aimes, mais tu sais que tu es fidèle pour rester à tes côtés, être près de toi. Fidélité parce que Dieu pourvoit nos besoins, même quand la fin du mois voilà. est arrivée et que des fois il est difficile de pouvoir correctement se nourrir, mais Dieu pourvoit, il envoie un tel ou un tel t'apporter quelque chose. Dieu pourvoit. Et il est
0: trouve
1: fidèle.
0: Une solution en tout cas.
1: Voilà.
0: Hein, on sait. Et puis avec lui, il y a tellement de surprises.
1: C'est
0: hein?
1: ça.
0: C'est jamais de la manière dont on s'attend. Mais ce qui est sûr, c'est qu'il répond toujours.
1: Alors eh bien, je t'invite à chanter avec nous Dieu Tout-Puissant, quand mon cœur considère tout l'univers créé par ton pouvoir.

Ah oui, rien n'est plus grand que l'amour de Jésus. Vraiment, son amour pour nous est merveilleux. On sait qu'il nous porte, qu'il nous guide. Je louerai l'Éternel de tout mon cœur et je raconterai toutes tes merveilles. Même lorsque nous passons parfois par des moments difficiles, quand il nous a tiré d'affaires, on peut élever son nom et dire « Voilà, Seigneur, je te remercie de m'avoir sorti de cette situation. Merci d'avoir été là pour moi. Je louerai l'Éternel de tout mon cœur. » En disant « Merci, Seigneur, pour ta fidélité aussi. »

0: Ah, ce chant, il est merveilleux. D'une éternité à l'autre éternité, donnons gloire au Père, au Fils et au Saint-Esprit. J'aime beaucoup la troisième strophe où il dit que Dieu voit les opprimés. Il est leur abri,
1: amen,
0: leur refuge au temps des grandes détresses. Et son nom est leur salut.
1: Une parole très encourageante.
0: Tout à fait.
1: Très encourageante quand nous sommes au creux de la vague, quand nous passons par des moments difficiles. Des fois, c'est pas grand chose, hein. Il nous arrive une petite épreuve dans la journée, et puis on croit que ça va pas se faire ou que. Non, non. Il est là. Petite parole d'encouragement.
0: Même Dieu voit, des fois, ceux qui sont opprimés, je dirais, des fois même au travail ou le. Des fois, le management est difficile et que y a certains qui se sentent des fois harcelés ou autres, ou des fois même des collègues difficiles, l'environnement. Dieu voit et il apaise les situations,
1: oui.
0: Et nous permet de.
1: Mais il faut qu'on lui fasse confiance en fait,
0: ça.
1: Parce que des fois, on a tendance à vouloir régler les situations,
0: mm-hmm,
1: par nous-mêmes, trouver les solutions par nous-mêmes.
0: C'est ça.
1: Il te dit non. Décharge tout sur moi, compte, mm-hmm, sur moi, fais-moi confiance. Et il trouvera la meilleure solution. Bien, bien meilleure que la nôtre, à mon avis.
0: C'est clair. Eh bien, je te propose, cher ami auditeur, comme Dieu voit ses enfants, il voit l'oppression, il voit tout.
1: On te propose d'essayer.
0: D'essayer Dieu.
1: Essayer Dieu.
0: Voilà, avec Ryan Labiche, j'ai essayé Dieu.
1: Faisons comme lui.

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1: Dans la nuit, j'ai eu un songe. J'ai rêvé que je cheminais sur la plage en compagnie du Seigneur et que dans la toile de ma vie se réfléchissaient tous mes jours. J'ai regardé en arrière et j'ai vu qu'à ce jour, dans le film de ma vie, surgissaient des traces sur le sable. L'une était mienne et l'autre celle du Seigneur. Ainsi, nous marchions jusqu'à ce que tous les jours fussent achevés. Alors, je me suis arrêtée et j'ai regardé en arrière. J'ai vu alors qu'à certains endroits, il y avait seulement une empreinte de pied. Et cela coïncidait justement avec tous les jours les plus difficiles de ma vie, les jours de plus grande angoisse et de plus grande peur et de plus grande douleur. J'ai donc interrogé, « Seigneur, tu as dit que tu étais avec moi tous les jours de ma vie et j'ai accepté de vivre avec toi. Pourquoi alors m'as-tu laissé seule dans les pires moments de ma vie ?» Et le Seigneur répondit, « Mon fils, ma fille, tu sais que je t'aime. Si j'ai dit que je serai avec toi durant la promenade, c'est que je ne te laisserai pas seul une minute. Je ne t'ai jamais abandonné. Les jours où tu n'as vu qu'une seule trace sur le sable furent les jours où je t'ai porté. »
2: Amen.
1: C'est vraiment un message d'amour, de réconfort sur la fidélité que Dieu a à notre égard. Il nous a dit qu'il sera avec nous tous les jours jusqu'à la fin du monde, jusqu'à la fin, dans nos moments difficiles, il nous porte. Il est là, il est fidèle.
2: Toujours.
1: Toujours. Quel ami fidèle nous avons en lui. Alors, chantons ensemble. Quel ami fidèle et tendre nous avons en Jésus-Christ.

bientôt, nous aurons la joie de vivre avec lui toujours. Car lui, il ne change pas. Il n'y a aucune ombre de variation en Dieu. Et dans les moments de tempête, nous savons que nous pouvons compter sur lui dans les tempêtes de la vie. Peut-être lorsque on traverse quelque chose des fois de difficile, on peut être des fois, je dirais, tiraillé dans sa famille, être incompris, être des fois rejeté. Mais Dieu, il est fidèle et il ne change pas. Et il nous a promis d'être près de nous. Et il entend nos cris. Il est notre rocher. Il est notre paix. Et en lui seul, je t'invite à t'appuyer, cher ami auditeur. Dieu fidèle, tu ne changes pas.

0: que j'aime ce chant.
1: Merveilleux.
0: Merveilleux, tu es mon seul espoir, Seigneur.
1: Cher auditeur, si nous avions la possibilité d'être tout près de toi.
0: Nous sommes tout près de lui. Nous sommes tout près de toi, cher auditeur. Dans la louange, nos voix, nos esprits s'accordent. Nous louons Dieu. On est sur le...
1: Tout à fait. On espère que tu chantes avec nous. Et que tu participes aussi à ce moment de louange qui aussi fait pour toi. Hein. Nous souhaitons vraiment que tu participes activement avec nous.
0: Tout à fait. Notre Dieu est un Dieu de victoire. Il nous a promis, lorsque, des fois, c'est vrai qu'on traverse des moments parfois difficiles, mais nous savons qu'en Dieu, il nous a tout donné et il est victorieux. Donc on voudrait chanter ce chant victoire au Seigneur de la vie. C'est lui qui donne la vie en abondance, même si on peut être des fois malade. Peut-être es-tu malade sur ton lit ou à l'hôpital, mais Dieu nous donne la guérison. Il nous insuffle cette vie en abondance en Jésus-Christ. Alors nous voulons chanter victoire au Seigneur de la vie.
1: Victoire. Ça veut dire que le combat a été gagné.
0: Tout à fait.
1: Yes.
0: Victoire sur la maladie, victoire sur le péché. On a tout ça en Jésus-Christ.
1: Amen.
0: On a cette pleine espérance que Jésus est venu pour nous donner la liberté et la vie en abondance. Alors même si présentement peut-être qu'on peut être malade, mais la guérison spirituelle dans la tête, on est libre. Parce qu'on sait qu'on a le Dieu pour Père, le Dieu de l'infini, qui a déjà tout vaincu. Nous avons tout pouvoir en lui.
1: Amen.
0: Victoire au Seigneur de la vie.

0: Amen. Amen. Victoire, victoire, victoire.
1: Amen. Je voudrais dire victoire aussi au Seigneur de la vie pour tous ceux qui se sentent des fois oppressés par des esprits démoniaques ou des esprits méchants. Ça arrive que dans la nuit où nous sommes environnés de ténèbres, mais nous avons la victoire au nom de
0: Jésus-Christ.
1: Amen,
0: amen,
1: amen. Et revêtus par le sang de Christ, nous avons la victoire en lui. Donc au nom de Jésus-Christ, eh bien que tous ces esprits mauvais puissent vraiment déguerpir au nom de Jésus-Christ. Nous avons la victoire en lui. Il est le chef des armées, le roi tout-puissant. Oui, nous avons la victoire en lui et c'est un Dieu qui est constamment à nos côtés. Et je voudrais que nous puissions écouter un chant en anglais. Faithful is our God.
0: Ça veut dire quoi?
1: Faithful, Dina,
0: je sais pas.
1: Fidèle est notre Dieu.
0: Ah, voilà. Encore sa fidélité est là, ça, une fois de plus. Hein. Ah, amen, amen, amen.
1: Amen. Fidèle est.

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1: Si grande que soit parfois la honte et la dégradation dans lesquelles le péché nous a plongés, plus grands encore seront les honneurs et l'élévation que nous réserve l'amour rédempteur de Jésus-Christ. Il est fidèle, il répond et il est là pour nous. Alors cette élévation que nous donne l'amour, la fidélité de Dieu, nous voulons pleinement le vivre, pleinement l'accueillir dans nos vies. Et nous voulons vraiment dire merci à Dieu. Alors eh bien, il semblerait que nous soyons arrivés à la fin de notre émission.
2: Chers auditeurs, on ne t'abandonne pas. Tu as déjà compris que nous sommes là tous les soirs, Dina et moi. N'est-ce pas, Dina?
1: Tout à fait, Alicia. Et donc, nous voulons te dire que nous avons passé ce moment avec toi, que nous avons chanté la fidélité de Dieu ce soir. Et souviens-toi,
2: qui que tu sois, où que tu sois, peu importe ce que tu vis, Dieu reste ton sûr abri.
1: Il t'aime, il est près de toi.
2: Il est le seul qui reste digne de notre louange.
1: Le monde est plein d'ombre, mais brille par la lumière que Dieu met en toi.
2: Loue Dieu en toute occasion.
1: Sois rempli de paix,
2: bénédiction
1: et de compassion.
2: C'était Louange au cœur de la nuit avec
1: Dina et Alicia.
2: Nous te souhaitons une bonne nuit à l'écoute de nos émissions.

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0: Voyez, je vous enseigne des lois et des règles, comme le Seigneur mon Dieu me l'a ordonné. Quand vous serez entrés dans le pays que vous allez posséder, obéissez à ces lois et à ces règles. Si vous les gardez et si vous leur obéissez, les autres peuples vous trouveront sages et intelligents.
1: En effet, quand ils connaîtront toutes ces lois, ils diront « Quelle sagesse, quelle intelligence il y a dans ce grand peuple !» Chaque fois que nous appelons à l'aide le Seigneur notre Dieu, il est vraiment proche de nous. Est-ce qu'il y a un autre peuple, parmi les plus grands, qui a des dieux aussi proches? L'enseignement que je vous présente aujourd'hui contient des lois et des règles très justes. Est-ce qu'il y a un autre peuple, même parmi les plus grands, qui a des lois et des règles aussi justes? Moïse dit. Mais faites très attention, surtout n'oubliez jamais ce que vous avez vu de vos yeux. Ne laissez pas cela sortir de votre mémoire un seul jour de votre vie. Mais racontez-le à vos enfants et aux enfants de leurs enfants. Souvenez-vous du jour où vous vous êtes tenu devant le Seigneur votre Dieu, au mont Horeb. Le Seigneur m'avait dit « Rassemble le peuple auprès de moi, je vais leur communiquer mes commandements. Alors ils apprendront à me respecter pendant tout le temps qu'ils seront sur la terre. Et ils devront apprendre à leurs enfants à agir de la même façon. » Ce jour-là, vous vous êtes approchés pour vous tenir debout au pied de la montagne. Elle était en feu. Des flammes montaient jusqu'au ciel, au milieu d'une fumée sombre et d'un nuage épais. Le Seigneur vous a parlé du milieu du feu. Vous avez entendu ses paroles, mais vous ne l'avez pas vu. Vous avez seulement entendu sa voix. Il vous a fait connaître son alliance avec vous. Il vous a donné l'ordre de la respecter en obéissant aux 10 commandements qu'il a écrits sur 2 tablettes de pierre. À la même époque, le Seigneur m'a commandé de vous apprendre des lois et des règles. Vous devrez leur obéir dans le pays que vous allez posséder.
2: David Izay, producteur d'émissions de radio, dit que dans une société inondée d'histoires de célébrités, nous avons besoin d'entendre les voix de gens ordinaires parce que leur vie et leurs contributions ne sont pas moins importantes. Izay est un des moteurs derrière un projet national visant à inciter les gens à enregistrer leurs histoires. C'est un merveilleux concept, surtout pour les chrétiens. Songez à ce que cela signifierait pour vos arrière-petits-enfants de vous entendre et de vous voir raconter l'histoire de votre vie, décrivant les gens et les événements qui vous ont façonné et racontant ce que Jésus signifie pour vous. Juste avant que le peuple de Dieu entre dans la terre promise, Moïse lui a dit « Seulement, prends garde à toi et veille attentivement sur ton âme tous les jours de ta vie, de peur que tu n'oublies les choses que tes yeux ont vues et qu'elles ne sortent de ton cœur. Enseigne-les à tes enfants et aux enfants de tes enfants. » Cette même responsabilité de communiquer face à face est encore la nôtre. Cependant, nous avons l'occasion de laisser un message aux générations futures. Commencez à enregistrer votre histoire exceptionnellement importante, ou aidez un ami ou un cher parent à enregistrer la sienne, car l'histoire des gens ordinaires qui connaissent et qui aiment le Seigneur a une grande valeur.

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3: Cher auditeur, je t'invite à prendre un moment pour prier avec le Dieu vivant. Jésus parle et nous annonce l'avenir, le déroulement de l'histoire de cette terre et de son prochain retour dans la Bible. Comprends-tu les messages de Jésus-Christ, le Fils de Dieu? Alors, demande à celui qui ouvre l'intelligence d'entendre et de comprendre ces messages, car de cela dépend ta vie et ton avenir. Si tu le désires, répète ces paroles que j'adresse à notre Père céleste. Tendre Père qui es aux cieux, je me tourne vers toi au nom de Jésus-Christ, ton Fils, que tu as établi afin de nous enseigner au sujet des événements qui doivent se dérouler. Donne-moi d'entendre et de comprendre ces messages délivrés dans ta parole, car tu sais toutes choses, afin que je puisse marcher vers l'avenir que tu as tracé en ton Fils Jésus-Christ. Daigne me délivrer de l'égarement, du doute, de l'incrédulité, et que ta parole produise l'effet que tu désires dans ma vie. Car c'est à toi, Père céleste, qu'appartiennent le règne, la puissance et la gloire.

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2: 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La Bible familiale aux éditions Vie et Santé, lue par Christine.
3: Un pharaon qui ne veut rien savoir. Moïse et sa famille s'étaient mis en route pour l'Égypte depuis plusieurs jours et ils avaient rencontré Aaron sur le mont Horeb. Ce furent de joyeuses retrouvailles. En effet, cela faisait 70 ans, 70 années que les deux frères ne s'étaient pas revus et ils avaient beaucoup de choses à se raconter. Aaron apprit à son frère tout ce qui s'était passé en Égypte depuis le jour de sa fuite. Et Moïse raconta tout ce qui lui était arrivé dans le pays de Madian jusqu'au moment où Dieu lui avait parlé près du buisson en flammes. Les deux frères étaient maintenant convaincus que Dieu les avait choisis pour remplir une mission importante, conduire le peuple d'Israël vers la liberté. Ils se mirent à genoux et remercièrent Dieu de les avoir accompagnés tous les deux pendant ces longues années de séparation et le prièrent de continuer à les guider et à les protéger. Puis, ils se mirent en route. Pendant le voyage, ils discutèrent de ce qu'ils allaient faire une fois arrivés en Égypte. Le mieux, pensaient-ils, serait d'aller voir les responsables des Israélites. Ensuite, ils iraient trouver le pharaon et lui demanderaient de libérer le peuple. Et c'est ce qu'ils firent. Ils parlèrent aux Israélites du buisson en flammes et de ce que Dieu leur avait dit dans le désert. Moïse leur montra aussi les miracles que Dieu lui avait dit de faire. Les gens virent son bâton se transformer en serpent et sa main se couvrir de lèpre, puis redevenir normale. Alors, ils crurent que les deux hommes disaient la vérité, que Dieu avait vu leur misère et allait les aider. Leur plus grand désir allait enfin devenir réalité. Après tant d'années, Dieu voulait les sauver. Il allait tenir la promesse faite à Joseph. Lorsque les Israélites apprirent cette bonne nouvelle, ils furent remplis de joie et remercièrent et adorèrent Dieu. Le jour suivant, Moïse et Aaron se rendirent chez le pharaon. Mais celui-ci ne se laissa pas convaincre aussi facilement. Aaron s'avança et dit, « Le Dieu d'Israël a dit, « Laisse partir mon peuple pour qu'il aille célébrer une fête en mon honneur dans le désert. « Je n'ai aucun ordre à recevoir de votre Dieu, » répliqua le pharaon dédaigneusement. « Je ne connais pas votre Dieu et je n'ai pas l'intention de laisser partir le peuple d'Israël. » Mais Moïse et Aaron ne se laissèrent pas décourager pour autant. C'est le Dieu des Hébreux qui nous est apparu. Permets-nous d'aller à 3 jours de marche dans le désert pour lui offrir des sacrifices. Et puis quoi encore ? Gronda le pharaon. Voyez ces esclaves qui veulent maintenant une semaine de vacances ? Et il ajouta tout bas cette terrible parole. C'est bien la preuve que vous n'avez pas assez de travail. À partir d'aujourd'hui, vous travaillerez encore plus. Je vous guérirai de votre paresse, moi. Et maintenant, allez-vous-en. Ce même jour, le pharaon ordonna aux surveillants et aux chefs d'équipe de ne plus donner aux esclaves la paille dont ils avaient besoin pour faire les briques. À partir d'aujourd'hui, on ne vous donnera plus de paille, annonça-t-on aux Israélites. Allez vous-même en chercher là où vous pourrez. Mais ne croyez surtout pas qu'on vous demandera moins de briques que d'habitude. Les Israélites furent consternés. Comment faire autant de briques qu'avant s'il fallait passer du temps à aller chercher la paille nécessaire? C'était impossible. Ce fut une époque très dure pour le peuple d'Israël. Les surveillants égyptiens frappaient les chefs d'équipe hébreux et les injuriaient, car le peuple ne fabriquait pas assez de briques. Les chefs d'équipe vinrent se plaindre au pharaon, mais celui-ci leur répliqua méchamment. Vous êtes des paresseux et des fainéants. C'est pour cela que vous voulez des vacances, pour aller soi-disant offrir une fête et offrir des sacrifices à votre Dieu dans le désert. Mais moi, je vous en ferai passer l'envie. Allez, maintenant, dépêchez-vous et retournez au travail. En sortant du palais, les chefs d'équipe rencontrèrent Moïse et Aaron. Et ils se mirent à leur faire des reproches. Voyez ce que vous avez gagné avec vos histoires. C'est votre faute si nous sommes traités encore plus mal qu'avant. Moïse était triste et découragé. Il demanda à Dieu, « Seigneur, pourquoi laisses-tu arriver toutes ces choses? Tu as dit que tu voulais délivrer ton peuple, et voilà qu'on le traite plus durement qu'avant. Pourquoi nous as-tu donc envoyés ici? Tu vois bien que cela ne sert à rien. Le Pharaon opprime le peuple encore plus. Et toi, tu ne fais rien pour nous secourir. » Dieu vit le découragement de Moïse. Mais comme il savait exactement ce qu'il allait faire, il lui dit, « Sois patient, Moïse. Tu verras bientôt ce que je vais faire au Pharaon. Je l'obligerai à vous laisser partir. » Moïse eut du mal à le croire, après tout ce qui était arrivé. C'est pourquoi Dieu lui confia la mission qu'il lui avait confiée et la promesse qu'il avait faite. « Dis à ton peuple que je suis le Seigneur, votre Dieu. Je vous délivrerai de votre esclavage et je vous ferai partir d'Égypte. Je ferai de vous mon peuple et je serai votre Dieu. Je vous conduirai dans le pays que j'ai promis à Abraham, Isaac et Jacob, et il sera à vous pour toujours. » Moïse crut aux paroles de Dieu, mais pas le peuple. Lorsqu'il voulut parler aux Israélites, ils lui firent signe qu'ils n'avaient pas à se donner tant de peine. Ils étaient trop fatigués par leur dure journée. Jamais l'avenir ne leur avait paru aussi sombre qu'en cet instant. Et ils avaient abandonné tout espoir. Ils ne pouvaient pas savoir ce que Dieu avait prévu de faire pour les délivrer. Dieu voulait d'abord leur démontrer toute sa puissance.
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François Safouyane. Nous pouvons couteau bien filé, l'amour.

c'est 17 mois seul. Mon content, ça vous là. C'est vraiment pas mon. Mon content, c'est moi. Et c'est 17 jours. Mon content, ça m'en est.

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2: L'Arche de Noé. Quand une grand-mère lituanienne veut que ses petits-enfants se tiennent un instant tranquille, voici ce qu'elle leur raconte. Un jour, le dieu Pramzis, trouvant les hommes vraiment trop méchants, envoya pour les châtier deux monstres toujours en guerre, l'eau et le vent. L'eau recouvrit la terre et le vent secoua l'eau, tant et si bien que tous les hommes périrent, sauf une poignée qui s'était réfugiée sur une haute montagne. Et Pramzis, un peu apitoyé sans doute, regardait son œuvre, tout en croquant les noix qui poussent sur les noyers célestes. Au moment où l'eau allait atteindre le sommet de la montagne et recouvrir les derniers survivants, Pramzis laissa tomber, inattention ou miséricorde, une coquille de noix qui se transforma immédiatement en bateau. Et la race humaine fut sauve. Quand une grand-mère esquimau veut endormir ses petits-enfants, voici ce qu'elle leur raconte. Un jour, il y a très longtemps, il plut tellement, tellement que toute la terre fut noyée et que tous les hommes moururent. Quelques-uns pourtant réussirent à former un radeau en attachant ensemble plusieurs pirogues. Blottis les uns contre les autres, ils essayaient de se protéger un peu du vent glacé quand un puissant sorcier vient à leur secours. « Assez, assez !» cria-t-il. « Vent, calme-toi !» Et il jeta à l'eau ce qu'il avait de plus précieux, son arc et ses boucles d'oreilles. Doucile, le vent s'apaisa et les eaux se retirèrent. Mais les petits-enfants hindous, eux, entendent autre chose. Un homme très juste, nommé Manu, trouva un jour, en faisant ses ablutions matinales, un minuscule poisson resté collé au creux de sa main. Il allait le jeter quand le petit

poisson lui demanda de lui laisser la vie sauve. Manou obéit et le plaça dans une jarre. Le lendemain, le poisson, démesurément grossi, emplissait la jarre tout entière. Plein de respect, il alla vider dans un lac le récipient et son contenu magique. Le lendemain, le poisson remplissait tout le lac. « Jette-moi dans la mer, » supplia-t-il. Cette fois encore, Manou obéit. Et pour le payer de son obéissance, le poisson lui dit que la terre allait être inondée et qu'il serait prudent de construire un bateau. L'eau monta en effet plus haut, toujours plus haut, et le poisson lui-même poussa l'embarcation vers le sommet d'une montagne où elle échoua en sûreté. Dans les traditions chrétiennes, c'est un lama qui joue le rôle du poisson. Chez les Aztèques, Manou se nomme Coxcoxti. En Chine, Falé. Chez les Mexicains, Imos. Suivant les lieux, le dieu prend tel ou tel nom, le bateau telle ou telle forme. Mais les grandes lignes restent partout les mêmes. Nous appelons cette inondation le déluge, le bateau une arche et celui qui le construisit Noé. Il se trouve évidemment dans tous les cieux des esprits forts pour ne pas croire à ce qu'ils appellent des fables. Mais il en est d'autres non moins forts, je suppose, qui y croient dur comme fer. Et parmi ceux-là, il est un homme, un contemporain, qui n'a pas hésité à dépenser allègrement une fortune pour tenter de retrouver l'épave du fabuleux bateau. Il dit même qu'il a réussi. À ceux qui en douteraient, il montre les tronçons d'une poutre noircie, déjà presque transformée en charbon, un morceau de l'arche. Et son jeune fils vous regarde avec des yeux qui crient « Oui, oui, j'y étais !» Papa et moi, nous avons retrouvé l'arche. Cela semble si fabuleux que les moins sceptiques sourient à la pensée qu'il pourrait rester quelque chose de cette maison flottante échouée sur le mont Ararat il y a 5000 ans. Seulement, si ces mêmes personnes prennent la peine de lire le livre de Monsieur Navarra, ou si elles ont la chance de pouvoir rencontrer l'explorateur, elles ne demandent qu'à trouver un biais honorable pour revenir sur leur premier jugement. Fernand Navarra avait 20 ans quand l'arche fit son entrée décisive dans sa vie. C'était en 1937. Il faisait alors son service militaire dans le Proche-Orient, dans la région de Ohamas. Athlétique, sportif, il aimait escalader les sommets de la région. Alors qu'il grimpait le mont Hermon en compagnie d'un ami arménien, Alim, celui-ci lui dit « Dans mon pays, il y a une grande montagne, bien plus haute que celle-ci. C'est l'Ararat. L'arche de Noé s'y est échouée, il y a bien longtemps, et on peut la voir encore. Les bergers disent même que quand il fait très clair, on peut l'apercevoir. Mais moi, je suis sûre que ça n'arrive jamais. » Mon grand-père habitait Bayadis, au pied de l'Ararat. Un jour, je suis allée le voir et il m'a confié que, étant jeune, il avait essayé d'aller découvrir l'arche sur la montagne, mais il n'avait pas pu l'atteindre. « C'est toi, » m'a-t-il dit alors, « c'est toi, Alim, qui ira à ma place. » Et j'ai promis. « Mais tu vois, Navarra, je ne suis pas un bon grimpeur. Toi, tu ne te fatigues pas. Tu es l'homme qu'il faut. Tu grimperas sur la montagne et tu rapporteras un morceau de l'arche. » Fernand, impressionné, promit. L'Ararat est une haute montagne. 5157 mètres. Elle s'élève d'un jet au centre du plateau d'Arménie. Les Arméniens ne l'aiment pas. D'abord, elle ne leur donne pas d'eau.
Des ruisseaux, des torrents s'écoulent bien des glaciers, mais le sol poreux absorbe tout. Et puis c'est un volcan. Et au milieu du siècle dernier, il s'est réveillé et a avalé 6000 maisons et le vénérable monastère de Saint-Jacob, causant 2000 morts. Les anecdotes liant l'Arche et la Rarate sont nombreuses. Un prêtre chaldéen du 3e siècle avant Jésus-Christ, Béroz, affirme que de son temps, les hommes montaient sur la montagne pour aller gratter le bitume de l'Arche. Ils en faisaient des remèdes et des talismans. Des historiens du début de l'ère chrétienne déclarent que, de leur temps, les restes du vaisseau étaient encore visibles. Marco Polo mentionne également leur existence. Au XIXe siècle, des explorateurs anglais prétendirent qu'ils avaient atteint le sommet et affirmèrent avoir distingué l'épave. Mais l'idée de malédiction et d'inaccessibilité était si ancrée qu'on ne les crut pas. Au cours des deux grandes guerres mondiales, pourtant, des aviateurs se montrèrent catégoriques. Ils avaient aperçu de là-haut une étrange construction aux trois quarts enfouie dans un lac gelé. Des explorations terrestres furent organisées à la suite de leur rapport, mais peu d'échos en parvinrent en France. L'oreille subtile d'un chercheur captait cependant ces bruits épars. Ils alimentaient sa foi et sa résolution. Fernand Navarra ne guettait plus qu'un petit signe du destin. Printemps 1952. Fernand Navarra se sent agité comme à la veille de grandes choses. Mais quoi? Tout à coup, il comprend. L'Arche se rappelle de nouveau à lui. Parfaitement. En la personne d'un explorateur, Jean de Riquier, ancien membre de l'expédition Paul-Émile Victor au Groenland, qui projette de planter son fanion sur le sommet de l'inaccessible Ararat. Notre héros accepte de fournir les fonds nécessaires

jubilant, se remet en route vers le mont du déluge, la mer du monde, qui bientôt leur apparaît diluée dans la lumière, teintée de mauve comme le ciel. Sa calotte de glace permet de le distinguer. Erzurum Bayadiz, dont l'altitude est déjà de 2000 mètres. C'est là qu'habitait le grand-père d'Alim. La route parcourt ensuite une plaine couverte de cendres volcaniques, surchauffées, étouffantes. Lunettes en main, cartes déployées, les explorateurs examinent le massif qui se divise en deux sommets, le Grand et le Petit Ararat, et décident de commencer leurs investigations par la face nord. À 3000 mètres, les bergers qui servaient de guides s'arrêtent. Ils n'iront pas plus loin. Ils connaissent, disent-ils, l'endroit d'où on part vers l'arche, mais ils craignent la magie. Nos amis continuent donc seuls. La nuit les surprend. Ils doivent donc redescendre. Ils n'ont rien trouvé. Le 12 août, ascension face sud. À 3750 mètres, un prince de la montagne leur offre une réception fastueuse et accepte de leur servir de guide. À 4000 mètres, installation d'un camp où arrivent bientôt les mulets épuisés.

14 août, temps épouvantable. Nuages de plomb, neige mouillée. Avance très difficile parmi les blocs de basalte qui obstruent constamment le chemin. À 9 heures du matin, l'altimètre marque 4840 mètres. Pause dont le prince de la montagne profite pour annoncer qu'il n'ira pas plus loin. Sur le sommet, il y a une malédiction, dit-il. On grelotte, on tombe et on se relève. La respiration devient difficile. La pente est raide, les articulations engourdies. 4 heures pour s'élever de 300 mètres. C'est maintenant de la reptation, corps plaqué à la montagne. La magie, la malédiction, c'est ce terrible mal de la montagne qui saisit les voyageurs, les conduit au bord de l'hallucination. Enfin, voici le sommet. Ils sont montés sur le toit de la mer du monde. Les explorateurs sont satisfaits. Ils viennent d'accomplir un exploit remarquable. Mais Fernand Navarra ne saurait s'en contenter. Il est venu, lui, pour retrouver l'arche. Il découvre que l'arche que montraient les moines depuis leur monastère de Saint-Jacob n'était qu'un éperon rocheux. Mais cela ne décourage pas Navarra. Toute l'expédition se met alors à la recherche d'un petit lac sur la face ouest, le lac de Kop, auprès duquel Frédéric Parrot, un des vainqueurs de l'Ararat, avait établi son camp en 1829. Il le trouve et décide de le contourner. Et soudain, Fernand Navarra est seul. Les autres ont renoncé, n'ayant pas, eux, d'arche à retrouver. Seul sur la calotte de glace, accablé non seulement de fatigue, mais par l'étrange angoisse qui se dégage de ces lieux, il traverse un bras de glacier, gravit l'arête d'une moraine et machinalement regarde au-dessous de lui. Rêve-t-il? Il se le demande. Dans la glace transparente se distingue un enchevêtrement de lignes confuses évoquant le plat bord d'un vaisseau. En un tel endroit, à cette altitude, que peuvent bien être ces vestiges? Une profonde conviction s'empare de lui, l'emplissant d'une joie intense. Il a retrouvé l'arche. La rejoindre est impossible.

Il est seul et les mains nues. Des blocs immenses, instables lui barrent la route. Il ne peut que graver à jamais dans sa pensée la conformation des lieux et se jurer de revenir. Pour une expédition décisive, à qui notre héros allait-il s'adresser? Des professionnels de l'aventure l'avaient abandonné au moment crucial. Sur qui pourrait-il donc compter? Chose touchante, il s'adressa tout simplement aux siens. Sa femme et ses trois jeunes garçons. Une telle foi les animait tous. Et c'est la foi qui déplace les montagnes. Fernand Navarra entreprend donc l'entraînement de ses trois garçons. Le plus jeune a 9 ans, Raphaël 11 ans et Fernand 13 ans. Ils se montrent tous d'excellents élèves, mais l'ascension du Vignemale dans les Pyrénées révèle les qualités particulières de Raphaël. C'est ce petit bonhomme qui affrontera aux côtés de son père la redoutable montagne. Ce n'est qu'en 1955 qu'ils peuvent partir. Et ils partent avec toute la famille. Une expédition familiale se prête bien à la clandestinité qu'ils devront utiliser pour s'approcher de l'Ararat, le gouvernement turc, refusant l'autorisation. Aux abords d'Erzurum, centre militaire, Fernand Navarra se sent devenir nerveux. Comment les choses vont-elles s'arranger? On lui remet en effet un papier ainsi libellé. Ici, stop. Zone interdite. Nous vous prions d'attendre un moment pour votre sécurité. Un officier va vous faire traverser la zone militaire et, après vérification de votre identité, nous vous souhaiterons un agréable voyage. À la stupéfaction des voyageurs, tout se passe à merveille. On leur fait traverser la zone interdite et on les laisse poursuivre leur chemin. Un peu plus haut que Bayadiz s'effectue la séparation, non sans larmes. Madame Navarra attendra là avec José et Fernand. Monsieur Navarra s'en va avec Raphaël. Les deux alpinistes, père et fils, grimpent toute la journée sous la chaleur accablante. Le soir dispense une fraîcheur bienfaisante et l'ascension se poursuit très tard, sans incident. Enfin, la tente est dressée sous les étoiles, et Raphaël, épuisé, s'endort aussitôt. Navarra ne dort pas. Le souci, sans doute, de ceux qu'il a laissés, l'excitation de la recherche et, à ses côtés, cette petite présence. N'est-il pas follement téméraire d'exposer un enfant si jeune aux maléfices de la montagne? Maléfices sans mystère, bien sûr, mais terriblement éprouvant tout de même. Le père regarde le paisible, candide visage noyé dans le sommeil, et il regarde la voûte nocturne. Jamais, jamais les cieux ne lui ont paru si beaux. « Je ne pus fermer l'œil, écrit-il, fasciné que j'étais par le spectacle du soleil de minuit. » Des mondes innombrables scintillaient sous la voûte. Jamais, même en avion, je ne m'étais senti si loin de la terre, si près des astres. Jamais je n'avais mieux senti la vérité du verset biblique. Les cieux racontent la gloire de Dieu. Dans le silence immense, je ne percevais que le bruit de mes artères et la respiration régulière de mon fils. 4 heures du matin. Raphaël s'éveille. La tente est rapidement pliée. L'ascension recommence. L'ascension vers le sommet de deux êtres liés par le sang, mais aussi liés par la même foi, la même poursuite d'un rêve. Un rêve qui va devenir réalité. Ce qui manque le plus sur l'Ararat, nous l'avons dit, c'est l'eau. Les deux alpinistes partis à la recherche de l'Arche de Noé, Fernand Navarra et son fils Raphaël, ont soif, surtout l'enfant. Pas longtemps, car tout à coup le lac de Kop apparaît, si bleu et transparent que la montagne s'y mire. Une légère collation arrosée de son eau délicieuse remet les voyageurs en train. Il est 8 heures.
et il marche depuis 4 heures du matin. De nouveau en route, le hardi grimpeur s'élève si légèrement en dépit de son sac plein à craquer qui ne semble pas peser à la roche. Mais Raphaël suit plus difficilement. Les blocs de lave noire et aride s'éboulent sous ses brodequins comme un tas de grosses anthracites. Le sac courbe sa jeune échine. Cette pente n'en finira-t-elle jamais? À 16 heures, Raphaël cette fois n'en peut plus. Il titube un peu. Son pied hésite, ses crampons glissent. Il faut s'arrêter. La tente est dressée sur la neige dure. Raphaël se glisse dans son sac et s'endort comme une masse. Mais de nouveau, le père veille. Une main mystérieuse semble de nouveau le prendre à la gorge. Ses tempes battent. Raphaël, Raphaël qui n'a pas encore 12 ans, l'amener ici. Mais quelle folie! Comme pour répondre à ses pensées sinistres, la montagne, sous la tempête déchaînée, semble en proie à un cauchemar. Elle fronde, tressaille. La tente griffée par l'ouragan s'affaisse d'un côté, tandis qu'un énorme bloc de lave détaché de la paroi vient frapper durement Navarra au genou. Étourdi sous le coup, il pense pourtant moins à lui qu'à son fils. Raphaël ne va-t-il pas mourir de peur? Éveillé, le petit semble en effet absorbé dans des réflexions profondes. Et tout à coup, il dit « Tu sais, papa, ce ne sera pas la peine de m'acheter un nouveau vélo. Le mien sera encore assez grand et je le prêterai à José. » Le parfait symbole de la paix, a-t-on dit. C'est un oiseau qui chante dans la tempête. Le père écoute son petit oiseau et son cœur s'apaise. Le bloc qui a blessé l'explorateur au genou pèse environ 40 kilos. C'est un miracle qu'ils soient tous deux en vie. Et ce miracle donne aux valeureux chercheurs confiance et courage. L'ascension recommence. Puis un ébranlement formidable secoue l'atmosphère. C'est un énorme bloc de lave qui, à quelques pas d'eux, vient avec un bruit sec et déboule maintenant dans une avalanche de pierrailles. C'est joli, constate Raphaël. Filme, papa. Comme si c'était facile. Vraiment, ce gosse ne doute de rien. Le père veut atteindre sa caméra, perd l'équilibre, s'agrippe à un pan de glace qui lui tombe sur la tête. Raphaël éclate de rire. Hélas, c'est à son tour bientôt de dévisser. Minute angoissante. Navarra, arc-bouté sur ses jambes de roc, tend la corde au maximum. 15 mètres plus bas, Raphaël s'excuse. « Je ne l'ai pas fait exprès, papa, tu sais. Et le Rolex n'est pas abîmé. » Il a conservé dans sa chute son piolet, son appareil photo et sa gaieté. Mais quand le père s'aperçoit que l'enfant a été stoppé au bord d'une profonde crevasse, il prend le temps de respirer bien fort avant de remonter. À midi, alors qu'il fait moins 24 degrés, Raphaël encordé se pense sans vertige au bord de l'abîme. « Tiens-moi bien avec la corde, dit-il. Je vais essayer de voir en bas. « Donne encore un peu de corde, papa. Je le vois. Je vois le bateau. Je le distingue même très bien. » Mais comment descendre dans cet abîme? Raphaël appelle son papa. « Viens voir. J'ai trouvé une crevasse très profonde et on voit le fond comme en plein jour. » C'est évidemment la solution au problème. En un clin d'œil, Navarra déroule son échelle et descend dans une sorte de cheminée. Oui, elle débouche dans un couloir donnant accès à une terrasse en pente douce et là, dans la glace, se distingue cette masse de traits noirâtres autrefois aperçus et depuis tant revus en rêve. Mais ce n'est que le lendemain qu'ils vont en faire l'exploration. Il disparaît dans le trou noir et l'enfant transi commence à trouver le temps long. En réalité, Navarra connaît en ce moment la plus amère déception de sa vie. Les lignes sombres qui dessinaient pour lui la prodigieuse épave ne sont plus sous ses droits que de fines poussières de moraine. « Creuse, papa, creuse !» s'écrie Raphaël. Et quand d'en bas lui parviennent ces paroles tremblantes, « J'ai trouvé du bois !» il répond simplement, « Viens vite, je suis gelé. » Elles sont bizarres, les grandes personnes, tout de même.
Que pensait-il donc trouver? Des olives? Le père est remonté.

0: il tend à son fils l'extrémité d'une grosse corde. Et Raphaël tire. Une grosse poutre noircie apparaît. Et Navara filme son fils en pensant aux paroles des bergers. Pour trouver l'arche, il faut être pur comme un enfant. Les experts du musée du Caire sont les premiers à examiner les reliques. Mais depuis, d'autres experts les ont examinées. Voici leur conclusion. C'est un bois lourd, compact, qui a été travaillé sans qu'on puisse dire avec quel outil. Il s'apparente à une sorte de chêne des régions méditerranéennes, employée autrefois pour les constructions navales. Il a été soumis à des conditions de fossilisation très favorables. Son âge oscille autour de 5000 ans. Et maintenant, Fernand Navara demande, quelle sorte de construction a pu s'élever sur l'Ararat à près de 5000 mètres il y a 5000 ans? Et il ajoute, si je réponds l'arche de Noé, ce n'est pas que je prends mes désirs pour des réalités. C'est comme je l'ai dit plus haut, parce que cela ne peut pas être autre chose. Et quand ce ne le serait pas, Monsieur Navara, il faut envisager le pire, croyez que votre lutte, votre ardeur n'auront pas été vaines. Car cette pauvre poutre rapportée et qui s'amenuise, parce que vous ne pouvez résister au plaisir d'en offrir un éclat à ceux que vous sentez amis, ce petit film, les photos de l'enfant fatigué, nous émeuvent profondément. Il nous rappelle la valeur de cette chose insensée qui ignore la folie du monde, qui ignore même sa sagesse, et qui pourtant serait sa seule arche de salut, la foi. Il nous la communique.
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1: Il est 4h.
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2: Rencontre inoubliable avec le Christ au bord d'un puits, cette soif inassouvie. Il est midi à Sichar, évangile de Jean 4, le verset 4 à 26. C'est l'heure de rechercher la fraîcheur derrière les volets fermés, en attendant que la canicule s'apaise. Dans les rues désertes, même les ombres se tapissent contre les murs, tandis que le soleil se venge sur la poussière et que le chemin du puits creuse sa brûlure blanchâtre entre des cailloux qui flambent. L'heure du puits, c'est l'aube ou le crépuscule où le sentier se remplit de rires et de cruches qui dansent entre les chevelures noires et les voiles blancs. Les garçons du village assis sur les marches de la place suivent des yeux.

yeux les silhouettes qui descendent aux pluies et qui miroitent toujours au fond de leurs rêves. Ils savent la soif d'eau, plus facile à étancher que la soif de rencontre. Et à Sichard, à midi, il n'est pas question pour eux de tenter leur chance à cette heure-là. Celui qui en plein soleil s'abrite tant bien que mal contre la margelle, tout contre l'ombre fuyante des palmiers, ne peut être qu'un étranger.

Jésus a franchi une fois de plus la frontière de Samarie et celle des tabous. Il est passé en territoire hérétique et pour aider ses disciples à vaincre leurs préjugés, il les a envoyés en ville acheter des provisions pendant qu'il les attend. Jésus sait que les Juifs et les Samaritains sont des ennemis jurés. Leur seul point de rencontre se situe dans leur rancœur mutuelle polarisée autour de l'hostilité entre leurs deux sanctuaires. Les Juifs et les Samaritains ne se parlent jamais. C'est pourquoi lorsqu'elle arrive, silencieuse, avec pour seul compagnon son ombre et le têtement de ses bracelets, elle non plus ne dit mot. C'est la Samaritaine. Personne ne la connaît sans un autre nom. Elle intrigue par son allure arrogante et solitaire, sa cruche posée sur l'épaule chaque jour à midi. Qui sait ce que cache son voile? On raconte que la Samaritaine n'est pas comme tout le monde. Elle fait des choses que personne n'ose faire. Cette inconnue en sueur est le seul à être plus hardi qu'elle. Donne-moi à boire. Ce juif lui adresse-t-il vraiment la parole? Cela ne le gêne-t-il pas de se compromettre au contact d'une femme impure? À moins qu'il ne cherche autre chose. Les paroles de l'étranger lui paraissent trop simples pour être prises à la lettre. Demander de l'eau près du puits, c'est ce que font habituellement les hommes qui veulent aborder une femme. À ses charmes, presque toutes les histoires d'amour commencent par un « j'ai soif ». La Samaritaine sait cela par cœur, près du puits ou près du lit, qu'importe, elle a entendu la même histoire de la bouche de tous les hommes avec qui elle avait espéré réaliser.

Cet homme qui réclame de l'eau cherche-t-il encore autre chose? Donne-moi à boire, aide-moi de passer, vieux comme son peuple. Lorsque Abraham décida de marier son fils, la stratégie de son serviteur au puits fut déjà la même. La femme à qui je demanderai à boire et qui me dira oui sera la future épouse de mon maître. C'est ainsi qu'Isaac et Rebecca se connurent. Genèse 24. Cet étranger assis près du puits, croisé par Jacob, son illustre ancêtre, va-t-il lui aussi offrir un nouvel avenir à la Samaritaine? Ce puits sera-t-il le lieu de sa rencontre avec le destin? Cependant, un abîme sépare cet homme de cette femme. Il ne semble pas appartenir au même univers. Son monde à elle est fait de relations nocturnes et instables. Jésus va lui permettre de faire une rencontre décisive sous le soleil de midi. Ils ne parlent pas non plus la même langue. Pour elle, la coquette, la conversation est un simple jeu. Elle parle de l'eau comme elle parlerait de la pluie et du beau temps. Parler pour tromper le silence. En revanche, Jésus mesure précisément l'intérêt de cette rencontre à la distance qui les sépare. Malgré la soif qu'il ressent, Jésus sait que demander de l'eau peut sembler aussi choquant que de dire « Je suis venu te parler de ton avenir ». Mais comment attirer autrement l'attention d'une femme comme elle? Lorsque Jésus lui propose une eau meilleure, rien d'étonnant que la Samaritaine songe à de l'eau courante, à un réservoir et même à une salle de bain en marbre. Cet homme qui la traite avec une telle déférence n'a pourtant pas l'air de pouvoir lui offrir cela. 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

femme rêve et s'évade en puisant de l'eau au fond du puits, Jésus lui fait déjà don d'une autre eau plus précieuse, puisée au fond de sa sympathie pour elle. Si tu savais quelle eau je t'offre, tu m'en demanderais. Moi, je te parle de l'eau vive, inépuisable, qu'aucune citerne ne peut contenir, ni qu'aucun système ne peut canaliser. L'eau qui jaillit de la fontaine de vie et de la source d'espérance, celle qui purifie le corps et vivifie l'esprit. De l'eau qui enlève toute soif, serait-ce un sorcier, ou plutôt un sorcier, un magicien ou peut-être un médecin? Cet étranger surprenant commence tout à coup à l'intriguer. On entend déjà au loin les disciples qui reviennent. Jésus dispose de peu de temps. Il devra brûler les étapes. En opérant une distinction subtile entre l'eau courante et l'eau vive, il montre qu'il croit la Samaritaine capable de suivre ses réflexions spirituelles. Pour Jésus, l'eau n'est pas un objet, la femme non plus. Renversant préjugés et hiérarchie, Jésus place l'être humain au-dessus des barrières sociales, au-dessus des tabous religieux, au-dessus des exclusions de classe, de différence de race ou de sexe. Jésus libère ainsi la religion de son dernier carcan. Pour dissiper toute ambiguïté, Jésus fixe la Samaritaine dans les yeux et lui dit « Appelle ton mari ». Pourquoi maintenant cette question gênante? La Samaritaine n'a pas de mari. Elle en a eu 5 et ne croit plus au mariage. Depuis ses 5 échecs, elle se méfie des hommes. Elle a choisi l'indépendance au détriment de sa sécurité. En faisant allusion à son état civil, Jésus ne lui adresse pas de reproche. Il lui demande tout simplement de définir son identité, son statut social, ce qui détermine son existence légale. En réalité, Jésus l'invite à être elle-même, sans recourir à aucune couverture sociale. Tu as eu 5 maris et maintenant tu vis avec qui se présente? Jésus fait un simple constat. Jésus ne mentionne ni la promiscuité ni l'immoralité, mais l'indulgence non plus ne perce pas sous ses paroles. 5 maris, 5 blessures mal refermées. Tu as donc souffert tant de déceptions? Il n'est pas étonnant que pour ne pas souffrir davantage, tu t'engages chaque fois un peu moins. 5 rêves enterrés, 5 déserts, là où tu avais planté un jour des jardins. Et dorénavant, tu ne veux plus t'engager, mais ta soif demeure. Si tu ne crois plus en l'amour des hommes, n'est-ce pas pour avoir espéré un amour plus durable? Devant la clairvoyance de son mystérieux interlocuteur, la Samaritaine perd son assurance et elle ôte son masque de frivolité. Pour laisser entrevoir un cœur d'enfant blessé, elle commence à comprendre. Tu parles en prophète? Eh bien, parlons donc religion. Je ne suis pas pratiquante, j'ai quand même toujours voulu croire. Mais croire en quoi? Vous les juifs, vous prétendez détenir la vérité et vous dites que votre Dieu accepte seulement d'être adoré dans votre temple. Au contraire, les Samaritains disent que l'on n'accède à Dieu que du haut du mont Garizim. Cette femme intelligente sait que le centre de toute expérience religieuse véritable se trouve dans la rencontre avec Dieu. Mais elle sait aussi que les religions tendent à cristalliser leur centre d'intérêt autour d'elles-mêmes et que les religieux se combattent entre eux avec une telle violence, non seulement par ferveur, mais par fanatisme.

qui n'a pas l'amour pour centre n'est rien d'autre qu'une citerne vide. Chercher à adorer Dieu sans essayer d'atteindre l'esprit et la vérité est inutile. C'est pourquoi, dans tant de démarches religieuses, dans tant de sanctuaires, on ne rencontre au fond que de la soif inassouvie. Ce ne sont que des sources taries, seul celui qui s'élève au-dessus de tous les temples et de toutes les montagnes peut étancher notre soif insatiable et faire fleurir notre vie. La Samaritaine soupire et dit, un jour, quelqu'un viendra et nous éclairera sur ces questions. Jésus répond, mais ce moment est arrivé et celui que tu attends est en train de parler avec toi. La grande révélation est faite, pas à l'héritière, mais à l'étrangère, pas à l'élu, mais à l'hérétique, pas à la croyante, mais à l'insatisfaite. L'alliance est offerte à la séparée, l'alliance est offerte à l'exclu, l'alliance est offerte à l'assoiffée. 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

Samaritaine a disparu en courant derrière un nuage de poussière, mais elle n'ira plus chercher de l'eau au même puits. Près de la margelle, elle a oublié sa vieille cruche. Jésus n'a plus soif non plus. Une source nouvelle vient de jaillir dans le désert. Il lui suffit de la voir déborder pour se sentir rafraîchir. La femme, sur la place du village, persuade tous les habitants de se dépêcher vers la source avec un grand S pour trouver l'eau vive. Elle sait bien que son flot naissant est capable d'alimenter le monde entier. Dorénavant, le puits de Jacob sera appelé la source de la Samaritaine.

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clin d'œil à toi qui m'écoutes. Peut-être as-tu été blessé et cherches-tu à te venger. Peut-être tiens-tu rigueur ou rancune, dure comme fer à une personne précise. Pour te libérer de toute rancune, je te propose de faire ce pas proposé par Jésus dans ce verset biblique de Matthieu 5, verset 44. Aime tes ennemis, bénis ceux qui te maudissent, fais du bien à ceux qui te haïssent et prie pour ceux qui te maltraitent et qui te persécutent. Ce n'est pas simple, je sais, mais commence simplement à prier positivement en leur faveur et tu verras que tu te libéreras de leur emprise au fil du temps. Dieu aplanira vos cœurs à tous les deux. J'aurai plaisir à te retrouver pour

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0: 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Il est 5h. 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
2: La foi en action sous l'œil du Maître Jésus. La foi, ce petit mot de trois lettres qui porte tout. Le F de fidélité ou de force. Le O de obéissance ou de l'oubli de soi. Le I de inébranlable ou de l'intelligence spirituelle. La foi spirituelle, mon ami, c'est un don de Dieu. Elle permet de comprendre la volonté du Très-Haut, le Tout-Puissant, de voir le monde avec les yeux de l'Esprit et de choisir le bien. Elle ne s'apprend pas dans les écoles, c'est Dieu qui la donne, à qui le lui demande. La foi, mon ami, ne compose pas avec l'intellect. Elle avance sans comprendre, elle a comme fondement l'obéissance. Alors que l'intellect dit « explique-moi d'abord et je verrai ensuite », la foi dit « j'obéis et je comprendrai sur le chemin ». Mon ami, la Bible a été écrite afin de nous servir d'exemple. Abraham n'a pas compris quand Dieu lui a dit « va-t'en de ton pays, de ta patrie et de la maison de ton père, dans le pays que je te montrerai ». Genèse 12, verset 1. Dieu l'appelle à un déracinement, un détachement total. Quitter son pays, ses habitudes, quitter sa patrie, sa culture, ses traditions, sa famille, sa zone de confort, quitter la maison du Père, son lieu de sécurité. Abraham ne discute pas, il obéit. Pourquoi? Parce que Dieu, je dirais, de nos jours, sera son GPS. Dieu ne lui a pas donné la carte complète. Il lui a dit, je te montrerai sur la route. Mon ami, aujourd'hui, toi aussi, tu veux la destination finale avant de démarrer. Mais Dieu te dit, démarre, je suis ton GPS. Je te guiderai à chaque carrefour de ta vie. Il te dira, tourne à droite ou à gauche. Et si tu es attentif à sa voix, tu entendras la consigne. Il est écrit dans Ésaïe 30, verset 21, tes oreilles entendront derrière toi la voix qui dira, voici le chemin, marche-y. Car vous irez à droite ou vous irez à gauche. À chaque rond-point, il te dira, prends la première ou la deuxième sortie. Mon ami, si à chaque carrefour tu obéis, à chaque rond-point tu lui fais confiance, tu arriveras dans le pays qui te montrera. Abraham a obéi carrefour après carrefour. Oui, Abraham a raté une entrée en descendant en Égypte par peur. Il a raté une entrée en écoutant la voix de Sarah, sa femme, qui lui conseilla d'aller vers Agar, sa servante, essayant de donner un coup de main à Dieu. Ses ratés lui ont coûté des moments de souffrance, mais il s'est raccroché aux promesses de Dieu. Oui, mon ami, chaque mauvaise sortie a un prix. L'Égypte lui a coûté des larmes. Agar a coûté une déchirure dans sa maison. Mon ami, Abraham s'est raccroché aux promesses. Dieu lui avait dit, je te bénirai, je ferai de toi une grande nation. Lorsque le GPS, l'Éternel des armées, lui disait, recalcule l'itinéraire. Il n'a pas perdu patience en éteignant le GPS. Il a gardé la connexion avec l'Éternel. Il n'a pas abandonné le voyage. Et Dieu, dans sa grâce, l'a toujours remis sur le bon chemin. Mon ami, toi qui écoutes ce matin, tu as peut-être raté une entrée hier. Tu as peut-être pris une mauvaise sortie au dernier rond-point. Ce n'est pas grave. Ne t'arrête pas, ne jette pas le GPS, ne l'éteins pas. Réécoute la consigne et continue d'avancer. Mon ami, ce n'est pas celui qui ne se trompe jamais qui est appelé homme de foi. C'est celui qui, malgré ses erreurs, n'abandonne jamais. Oui, mon ami, reconnais Dieu dans toutes tes voies et il a plané à tes sentiers. De mal, il fait toujours jaillir en bien. Oui, l'on apprend de ses erreurs. La foi en action n'enlève pas la souffrance de ses erreurs. Mais elle a une encre. Lorsque tu rates un carrefour, ne te raccroche pas à la culpabilité qui n'est autre qu'un piège du diable, mais raccroche-toi aux promesses de l'Éternel. N'oublie jamais que même lorsque tu es infidèle, Dieu demeure toujours fidèle. Si ton cœur te condamne, Dieu est plus grand que ton cœur. Mon ami, garde ton GPS ouvert. Le grand Père et Seigneur. Oui, Dieu est grand. Il voit plus loin que toi. Il voit la fin depuis le commencement. Il est Père. Il ne te gronde pas quand tu rates une sortie. Il ne te punit pas selon tes péchés. Il est miséricordieux. Mais il recalcule ton itinéraire avec amour. Il est Seigneur. Il est le maître du chemin. C'est lui qui décide de la direction. Suivre Jésus, ce n'est pas une simple question de religion, mais une vocation. Comme Jésus se trouvait près du lac de Génézareth et que la foule se pressait autour de lui pour entendre la parole de Dieu, il vit au bord du lac deux barques d'où les pêcheurs étaient descendus pour laver leurs filets. Il monta dans l'une de ces barques qui était à Simon et le pria de s'éloigner un peu de terre. Puis il s'assit et de la barque il enseignait la foule. Lorsqu'il eut cessé de parler, il dit à Simon, « Avance en pleine eau et jetez vos filets pour pêcher. » Simon lui répondit, « Maître, nous avons travaillé toute la nuit sans rien prendre. » Mais sur ta parole, je jetterai le filet. L'ayant jeté, ils prirent une grande quantité de poissons et leur filet se rompait. Ils firent signe à leurs compagnons qui étaient dans l'autre barque de venir les aider. Ils vinrent et ils remplirent les deux barques au point qu'elles s'enfonçaient. Quand il vit cela, Simon-Pierre tomba aux genoux de Jésus et dit, « Seigneur, retire-toi de moi parce que je suis un homme pécheur. » Mon ami, devant la puissance de Dieu, nous restons sans voix. C'est alors que nous prenons conscience de notre petitesse, de notre état. Lorsque Jésus demande à Simon de jeter le filet au même endroit où il avait pêché toute la nuit sans rien prendre, et qu'il lance de nouveau le filet sous l'ordre de Jésus, et que la pêche est miraculeuse, Simon est dans l'étonnement. La peur le saisit au point de demander à Jésus de se retirer de lui, un pécheur tel que lui. Mon ami, Simon est un pêcheur professionnel. Il pêche toute la nuit, il est fatigué. Les filets sont vides, le découragement est là. Et Jésus arrive et dit, avance en pleine eau et jetez vos filets. Humainement parlant, ça n'a aucun sens. Jeter le filet au même endroit où tu as échoué toute une nuit. Mais Simon fait une chose extraordinaire. Il dit, sur ta parole, je jetterai le filet. Il ne le fait pas parce qu'il comprend. Il le fait par obéissance à la parole. Mon ami, Simon ne dit pas qu'il pêche. Il ne souffre pas d'orgueil, mais

fit cette preuve. Jacques et Jean, eux aussi, ce jour-là, ramenèrent les barques à terre. Ils laissèrent tout et le subirent. Mon ami, lorsque nous rencontrons Jésus, lorsqu'il nous permet de faire de grandes expériences de foi avec lui, alors nous laissons tout et le suivons. Mon ami, la foi s'exerce à travers les difficultés que nous rencontrons. Il fallait que ces filets soient vides pour que Simon, Jacques et Jean voient la puissance de Dieu à l'œuvre. Les difficultés que tu rencontres ne sont pas une punition, elles sont une préparation. Car vois-tu, un jour tu devras recevoir ton nouveau nom, comme Jacob. Un petit caillou blanc te sera remis, sur lequel sera inscrit ton nouveau nom, que toi seul connaîtras. Oui, mon ami, c'est dans l'infini petit que nous découvrons l'infiniment grand. Sans Dieu, nous ne pouvons rien faire, mais avec lui, nous pouvons faire des exploits. La renommée de Jésus se répandait de plus en plus et les gens venaient en foule pour l'entendre et pour être guéris de leur maladie. Mon ami, Jésus, à cause de sa foi, à cause de la vérité qu'il prêchait, n'était pas aimé des pharisiens et des scribes, mais il continuait sa mission. La foi attire la bénédiction, mais aussi l'opposition. Jésus ne s'est pas arrêté pour plaire aux pharisiens ni aux incrédules. Il était la lumière venue pour éclairer le monde. Peu importe l'épaisseur des ténèbres, son rôle était de briller. Il ne s'est pas tu pour éviter la critique. Il devait supporter la critique et réagir avec sagesse. Il avait les yeux fixés sur le Père et non sur les commentaires des hommes. La vérité dérange, mon ami. Ne t'arrête pas à cause des pharisiens de ton entourage. Ceux qui critiquent ta foi, ta consécration, Jésus ton maître, ton exemple connaît leurs pensées et c'est lui qui les confondra. Reste comme Jésus, fidèle à ton appel. Reste à genoux, car ce sont les âmes qu'il t'a données. La prière et le jeûne, car dit-il, cette sorte de démon ne sort que par le jeûne et la prière. Jésus veut exercer tes mains au combat, tes doigts à la bataille. Aie foi en ton Dieu et sois courageux.

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1: Prions ensemble. Ô éternel Dieu, toi le Dieu d'Abraham, le Dieu d'Isaac, le Dieu de Jacob, le Dieu de nos pères. Au nom de Jésus, viens au secours de notre incrédulité. Toi qui donnes sans mesure à celui qui te demande. Donne-nous cette foi ferme à transporter les montagnes. Détruis en nous toute peur, toute crainte, tout laxisme, toute résistance. Et fais de nous des vaillants guerriers pour ta gloire. Des porteurs d'espoir et d'espérance pour ceux qui se meurent autour de nous. Nous te prions au nom de Jésus. Amen.

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2: Mon ami, laisse ton GPS en état de marche. Jésus est devant toi. Dieu t'a donné des armes, utilise-les. Le Saint-Esprit est présent, écoute sa voix, il t'enseignera sûrement. Je te souhaite bon courage, mon ami, sur les routes de la vie.
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1: 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Il est 6h. 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
2: Bonjour, bonjour à tous. À la une de l'actu, un drame, encore un, en Guadeloupe. Un homme de 36 ans a été tué par balle à Baïf. Les secours ont découvert son corps dans sa voiture après avoir été appelé pour un accident. Mais l'accident aurait été provoqué par une course-poursuite avant que la victime ne soit abattue par l'un autre conducteur. D'après le procureur de Basse-Terre, rien ne confirme pour l'instant ces hypothèses. Aucune piste n'est écartée. Une autopsie du corps de la victime est prévue aujourd'hui. Pendant ce temps, en Martinique, une tentative de braquage aux Anses d'Arlet. 5 personnes ont été interpellées par les gendarmes et placées en garde à vue quelques heures seulement après les faits. L'enquête pour éclaircir les différentes responsabilités est en cours. Un éventuel lien avec la fusillade du quartier Belle Étoile à Saint-Joseph est également examiné. Toujours en Martinique, les bus vont-ils faire leur retour cette semaine? La patience semble encore nécessaire. Le conseil d'administration de Martinique Transport aurait débloqué plusieurs centaines de milliers d'euros, mais ce sera uniquement à la fin du mois, soit dans une quinzaine de jours. Le transport urbain est à la et on le rappelle, depuis le 1er septembre. Retour en Guadeloupe, le combat continue pour les pêcheurs. L'intersyndicale organise une réunion publique aujourd'hui à Pointe-à-Pitre. Objectif pour les marins, dénoncer les interdictions qui mettaient leur filière en difficulté. Les professionnels de la pêche menacent d'une mobilisation à grande ampleur si aucune mesure n'est prise. Les participants à la réunion publique aujourd'hui pourront poser des questions aux professionnels. Un mot de basket maintenant. Déception pour la Guadeloupéenne Janelle Salin et les Bleus. L'équipe de France s'est battue en finale du mondial par les États-Unis 97 à 79. Les Françaises n'ont rien pu faire. Janelle Salin et les Bleus décrochent tout de même l'argent dans ce mondial. Et puis le sport à l'honneur ce lundi à l'Université de Guyane. À l'occasion de la journée nationale du sport, les services des sports à l'université proposent des essais de plusieurs activités. Aujourd'hui, 7 stands seront proposés aux participants comme le rugby, l'escalade ou encore le roller. Objectif, pousser les étudiants à faire du sport et permettre aux structures de se faire connaître. Voilà pour l'actu, je vous souhaite une excellente journée. À notre écoute.
3: Bonjour à tous. Le procès en appel des attentats de Trèbes et Carcassonne, il débute aujourd'hui devant la cour d'assises de Paris. 3 prévenus, dont une femme accusée d'être les complices du tireur, sont rejugés. On le rappelle, le 23 mars 2018, des attaques terroristes près de Carcassonne, puis une prise d'otage dans un magasin de Trèbes avait coûté la vie à 4 personnes, dont le colonel Arnaud Beltrame. Le gouvernement se penche sur la question des réseaux sociaux interdits aux moins de 15 ans. Emmanuel Macron a annoncé ce matin la transmission d'une nouvelle version de la loi à la Commission européenne. Le Conseil constitutionnel l'avait retoquée car elle n'était pas conforme au droit européen. Le gouvernement cible une dizaine de mécanismes jugés addictifs, le défilement automatique des vidéos, des alertes nocturnes. L'exécutif vise un déploiement dès ce printemps. Les premières aides pour les agriculteurs arriveront d'ici à la fin du mois. C'est en tout cas la promesse d'Annie Genevard ce matin, la ministre de l'Agriculture qui s'exprimait sur France 2. Début septembre, le gouvernement a annoncé 1,3 milliard d'euros d'aides d'urgence pour soutenir le secteur après un été marqué par la canicule et la sécheresse. Le Premier ministre polonais met en garde contre une prochaine intensification des attaques russes en Ukraine. Il a réagi hier après ces frappes russes contre les infrastructures ukrainiennes. Elles ont visé ce week-end des installations ferroviaires tout près de la frontière polonaise. Un drone a notamment touché hier la locomotive d'un train de voyageurs reliant Kiev à Varsovie. Changement de tête au comité d'organisation des JO d'hiver 2030. À la suite de la démission d'Edgar Gros-Piron, c'est Vincent Roberti qui reprend les rênes de l'instance. Une assemblée générale s'est tenue ce matin pour permettre sa désignation. Jusqu'alors directeur général et numéro 2 de l'organisation, l'ancien préfet assurera la présidence par intérim des Alpes 2030. Et puis, si vous faisiez du sport aujourd'hui, c'est la deuxième édition de la fête du sport ce lundi. Plus d'un millier d'événements sont organisés à travers la France. À Paris notamment, 2 champions olympiques et paralympiques proposeront à plus de 200 jeunes de s'échauffer dans le jardin des Tuileries avant d'assister à l'allumage de la vasque olympique. Excellente fin de matinée à tous.

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1: Alléluia.

Bonjour à toutes et à tous. Comment ça va? Comment allez-vous? J'espère que vous avez passé un bon week-end. Et nous sommes déjà repartis puisque aujourd'hui, nous sommes le lundi 14 septembre 2026. Et oui, c'est inimaginable. Les deux premières semaines du mois de septembre se sont déjà écoulées. Hein, et puis, nous amorçons déjà la troisième semaine du mois de septembre. Nous remercions le Créateur qui nous permet d'être là pour vous servir. Michel avec vous dans cette matinale, Espérance Matin, jusqu'à 8h. Rebelle bonjour à tous nos fidèles auditeurs qui nous écoutent jour après jour. Merci de votre fidélité. Merci aussi de nous recevoir chez vous. Si vous êtes sur la route et que vous écoutez Espérance FM, soyez prudents sur la route, respectez bien les distances de sécurité et restez veillatifs. Rebelle bonjour aussi à tous nos internautes qui nous écoutent jour après jour. Merci de votre fidélité. Nini et Jean-Loup ne sont pas oubliés. Plus force, gros qu'un béret. Et puis à tous les écoliers qui prennent le chemin de l'école, nous vous souhaitons également du courage pour cette semaine qui commence et que Dieu vous bénisse. En ce lundi 14 septembre, nous voudrions souhaiter à tous ceux et à toutes celles qui ont leur anniversaire aujourd'hui un joyeux anniversaire, que cette journée vous soit profitable et remercier le Créateur qui vous donne cette année de plus. Plus force, gauche et béret, que bon Dieu bénisse. Voici quelques temps forts de cette matinale ce matin. Dans un instant, la météo du jour. Nous aurons également notre Minute Info. Et puis à partir de 6h25, ouvre ta fenêtre. 6h30, les avis de décès. Et puis à partir de 7h moins le quart, nous aurons quelques communiqués. 7h, le grand journal de nos confrères de A2PRL. Et puis à 7h15, l'histoire des trois petits cochons. Et oui, qu'est-ce que ça vient chercher dans le point santé? Eh bien, restez tout simplement à l'écoute de Espérance FM, dans Espérance Matin, bien entendu. Et nous aurons rendez-vous avec le point santé avec Frédéric, 7h15. En ce lundi 14 septembre 2026, le pouvoir de faire le bien. Notre réflexion ce matin se trouve dans 3 Jean 1, le verset 11. Celui qui fait le bien est de Dieu. Les jeunes ont de nombreuses possibilités à placer un taux élevé les talents que l'Éternel leur a confiés afin de travailler la cause de Dieu et ceci, non pour leur plaisir personnel, mais pour glorifier le Seigneur. Toute disposition à faire le bien émane de Dieu. La gloire dont se couvrent les hommes pour leurs actions éclatantes et généreuses reviennent à l'Éternel. Pour débuter notre matinale ce matin, je vous offre un croissant chaud, ça vous dit? Avec Aslan sur Espérance FM. Bon réveil à tous, merci de nous avoir choisis et bonne semaine également.

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2: De Météo France pour ce lundi 14 septembre 2026. De rares averses sont possibles à la mi-journée. Le ciel est régulièrement voilé et la brume de sable revient temporairement dans l'après-midi et la soirée. Côté vent orienté à l'est, 25 km/h sont attendus près de l'océan et en plaine. 15 km/h souffle dans l'intérieur de l'île. La mer est agitée en Atlantique et canaux avec des crues moyennant les 1,30 m à 1,60 m. Côté Caraïbes, belle à peu agitée au large, où les crues sont en deçà de 1 m. Voici les horaires de marée en Bedford-de-France, pleine mer 6h32 et 17h06. La basse mer est prévue à 11h. Température minimale prévue 26 degrés, maximale prévue 32 degrés. Horaire du soleil 5h52 et 18h06. La tendance pour le mardi 15 septembre 2026, temps sec. Les nuages occupent une bonne partie du ciel en matinée, mais laissent plus d'occasion au soleil de briller l'après-midi. En soirée, les premières averses annoncent l'approche du non tropical. L'alizé faiblit et souffle à 20 km/h au plus fort. La mer baisse légèrement peu. Déjà 6h17 sur Espérance FM, bienvenue pour ceux qui viennent de nous rejoindre. Et puis la musique revient avec la voix de Christian Moya. Et juste après, nous aurons également notre rubrique La Minute Info, on parle du recyclage du véhicule.
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5: Il est 6h24 sur Espérance FM. Bienvenue pour ceux qui viennent de nous rejoindre. La musique revient avec Alléluia, avec la voix de Étienne Charles. Dans quelques, juste après le morceau, on va retrouver Ouvre ta fenêtre. Et puis ce n'est qu'à partir de 6h30 que nous aurons les avis de décès. Bon réveil à tous et merci de nous avoir choisis.

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0: Connais mes pensées. Regarde si je suis sur une mauvaise voie et conduis-moi sur la voie de l'éternité. Psaume 139, versets 23 et 24.
1: Oui, il y a un chemin vers l'éternité, et ce chemin passe par Jésus, le seul qui peut nous y amener. Il est en quelque sorte notre GPS. Seigneur, dans ce monde, il y a tant de poteaux indicateurs que bien souvent j'hésite sur la route à prendre. Mais toi, tu connais le chemin. Alors prends-moi par la main et conduis-moi.

obsèques de Madame Bélière Valentine, surnommée Marie Couturière, ancienne conseillère municipale et adjointe au maire de la ville de Saint-Joseph et conseillère communautaire à la CACEM, décédée dans l'Hexagone à l'âge de 71 ans, seront célébrées le lundi 14 septembre à 15h à la salle paroissiale de Saint-Joseph en face de l'ancien hôpital. Le cocktail se réunira sur le parvis de la salle. L'inhumation se fera au cimetière de Saint-Joseph. Cet avis est diffusé de la part de ses enfants, Taco Karen épouse Ruther et son gendre Christophe, Taco Kenny et sa compagne Ledoux Gladys, ses sœurs Domésor Eugénie, surnommée Titine, Bullet Suzy, Bélière Joséphine, Priva Christiane, Jacqueline, Judith et Nicole Priva, Ghislaine Brochemier, ses frères Bélière Alphonse, surnommé Cressant, Alain, Patrick, Eric, Jean-Luc et Thierry Priva, Robert et Raymond, son petit-fils, ses neveux et nièces, ses belles-sœurs et beaux-frères, son compagnon Jean-Adrien Guy, ses anciens collègues de la ville de Saint-Joseph et de la CACEM, des familles Lavanne-Béliard, Bruno, Mascarillus, Néron, Taco, des parents, amis alliés. Les obsèques de M. Gabian Huglu-Félix, surnommé Loulou, douanier en retraite décédé à l'âge de 86 ans, seront célébrées le lundi 14 septembre à 14h30, aux pompes funèbres La Dernière Demeure, chemin de la Canneraie, en face du stade de Rivière-Salée. Le cocktail se réunira sur le parvis de la salle. L'inhumation se fera au cimetière de Trabot à Fort-de-France. Cet avis est diffusé de la part de son épouse, Claver Ginette, ses enfants Philippe et son épouse Manuela Rabou, Marie-France épouse Paul Zaman, Hugues Ghislain, David et sa compagne Chantal, Gilles, Gaël et son épouse Age, Samuel, Mélina, Maïté et son compagnon Améric, Miguel, ses sœurs Juliette épouse Lordino Gabriel, Marise épouse Ilion Félix, Cécile Gabian, ses autres frères et sœurs, ses petits Aria, petits-enfants, ses neveux et nièces, cousins et cousines, de ses frères et sœurs de l'église ADD, des familles Gabian, Love, Maïté, des parents, amis alliés. Une présentation du défunt se fera lundi avant la cérémonie de 13h à 14h à la salle funéraire La Dernière Demeure, chemin de la Canneraie, en face du stade de Rivière-Salée. Il n'y aura ni fleurs, ni couronne, ni condoléances. Les obsèques de M. Sylvestre Édouard, mécanicien chez Peugeot à la retraite, membre de l'Association des militaires retraités, des anciens combattants et victimes de guerre du Morne Rouge, décédé à l'âge de 79 ans, seront célébrées le lundi 14 septembre. La présentation aura lieu à la Joyau à 10h. La crémation aura lieu à l'issue de la présentation. Cet avis est diffusé de la part de ses enfants, Dolores, Franck et Gérald, ses petits-enfants, son ex-épouse crétinoire Suzanne, ses frères et sœurs, ses neveux et nièces, cousins et cousines, ses anciens collègues du garage Peugeot, des familles Sylvestre, Célior, Crétinoire, Paulin, Jean-Calix, des parents, amis alliés. Il n'y aura pas de condoléances. Les obsèques de Madame Monrafa Josette Sylvie, décédée à l'âge de 73 ans, seront célébrées le lundi 14 septembre à 15h30 en église Notre-Dame de la Nativité de Ducos. Le cocktail se réunira sur le parvis de l'église. L'inhumation se fera au cimetière de Ducos. Cet avis est diffusé de la part de son fils, Sacré Daniel et sa conjointe Audrey, sa sœur Evelyne, Sylvie, Nathalie, Catherine, Raymond et son époux Christian, Ninotte, ses frères Henri, Guy et son épouse Gilberte, de Thaïris et Jaden, de

0: Stéphanie et Thomas, ses petits-enfants, ses neveux et nièces, cousins et cousines, ses anciens collègues de l'IMFPA, ses voisins et voisines du Morne-la-Valeur, des familles Montrafa, Bravo, Jolet Delblon, Jean-Marie Flore, Bracha, des parents, amis alliés. Un recueillement aura lieu lundi de 13h30 à 14h30 au pompe funèbre Arsenius, 39 rue Chalchère, au Saint-Esprit. Les obsèques de M. Edmond Rose-Henri, surnommé Mamar, décédé à l'âge de 81 ans, seront célébrées le lundi 14 septembre à 15h30 en l'église paroissiale Saint-Étienne du Marin. Le cortège se réunira devant la mairie du Marin. L'inhumation se fera au cimetière du Marin. Cet avis est diffusé de la part de son épouse Georges Edmond, née Laurentius, ses enfants Claude Serrault et son épouse Elsa William, Marlène Edmond et son conjoint Rudy Léandre, Georges-Henri Edmond et sa conjointe Jessica Fage, ses sœurs Josette Edmond, Josiane et son époux Clément Alcime, Lina et son époux Albert Calcul, ses beaux-frères Yves et Daniel Laurentius, ses petits-enfants, ses neveux et nièces, cousins et cousines et filleuls, ses anciens collègues de l'hôpital du Marin, ses amis de l'Olympique du Marin, des familles Edmond, Arnaud, Laurentius, Cantinol Vianney, Damasi Edmond, des parents, amis alliés. Il n'y aura pas de condoléances. Les obsèques de Madame Saint-Prix Virginie, décédée à l'âge de 88 ans, seront célébrées le lundi 14 septembre à 10h à l'église paroissiale de Bellevue. La crémation se fera au crématorium de la Joyau. Cet avis est diffusé de la part de son époux, Hector Saint-Prix, ses enfants Arlène, Charles, Hector et son épouse Anne, ses petits-enfants, ses neveux et nièces, de la famille, des parents, amis alliés. Les obsèques de Monsieur Joseph Laurent, chef de chantier à la retraite, décédé à l'âge de 85 ans, seront célébrées le lundi 14 septembre à 15h à l'église paroissiale de Bellevue. Le cortège se réunira sur le parvis de l'église. L'inhumation se fera au cimetière de Terreville. Cet avis est diffusé de la part de sa compagne, Henriette Ludowski, ses enfants Olivier et sa compagne, Marie-Norelle Joseph et son époux Déravine, sa sœur Gisèle Joseph, ses petits-enfants, ses neveux et nièces, cousins et cousines, des familles Joseph, Ludowski, Caton, des parents, amis alliés. Les obsèques de Madame Delbé Léone Victoire, décédée à l'âge de 81 ans, seront célébrées le lundi 14 septembre à 11h dans la salle omniculte de la Joyau. Le cocktail se réunira sur le parvis de la salle, l'inhumation se fera au cimetière de la Joyau. Cet avis est diffusé de la part de ses enfants, Nadiège, Pedro, Thierry, Gaël et Betty, leurs compagnes et compagnons, ses petits et arrière-petits-enfants, ses frères Gaston, Eddy, Ventura et Franck, de leurs compagnes, sa sœur Evelyne et son compagnon, ses neveux et nièces, cousins et cousines, des familles Delbé, Péphili, Rosamond, Crémas, Varane, des parents amis alliés, de l'église Fontaine du Salut Missionnaire. Les obsèques de M. Cupit Gérard Homer, décédé à l'âge de 87 ans, seront célébrées le jeudi 17 septembre à 15h à l'église paroissiale du Morne des Es. Le cocktail se réunira sur le parvis de l'église. L'inhumation se fera au cimetière du Morne des Es. Cet avis est diffusé de la part de son épouse, Cupit Bernadette née Arneton, ses enfants Jean-Louis et son épouse Viviane Morellon, Huguette et son époux Christian Charon, Jérôme surnommé Célois, Roger Cupit et son épouse Huguette Yerso, Serge surnommé Pickwin, son frère Jean Cupit, sa sœur Victoire et son époux Kikeli Julien, Emma, veuve Marie-Louise et Camille, veuve Lamac, ses neveux et nièces, ses cousins et cousines, sa filleule, ses anciens collègues, des familles Cupit, Arneton, Délion, Kikeli, Marie-Louise, des parents, amis alliés. Les obsèques de M. Bardet-Claude Agathe, décédé à l'âge de 64 ans, seront célébrées le lundi 14 septembre à 15h en la salle du Royaume des Témoins de Jéhovah à Châteaubœuf. Le cortège se réunira sur le parvis de la salle. La crémation se fera au crématorium de la Joyau après la cérémonie. Cet avis est diffusé de la part de son épouse, Véronique Bardet, son fils Ruben Bardet, sa mère Paulette Bardet, ses frères et sœurs Evelyne Laurent, Christiane Bardet, Bruno Bardet et son épouse Anne-Marie Bardet, Sylvie, André et Fabienne Bardet, Alain Bardet et son épouse Odile Bardet, Joël Bardet, ses neveux et nièces, cousins et cousines, ses frères et sœurs témoins de Jéhovah, des familles Bardet, Paul-Joseph, Abolicam, Laurent, des parents, amis alliés. Les obsèques de M. Bartel Manuel, surnommé Manu, décédé dans l'Hexagone le 31 août 2026 à l'âge de 54 ans, seront célébrés le lundi 14 septembre à 10h à l'espace funéraire de la Joyau. Le cocktail se réunira à l'espace funéraire de la Joyau. L'inhumation se fera au cimetière de la Joyau. Cet avis est diffusé de la part de ses enfants, Rebecca Bartel et son époux Brice Chadet, Nathan Bartel et son épouse Diana Bartel, Joseph Bartel, Candy Bartel, ses sœurs Sylviane Bartel, épouse Valminos, Marie-Claire Bartel, ses neveux et nièces et l'ensemble de sa communauté chrétienne. Les obsèques de M. Annette Philomène, décédée à l'âge de 81 ans, seront célébrées le lundi 14 septembre à 15h au temple Mission Chrétienne Évangélique des Trois-Îlets. Le cocktail se réunira sur le parvis du temple. L'inhumation se fera au cimetière des Trois-Îlets. Cet avis est diffusé de la part de ses enfants, Aline Sylviane et son époux Max Karine, Raoul et son épouse Sylviane, Hubert et son épouse Daniela, Sabine et son époux Robert, Katia et son époux Jean-Michel, de ses frères et sœurs, Rosemarie, Constance, Claudine, Jean-Louis et Sal, ses petits arrière, petits-enfants, ses neveux et nièces, cousins et cousines, ses parents, amis et alliés, des familles Annette, Dorival, Moutachi, Fabien, Wanné Corail. Une présentation du défunt aura lieu lundi à la zone artisanale de Vatable, aux Trois-Îlets à 14h. Espérance FM présente à toutes ces familles endeuillées ses sincères condoléances. Tiens bien fort.
1: Nous ne voulons pas, frère, que vous soyez dans l'ignorance au sujet de ceux qui sont décédés, afin que vous ne vous affligiez pas comme les autres qui n'ont point d'espérance. Car si nous croyons que Jésus est mort et qu'il est ressuscité, croyons aussi que Dieu ramènera par Jésus et avec lui ceux qui

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Vous écoutez Espérance FM, voici les communiqués du jour. Travaux sur l'autoroute, des travaux de fauchage, de curage et d'élagage et de mise en état des panneaux de signalisation seront effectués sur les voies du TTSP au doigt de l'autoroute A1 dans les deux sens de circulation entre les échangeurs de l'aéroport et Dillon, au Lamantin et à Fort-de-France. Le chantier se poursuivra jusqu'au vendredi 18 septembre de 21h à 5h. Les voies du TCSP seront fermées à la circulation. La plus grande prudence est recommandée aux automobilistes circulant sur cette section de route, ainsi qu'un strict respect de la signalisation mise en place. Vous êtes à la recherche d'un emploi, vous souhaitez vous reconvertir, développer vos compétences. 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rémunérées pour les demandeurs d'emploi. Pour plus d'infos et prise de rendez-vous, www.imfpa.mq ou encore téléphoner au 05 96 69 24 24 ou par mail marketing@imfpa.mq. Sœur Martinique informe ses abonnés que des opérations de renouvellement de compteurs d'eau vont démarrer sur la commune du Lorrain et se poursuivront jusqu'en décembre. Ces interventions entièrement gratuites permettent d'assurer la fiabilité des relevés et la qualité du service d'eau potable. Merci de faciliter l'accès à votre compteur. Les agents seront munis de leur carte professionnelle. 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Le CFPPA Atlantique ouvre les inscriptions pour la formation CAP Boucher au Robert du 5 octobre 2026 au 4 juin 2027. Apprenez un métier concret, recherché et porteur d'avenir pour les métiers de l'alimentation. Renseignements et inscriptions au 05 96 65 40 98 ou encore au 06 96 22 83 08. La Caisse d'allocation familiale de la Martinique informe ses allocataires que les antennes de Rivière-Salée et de Gelgère ouvriront leurs portes uniquement sur rendez-vous aux horaires habituels d'accueil. Les équipes de la CAF seront heureuses de vous accueillir et de vous accompagner dans vos démarches. Vous pouvez également effectuer vos démarches en ligne sur le site caf.fr ou depuis l'application CAF, Mon Compte. 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

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Audicien informe ses abonnés qu'en raison de travaux sur l'usine de Rivière-Blanche exploitée par le fournisseur SME, l'alimentation en eau sera perturbée, voire interrompue, du mercredi 17 septembre 2026 à 7h au jeudi 18 septembre à 8h dans les quartiers suivants de Saint-Joseph. 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Audici met tout en œuvre pour rétablir l'eau dans les meilleurs délais et prie ses abonnés de bien vouloir l'excuser pour les inconvénients qui peuvent en découler. La ville de Chalchère informe les usagers et les habitants du quartier de la réalisation des travaux de reprise d'accotement au quartier Batelière, rue des Violets, face au numéro 1. Les services techniques procéderont à la réalisation de ces travaux qui se dérouleront jusqu'au 16 novembre 2026 de 7h30 à 14h. Pendant la durée du chantier, la circulation sera ralentie dans le secteur. Le maire de la ville de Chalchère remercie les usagers et les riverains pour leur compréhension et les invite à faire preuve de vigilance à l'approche de la zone de travaux. 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
2: Il est 6h52 minutes sur Espérance FM. Dans quelques instants, on va retrouver les informations du jour. Maintenant, on va retrouver la musique avec le New Gospel Family. Tu es mon réconfort. Bon réveil à tous et merci de nous avoir choisis.

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1: 6h56 minutes sur Espérance FM. Bienvenue pour ceux qui viennent de nous rejoindre sur les 91.6 de la bande FM. Voici les lieux de collecte de sang pour ce lundi 14 septembre. Donc, ce sera à la Maison du Don, immeuble de Fils, premier étage, entrée face au McDo de Dillon. Ceci à Fort-de-France. Donc, ce sera de 8h jusqu'à 13h30. Et pour le mardi 15 septembre, ce sera à la Maison du Don, immeuble de Fils, toujours au premier étage, face au McDo de Dillon, toujours de 10h30 jusqu'à 17h30, jusqu'à 17h plutôt. Et à la mairie du Lorrain, 19 Wichelcher, au bourg du Lorrain, ce sera de 8h jusqu'à 13h. Pour le mercredi 16 septembre, ce sera à la Maison du Don, immeuble Le Fils, premier étage, face au McDo de Dillon. Ce sera de 8h jusqu'à 14h, 8h à 14h. Et puis, à la place Gabriel Ayotte, en face de la poste du bourg des Trois-Îlets, de 8h jusqu'à 13h. Toujours les collectes de sang pour le jeudi 17 septembre à la Maison du Don, immeuble de Fils, premier étage. Donc ce sera de 13h jusqu'à 19h. Et puis à la caisse d'allocation familiale, à place d'armes, au Lamentin, ce sera de 8h jusqu'à 13h. Et pour le vendredi 18 septembre, ce sera à la Maison du Don, donc immeuble de Fils, premier étage, en face du McDo de Dillon, de 10h30 jusqu'à 17h. Et sur le parking du centre commercial La Galeria, à Cajou-Lamentin, de 8h30 jusqu'à 17h.

communiqué juste avant de retrouver les informations du jour. Si votre adolescent change, s'affirme, remet en question certaines règles et vous vous posez des questions sur la meilleure façon de l'accompagner, alors le Centre communal d'action sociale, le CCAS de la ville de Saint-Joseph, vous invite les parents donc à participer à un atelier d'échange sur l'adolescence. Le mercredi 16 septembre 2026, ce sera à 18h30 au pôle solidarité CCAS situé 18 rue Schelcher. Alors cette rencontre sera animée par Aurélie éducatrice donc spécialisée et Aurélie Sylvestre donc psychologue psychopédagogue justement, et les participants pourront échanger avec les professionnels et partager également leur expérience et découvrir des pistes concrètes pour mieux accompagner leur adolescent. Alors pour tout renseignement complémentaire, contactez le CCAS de la ville de Saint-Joseph qui répond donc au 05 96 57 59 43 ou encore le 06 96 83 78 38 ou par mail parentalite@stjoseph972.fr tout simplement.

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1: 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Il est 7h. Bonne matinée. 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

0: bien sûr, en FM que vous écoutez, restez avec nous. Voici les informations présentées par les confrères de A2PRL. Il est 7h02.
1: Bonjour, bonjour à tous. À la une de l'actu, un drame, encore un, en Guadeloupe. Un homme de 36 ans a été tué par balle à Baïf. Les secours ont découvert son corps dans sa voiture après avoir été appelé pour un accident. Mais l'accident aurait été provoqué par une course poursuite avant que la victime ne soit abattue par l'un autre conducteur. D'après le procureur de Basse-Terre, rien ne confirme pour l'instant ces hypothèses. Aucune piste n'est écartée. Une autopsie du corps de la victime est prévue aujourd'hui. Pendant ce temps, en Martinique, une tentative de braquage aux Anses d'Arlé. 5 personnes ont été interpellées par les gendarmes et placées en garde à vue quelques heures seulement après les faits. L'enquête pour éclaircir les différentes responsabilités est en cours. Un éventuel lien avec la fusillade du quartier Belle Étoile à Saint-Joseph est également examiné. Toujours en Martinique, les bus vont-ils faire leur retour cette semaine? La patience semble encore nécessaire. Le conseil d'administration de Martinique Transport aurait débloqué plusieurs centaines de milliers d'euros, mais ce sera uniquement à la fin du mois, soit dans une quinzaine de jours. Le transport urbain est à l'arrêt, on le rappelle, depuis le 1er septembre. Retour en Guadeloupe, le combat continue pour les pêcheurs. L'intersyndicale organise une réunion publique aujourd'hui à Pointe-à-Pitre. Objectif pour les marins, dénoncer les interdictions qui mettent leur filière en difficulté. Les professionnels de la pêche menacent d'une mobilisation à grande ampleur si aucune mesure n'est prise. Les participants à la réunion publique aujourd'hui pourront poser des questions aux professionnels. Un mot de basket maintenant. Déception pour la Guadeloupéenne Janelle Salin et les Bleus. L'équipe de France s'est battue en finale du mondial par les États-Unis 97-79. Les Françaises n'ont rien pu faire. Janelle Salin et les Bleus décrochent tout de même l'argent dans ce mondial. Et puis le sport à l'honneur ce lundi à l'université de Guyane. À l'occasion de la journée nationale du sport, les services des sports à l'université proposent des essais de plusieurs activités. Aujourd'hui, 7 stands seront proposés aux participants comme le rugby, l'escalade ou encore le roller. Objectif, pousser les étudiants à faire du sport et permettre aux structures de se faire connaître. Voilà pour l'actu, je vous souhaite une excellente journée. À notre écoute.
2: Bonjour à tous. À la une ce lundi, le début du procès des attentats de Trèbes-Carcassonne. 3 des proches de l'assaillant sont jugés aujourd'hui à Paris. Emmanuel Macron mise sur l'Europe pour faire passer la loi sur l'interdiction des réseaux sociaux aux moins de 15 ans. Et puis avant la fin de l'été, que diriez-vous de bouger un petit peu? C'est aujourd'hui la deuxième édition de la fête du sport. L'audience s'est ouverte ce matin à la cour d'assises de Paris. 8 ans après les faits, 3 accusés sont jugés en appel dans l'affaire des attentats de Trèbes-Carcassonne. Cette attaque qui avait coûté la vie au lieutenant-colonel Arnaud Beltrame et à 3 autres personnes en mars 2018. Et la justice se penche cette fois sur la responsabilité des proches de l'assaillant, Zachary Brault.
3: Oui, 3 mises en cause, tous soupçonnés d'avoir aidé de près ou de loin Redouane Lakhdim dans cette terrible attaque. À commencer par Marine Péquignot, son ancienne petite amie. Elle avait été condamnée à 3 ans de prison en première instance pour association de malfaiteurs terroristes. Le deuxième, Samir Mana, il est présenté comme le meilleur ami de l'assassin. C'est lui qui a accompagné Redouane Lakhdim acheter le couteau qui servira plus tard à tuer le gendarme Arnaud Beltrame. Enfin le troisième, Bagdad Adoui, est poursuivi pour non-dénonciation de crimes terroristes. Il avait écopé de 3 ans de prison à l'issue du premier procès, dont 2 avec sursis.
2: Et notez que le verdict est attendu le 9 octobre prochain. Des premières aides pour les agriculteurs d'ici la fin du mois, c'est la promesse. Dany Genevard, invité ce matin sur le plateau de France 2, la ministre de l'Agriculture qui avait présenté début septembre un plan d'urgence agricole d'1,3 milliard d'euros. Une enveloppe destinée à soutenir les exploitations touchées par les nombreuses vagues de chaleur et la sécheresse. Emmanuel Macron, lui, persiste et signe. Nous irons jusqu'au bout, promet le chef de l'État sur l'interdiction des réseaux sociaux aux moins de 15 ans. Un mois après sa censure par le Conseil constitutionnel, une nouvelle version du texte a été soumise à l'Union européenne. Sur X, le président estime même que cette protection doit aussi devenir la norme pour tous les enfants européens. Si cette notification est cruciale pour s'assurer que le futur texte législatif soit conforme au droit européen, il pourrait aussi permettre de contourner la censure des sages en France, selon l'expert en médias sociaux et enseignant Fabrice Epelboin. Écoutez.
4: Le Conseil constitutionnel a jugé que cette interdiction de réseaux sociaux aux mineurs violait et la vie privée et la liberté d'expression, qui sont quand même deux fondamentaux des droits de l'homme. Et effectivement, en passant par l'Europe, on pourrait tout à fait contourner et la Constitution française et le Conseil constitutionnel. Ce serait pas la première fois. C'est le principe de la suprématie législative de l'Europe. Le Conseil constitutionnel, une fois que la loi est européenne, ne peut rien faire d'autre que de la laisser se décliner dans le droit français. Ça peut tout à fait passer, oui. C'est tout à fait jouable.
2: Et déjà en 2024, la loi DSA visant à lutter contre les contenus illicites et protéger les droits des utilisateurs était entré en application via l'Union européenne sur proposition française, alors qu'une première version avait été censurée par le Conseil constitutionnel. Dans l'actualité également, ces nouvelles frappes russes en Ukraine, des installations ferroviaires ont été ciblées tout près de la frontière polonaise ce week-end. Un drone a notamment touché hier la locomotive d'un train de voyageurs reliant Kiev à Varsovie. Le ministre des Affaires étrangères, Jean-Noël Barrot, déplore une attaque inacceptable et intolérable. En France, les investigations se poursuivent après le déraillement d'un TER en Normandie. Les faits, on le rappelle, se sont déroulés vendredi. 44 personnes ont été blessées. Selon les premiers éléments, un morceau de rail retrouvé sur la voie pourrait être à l'origine de l'accident. Le ministre de l'Intérieur, Laurent Nunez, a indiqué ce dimanche qu'aucune piste n'était exclue. C'est officiel, le comité d'organisation des Alpes 2030 a trouvé son nouveau président. Après la démission d'Edgar Gros-Piron jeudi dernier, Vincent Roberti a été désigné ce matin à la tête de l'instance lors de l'Assemblée Générale. Jusqu'ici, directeur général et numéro 2 de l'organisation, l'ancien préfet assurera désormais la présidence par intérim des prochains JO d'hiver. Et puis, si vous faisiez un petit peu de sport aujourd'hui, c'est la deuxième édition de la fête du sport ce lundi. Plus d'un millier d'événements sont organisés à travers toute la France. L'objectif, on le rappelle, Clémence Lobary, réconcilier les Français avec l'activité physique et notamment les plus jeunes.
5: Oui, car le constat est inquiétant. Ainsi, plus de 70% des 11-17 ans sont en dessous des seuils d'activité physique recommandés par l'OMS, soit 30 minutes par jour. Un chiffre présenté par la ministre des Sports, Marina Ferrari, dans une interview au journal La Provence. Une activité qui a un coût, selon elle, 140 milliards d'euros, notamment pour la prise en charge de problèmes de santé provoqués par la sédentarité. Un phénomène qui touche toutes les classes d'âge. À noter tout de même que la pratique du sport attire de plus en plus. Ainsi, depuis les Jeux Olympiques de Paris, 72% des Français déclarent avoir envie de faire une activité sportive.
2: Et plusieurs temps forts sont organisés aujourd'hui à Paris, notamment deux champions olympiques et paralympiques proposeront à plus de 200 jeunes de s'échauffer dans le jardin des Tuileries avant d'assister à l'allumage de la vasque olympique. Très bon après-midi à tous.
0: Prochain rendez-vous pour l'information à partir de 8h. Il est 7h09.

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17h11 déjà. Bienvenue pour ceux qui viennent de nous rejoindre. Si vous êtes dans les embouteillages, eh bien, en ce lundi matin, prenez votre mal en patience. Voici la voix de Naomi Luyap. Silence. Je vous laisse apprécier.

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1: Et sur OCFM, voici le point santé avec Frédéric Etenard.
2: Eh bien voilà, nous y sommes. On va recevoir Frédéric ce matin pour lui dire bonjour. Bonjour Frédéric.
3: Bonjour Michel, bonjour à tous les auditeurs d'Espérance FM.
2: Comment ça va aujourd'hui?
3: Bah écoute, ça va par la grâce de Dieu. Merci Michel et toi?
2: Oui, ça va très bien.
3: Passe un bon week-end.
2: Ah, un très bon week-end, oui.
3: Bon,
2: oui,
3: très bon.
2: Sportivement,
3: j'ai fait du sport hier.
2: Ah oui, j'ai fait. Ah oui, bon, c'était formidable.
3: Bon.
2: Tu as fait du sport aussi?
3: Hier matin.
2: Ah, hier matin.
3: Oui,
2: ah, mais
3: oui,
2: c'est
3: oui.
2: Génial alors.
3: Mais, tu sais, là, on prépare le semi-marathon.
2: Oui, qui arrive bientôt. Oui, qui arrive bientôt.
3: Dans deux mois.
2: Ben oui,
3: moi,
2: tout à fait. Donc, tu te prépares.
3: Voilà, on commence déjà les sorties du dimanche matin.
2: Dimanche matin,
3: déjà
2: ouais.
3: Se préparer.
2: Mais c'est bien. Hein.
3: Commencer à 6h, à la même heure que le semi-marathon.
2: Ouais, 6h.
3: Déjà se préparer.
2: Absolument.
3: Voilà, la grosse sortie longue du dimanche.
2: Très bien, très bien. Très bien, superbe. Alors, Frédéric, c'est une nouvelle semaine qui commence. Mm-hmm. Et puis, je me suis toujours, j'ai réfléchi hein, ce week-end.
3: Ouais.
2: Je me suis dit, mais qu'est-ce que les trois petits cochons vont faire dans le point santé aujourd'hui?
3: Aïe, aïe, aïe. Bon, si tu n'es pas le seul à
2: avoir
3: réfléchi, il y en a un certain nombre qui attendent.
2: Absolument,
3: l'histoire
2: oui.
3: Des trois petits
2: absolument,
3: cochons.
2: Absolument, oui.
3: Bon, eh ben, on n'y arrive pas encore.
2: Hein. Ah, oui,
3: on va y arriver, on va y arriver. Oui. Mais bon, on est lundi 14 septembre 2026. On reprend notre bonne habitude
2: des éphémérides.
3: Très
2: bien.
3: Alors, cette saison, nous allons faire, nous n'allons pas toutes les faire.
2: Oui.
3: Nous allons prendre les plus importantes.
2: Oui.
3: Et nous allons estimer celles qui méritent d'être,
2: oui, d'être considérées.
3: Considérées.
2: Oui, tout à fait. Oui.
3: D'accord.
2: Mm-hmm.
3: Surtout lorsqu'il y aura un impact sur la Martinique avec une organisation, etc.
2: Mm-hmm.
3: Et puis, lorsque nous estimons que l'information est importante, parce que
2: oui,
3: il est toujours important, Michel, de savoir ce qui se passe autour de nous.
2: Ah oui, ça c'est clair. Ça, c'est
3: les éphémérides permettent de considérer aussi un certain nombre de maladies qu'on ne connaît pas, qui sont un peu rares. Et il y a certains cas en Martinique.
2: Oui.
3: Donc, le fait d'entendre les choses, les gens se disent, j'ai ces symptômes-là.
2: On en parle.
3: Peut-être que ce serait ça. Peut-être qu'on en parle, d'accord, etc. Donc ça, c'est important.
2: Absolument.
3: Mais voilà. Ce sera un petit peu la nouveauté pour cette saison, mais nous allons continuer à les considérer.
2: Très bien.
3: Alors, nous n'avons pas d'éphéméride pour ce lundi 14 septembre 2026, mais nous sommes en septembre. Alors, bientôt arrive octobre rose, qui sera suivi de novembre bleu, etc. Donc, les mois ont des couleurs, et en septembre, nous sommes en or.
2: Ah,
3: septembre en or pour la lutte contre les cancers pédiatriques.
2: Ah oui.
3: Et oui, c'est sur tout le territoire national. D'accord. Alors, chaque année en Martinique, entre 15 et 25 enfants sont touchés par des cancers pédiatriques, dont plus de 50 nouveaux cas recensés rien qu'aux Antilles Guyane. Au niveau national, donc en France métropolitaine, ce sont 2500 nourrissons, enfants, adolescents et jeunes adultes qui se battent contre ces maladies rares qui restent la première cause de décès par maladie chez les moins de 20 ans. Alors, la problématique du cancer demeure une préoccupation majeure en matière de santé publique sur notre territoire. C'est la raison pour laquelle l'ARS, donc l'Agence Régionale de Santé, a fait du parcours cancer un des parcours prioritaires du projet régional de santé qui a été publié en octobre 2023. Donc, il y a maintenant 3 ans.
2: 3 ans, ouais.
3: En Martinique, l'événement phare de la campagne nationale Septembre en or 2026, c'est le rassemblement intitulé « Illuminons l'espoir » organisé par la Ligue contre le cancer, Comité Martinique, et qui se tiendra le samedi 26 septembre 2026. D'accord.
2: Oui,
3: donc, par l'événement phare de cette campagne nationale de Septembre en or, d'accord, c'est un rassemblement qui aura lieu, alors, organisé par la Ligue contre le cancer de la Martinique. Ce rassemblement est intitulé « Illuminons l'espoir ». Aura lieu le samedi 26 septembre 2026, à partir de 19h. Et le lieu, c'est sur l'esplanade de la Tour Lumina.
2: Oui.

0: Tourlina, oui. D'accord, la Gontour à Fort-de-France, oui. Martinique Première, Sibiu, ouais. etc. Mm-hmm. Donc il y a une grande esplanade, hein, d'accord. Ben ce rassemblement aura lieu au pied de la tour Lumina à Fort-de-France. Mm-hmm. Et l'objectif, c'est un moment de mobilisation et de solidarité dédié aux enfants, adolescents et jeunes adultes touchés par un cancer. Et c'est un moment aussi pour leur famille.
1: Oui, très bien.
0: Ok, ouais. Je reprends. Dans le cadre de Septembre en or, Septembre en or, c'est un mois national, d'accord, de sensibilisation au cancer pédiatrique. Alors, c'est les enfants, les nourrissons, jusqu'aux jeunes adultes, hein,
1: oui,
0: 20 ans, etc. D'accord. Donc, dans le cadre de cette campagne nationale de sensibilisation, le samedi 26 septembre 2026, à 19h, au pied de la tour Lumina, aura lieu un rassemblement intitulé « Illuminons l'espoir ». Et l'objectif, c'est un moment de mobilisation et de solidarité dédié aux enfants, adolescents et jeunes adultes touchés par un cancer, ainsi qu'à leur famille.
1: C'est à 19h, voilà.
0: À 19h. Donc nous aurons l'occasion d'y revenir, d'accord, de le répéter, ben, justement la veille, le vendredi 25 septembre. Très nous bien. En reparlerons, d'accord, pour pouvoir rafraîchir la mémoire des auditeurs.
1: Très bien.
0: Michel, il nous reste 9 petites minutes pour considérer cette petite histoire.
1: Oui.
0: Est-ce que tu te souviens de l'histoire des trois petits cochons?
1: Vaguement.
0: Vaguement.
1: Oui.
0: Et il y a une auditrice qui m'a demandé quel est le nom des petits cochons.
1: Ça aussi des noms.
0: Est-ce qu'ils ont un prénom? Alors, on peut leur donner les prénoms qu'on veut, hein.
1: Oui.
0: Mais moi, je vais leur donner 3 prénoms. Uh-huh. Alors, je les empointe à. Alors, tu as lu Mickey.
1: Oui.
0: La bande dessinée.
1: La bande dessinée Mickey,
0: alors,
1: oui.
0: Tu as Mickey, Donald. Oui. Et Donald, il a 3 neveux.
1: Oui. 3 neveux.
0: Oui. Pour ceux qui sont fans de moi, j'étais fan de bande dessinée. Ouais. Je lisais beau Picsou etc.,
1: aussi, ouais,
0: Donald.
1: Ouais.
0: Ouais. Et Donald a 3 neveux. Ah. Riri, Fifi et Loulou.
1: Ah, Riri, Fifi et Loulou.
0: Donc, je les appelle comme ça, les 3 petits cochons.
1: Oui, oui.
0: Alors, considérons cette histoire. Mesdames et messieurs, tenez-vous bien, c'est parti. Il était une fois 3 petits cochons qui vivaient avec leur maman dans une petite maison. Un jour, la maman appela ses 3 fils et leur dit qu'elle ne pouvait plus les élever parce qu'elle était trop pauvre.
1: Ouais.
2: Je voudrais que vous partiez d'ici et construisiez votre maison,
0: dit-elle.
2: Mais prenez garde qu'elle soit bien solide pour que le grand méchant loup ne puisse entrer et vous manger.
0: La maman embrassa ses 3 petits cochons et leur dit au revoir, les larmes aux yeux. Ils s'en allèrent de chez eux construire leur maison. Le premier petit cochon rencontra un homme portant une botte de paille.
2: Puis-je avoir un peu de paille pour construire ma maison?
0: Demanda le petit cochon. Et l'homme lui donna de la paille. Le second petit cochon avait rencontré un homme qui portait un chargement de bois.
2: Puis-je avoir quelques bouts de bois pour construire ma maison?
0: Demanda le petit cochon. Et l'homme lui donna le bois. Le troisième petit cochon, lui, avait rencontré un homme chargé de briques.
2: S'il vous plaît, monsieur,
0: demanda le troisième petit cochon,
2: puis-je avoir quelques briques pour construire ma maison?
0: L'homme lui donna assez de briques pour bâtir une grande et solide maison avec une cheminée près de laquelle on pouvait s'asseoir. Les 3 petits cochons, donc, ont bâti chacun leur maison avec les matériaux qu'ils avaient
1: sous les mains.
0: Ouais. D'accord. Les 3 petits cochons rentraient joyeusement chez eux quand le loup les aperçut. Comme ils doivent être tendres, lequel vais-je manger en premier? Je vais commencer par le petit cochon dans la maison de paille. Il frappa à la porte. Petit cochon, gentil petit cochon, je peux entrer?
2: Non, parle près de mon menton.
0: Alors je vais souffler et ta maison s'envolera. Le loup gonfla ses joues, souffla de toutes ses forces et la maison de paille s'envola.
2: Au secours!
0: crièrent les deux. Non. Au secours, cria le premier petit cochon en courant vers la maison de bois de son frère. À peine celui-ci eut-il refermé la porte que le loup frappa. Petit cochon, gentil petit cochon, je peux entrer ?
2: Non, par le poil de nos mentons, répondirent les deux frères.
0: Alors je vais souffler, souffler, votre maison s'envolera. Le loup se gonfla les joues, souffla de toutes ses forces, et la maison de bois s'envola.
2: Au secours,
0: crièrent les deux petits cochons en courant aussi vite que possible vers la maison de briques de leur frère.
2: Ici, vous ne risquez rien,
0: leur dit-il. Bientôt la voix du loup résonna. Petit cochon, gentil petit cochon, je peux entrer ?
2: Non, par le poil de nos mentons.
0: Alors vous allez voir, hurla le loup. Je vais souffler sur votre maison et je vais la démolir. Il prit alors sa plus profonde respiration et souffla comme un fou. Mais cette fois-ci, il ne réussit pas à mettre la maison par terre. Il se cogna la tête contre les murs et se blessa. Puis il s'enfuit dans la forêt, hurlant de douleur. Cela rendit le loup fou furieux. Il était si furieux qu'il en devint tout bleu. « Il faut absolument que j'attrape ces cochons !» se disait-il. Quelques jours plus tard, les petits cochons virent le loup arriver avec une grande échelle. « J'aurais dû y penser plus tôt !» dit-il en l'appuyant contre le mur de la maison pour atteindre la cheminée. Pendant ce temps, le troisième petit cochon, qui était très rusé, alluma un grand feu dans la cheminée et y posa un chaudron rempli d'eau. Quand le loup descendit dans la cheminée, il tomba tout droit dedans. Il poussa un hurlement qu'on entendit à des kilomètres à la ronde et repartit comme il était venu par la cheminée. On n'entendit plus jamais parler de lui. Ainsi ça fait
1: l'histoire des trois petits cochons.
0: L'histoire des trois petits cochons. Chers auditeurs, je peux vous dire que Michel a écouté attentivement.
1: Ah oui, parce qu'il y avait le boutage en plus. Hein.
0: Mais c'est beaucoup plus intéressant comme ça.
1: Ah ben oui.
0: Alors, qu'est-ce que cette histoire vient faire ?
1: C'est quoi la morale ?
0: Dans le plan santé. Nous parlons d'aliments. Hein, ces aliments qui nous mènent par le bout du nez, d'accord ? Le cas des aliments ultra transformés. Qu'est-ce que cette histoire vient faire là ? La saison dernière, nous avions commencé avec le procès de Dan White.
1: Oui.
0: Et aujourd'hui, cette saison, nous commençons avec l'histoire des trois petits cochons. Même s'il nous reste deux petites minutes, je ne vais pas satisfaire votre curiosité. Que vient faire cette histoire ici ? Eh bien, ça, vous le saurez demain matin, si tu veux, dans notre point santé. Ne ratez pas ce rendez-vous.
1: Ah, restez à l'écoute, surtout. Le suspense dure.
0: Ah oui, il va durer.
1: Ah oui.
0: Jusqu'à demain matin, 24 heures.
1: C'est déjà terminé.
0: Oui, on s'arrête là.
1: Cette séquence de suspense, comme on dit. Et puis, Frédéric, on te souhaite quand même de passer une excellente journée. On se retrouve donc demain. Je vous lance la suite.
0: Merci, Michel. Aux auditeurs, je dis pas encore au revoir parce que nous avons rendez-vous tout à l'heure avec Philippe.
1: Avec Philippe,
0: dans
1: oui.
0: Le rendez-vous. Nous allons continuer à parler numérique en santé et plus particulièrement, nous allons parler des mots de passe.
1: Oui.
0: Maintenant, on a tout le monde, on a des applications, on a des téléphones, il faut créer des comptes. Et nous allons voir quelques éléments sur nous allons considérer quelques principes, quelques critères sur les mots de passe, comment bâtir un mot de passe fort.
1: Oui.
0: Et puis, comment les retenir surtout, ça c'est très très très important. Et puis nous allons parler de l'authentification également à double facteur. Nous allons voir de quoi il s'agit. Le rendez-vous c'est tout à l'heure à 9h15 précise. Sinon, pour le point santé, rendez-vous demain matin si Dieu veut à 7h15 précise. Nous vous souhaitons une excellente journée et d'ici là, sentez-vous bien.
1: Merci Frédéric, à très bientôt.
0: À bientôt, bye bye.
1: Bye bye.
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1: Il est 7h30 déjà. Bienvenue pour ceux qui viennent de nous rejoindre sur Espérance FM. Voici le cœur du CSRAMA, devenir meilleur.

0: et devenir meilleur avec CSA Rama. Il est exactement 7h34 sur Espérance FM. Nous allons sans plus tarder retrouver notre rubrique Muscler votre cerveau. Et c'est pour vous.
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3: Aujourd'hui, pour notre chronique Muscler votre cerveau, je souhaiterais vous parler du bonheur, parce qu'effectivement, tout le monde souhaite accéder au bonheur, et les Tibétains nous disent que c'est très simple en fait. Il y a deux choses qui mènent au bonheur, c'est l'altruisme et la compassion. Alors tout ce qui paraît simple est souvent plus compliqué, puisqu'à pratiquer au quotidien, l'altruisme et la compassion, c'est vraiment une hygiène de vie, on va dire, une pratique presque spirituelle à essayer de développer au quotidien. Donc ce que je vous invite à observer, c'est à voir chaque jour qu'est-ce que vous faites dans ce sens, qu'est-ce que vous faites pour l'autre, peut-être qu'est-ce que l'autre a fait pour vous, de vous centrer sur si ce que l'autre a fait pour vous, ça vous a fait plaisir, de vous laisser accueillir ses émotions, ses sensations positives, d'observer aussi la compassion, dans quelle mesure vous avez été en compassion avec vos collègues, avec vos proches, vos parents, vos enfants, vos amis, et comment vous l'avez manifesté. Et tout ce témoignage, ce partage d'émotions positives, au fur et à mesure, va nous permettre d'accéder au bonheur. Le bonheur, ce n'est pas quelque chose d'auto-centré, ce n'est pas quelque chose d'égoïste. Et on est dans des sociétés où finalement, on se fourvoie pas mal hein, dans cette voie de consommation auto-centrée, avec des plaisirs à court terme. Donc je vous invite vraiment à cultiver, à développer cela en vous. L'altruisme, la compassion, en étant plus tourné vers les autres. Déjà en premier lieu ceux que vous aimez, qui vous sont proches, mais aussi pourquoi pas ceux qui vous ont blessé ou ceux qui continuent de vous faire du mal. Voilà, donc je vous souhaite un bon entraînement et je vous dis à bientôt.
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0: Il est 7h37 sur Espérance FM. Dans un instant, retrouvez l'artiste du jour. Et puis, on va poursuivre en musique avec le groupe New Gen, Hot Machine.

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1: Bienvenue sur la fréquence de l'espoir. Dans l'artiste du jour, on parle de Marilyn Rufidal. Depuis son plus jeune âge, Marilyn a été bercée dans un univers musical de par sa famille. Fille de pasteur, elle est confrontée à la foi fervente des siens et des chanteurs et des groupes musicaux qui expriment leurs convictions à travers la musique dans l'église. Et justement, voici le premier titre que je vous propose, Un pas de foi avec Marilyn Rufidal.

vous nous rejoignez maintenant, merci de votre écoute. Aujourd'hui, on parle de l'artiste Marilyn Rofidal. Marilyn se convertit et fait une licence de théologie, période pendant laquelle elle découvre son appel dans la musique. Elle enregistre son premier album pendant ses études et débute une carrière musicale. À ce jour, Marilyn a réalisé 6 albums, dont un en anglais, sur des rythmes pop-rock, gospel et ballade. Interprète mais aussi auteur-compositeur, elle annonce avec vie l'amour inconditionnel de Dieu au travers de nombreuses tournées en France et sur plusieurs continents, tant dans les milieux évangéliques réformés, catholiques que d'affaires. Voici le deuxième titre de Marilyn Rofidal, « Donne à mon cœur ».

bienvenue à vous qui venez de nous rejoindre. On parle aujourd'hui de l'artiste du jour, Marilyn Rofidal. Forte de ses nombreux voyages d'expérience, Marilyn s'adapte avec aisance à tout public et à tout événement, concert, festival, culte, louange, évangélisation et édification. Son talent et son cœur pour Dieu l'amènent à être invité dans de grosses missions d'évangélisation en France et à l'étranger. Par ailleurs, Marilyn a eu l'occasion de collaborer avec des chanteurs et groupes musicaux de renom, Toby Mac, Michael Tett, Lothar Kos, Noel Robinson, ainsi que des producteurs connus, Les Moires, Steve Thompson, Matthias Himmlischer sur le plan international. Troisième titre pour vous, célébré avec Marilyn Rofidal. Bonne écoute à tous.

0: merci de nous recevoir chez vous. Vous êtes bien dans votre séquence, l'artiste du jour. Et on parle aujourd'hui de Marilyn Rufidal. En 2018 apparaissait son 7e album, concentré d'explosivité artistique et de maturité d'écriture. Ce nouvel album confirme toutes les dimensions artistiques de Marilyn, auteur et compositeur de 10 titres. Elle se positionne également en directrice artistique pour élaborer une production contemporaine aux couleurs électropop d'une qualité éblouissante et aussi pop, R&B et gospel. Marilyn a articulé son nouvel album autour d'un équilibre entre les chants de louange pour stimuler à considérer dans l'adoration la ferveur et la grandeur de Dieu, ainsi que des chants d'évangélisation pour atteindre les âmes assoiffées et en recherche de repères.
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Ben voilà, permettez-moi de prendre soin de vous, de prendre congé de vous également. Et puis, je vous souhaite de passer une très bonne journée. Restez bien à notre écoute dans quelques instants. Vous allez pouvoir retrouver les informations du jour à 8h30. Rendez-vous, le rendez-vous avec Philippe. Et puis, ce n'est qu'à partir de 10h que vous allez retrouver le message du jour. À 11h, Yasmina viendra vous proposer le 11-13. Et puis, juste après, vous allez retrouver la voix de Émerante deux fois. Passez une belle journée et puis une petite pensée pour vous. Hein. Chaque jour est une occasion d'être meilleur qu'hier. Chaque jour est une occasion d'être meilleur qu'hier. Donc je vous souhaite une belle journée. Prenez bien soin de vous et de vos proches. Que l'Éternel vous bénisse et on se retrouve donc demain, Dieu voulant, pour la suite.

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1: 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Il est 8h. 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
1: Bonjour, bonjour à tous. À la une de l'actu, un drame, encore un, en Guadeloupe. Un homme de 36 ans a été tué par balle à Baïf. Les secours ont découvert son corps dans sa voiture après avoir été appelé pour un accident. Mais l'accident aurait été provoqué par une course poursuite avant que la victime ne soit abattue par l'un autre conducteur. D'après le procureur de Basse-Terre, rien ne confirme pour l'instant ces hypothèses. Aucune piste n'est écartée. Une autopsie du corps de la victime est prévue aujourd'hui. Pendant ce temps, en Martinique, une tentative de braquage aux Anses d'Arlet. 5 personnes ont été interpellées par les gendarmes et placées en garde à vue quelques heures seulement après les faits. L'enquête pour éclaircir les différentes responsabilités est en cours. Un éventuel lien avec la fusillade du quartier Belle Étoile à Saint-Joseph est également examiné. Toujours en Martinique, les bus vont-ils faire leur retour cette semaine? La patience semble encore nécessaire. Le conseil d'administration de Martinique Transport aurait débloqué plusieurs centaines de milliers d'euros, mais ce sera uniquement à la fin du mois, soit dans une quinzaine de jours. Le transport urbain est à l'arrêt, on le rappelle, depuis le 1er septembre. Retour en Guadeloupe, le combat continue pour les pêcheurs. L'intersyndicale organise une réunion publique aujourd'hui à Pointe-à-Pitre. Objectif pour les marins, dénoncer les interdictions qui mettent leur filière en difficulté. Les professionnels de la pêche menacent d'une mobilisation à grande ampleur si aucune mesure n'est prise. Les participants à la réunion publique aujourd'hui pourront poser des questions aux professionnels. Un mot de basket maintenant. Déception pour la Guadeloupéenne Janelle Salin et les Bleus. L'équipe de France s'est battue en finale du mondial par les États-Unis 97-79. Les Françaises n'ont rien pu faire. Janelle Salin et les Bleus décrochent tout de même l'argent dans ce mondial. Et puis le sport à l'honneur ce lundi à l'université de Guyane. À l'occasion de la journée nationale du sport, les services des sports à l'université proposent des essais de plusieurs activités. Aujourd'hui, 7 stands seront proposés aux participants comme le rugby, l'escalade ou encore le roller. Objectif, pousser les étudiants à faire du sport et permettre aux structures de se faire connaître. Voilà pour l'actu, je vous souhaite une excellente journée. À notre écoute.
2: Bonjour à tous, la police de Carcassonne à nouveau dans la tourmente alors que 4 policiers ont récemment été suspendus pour avoir tenu des propos racistes, sexistes et homophobes. Une nouvelle vidéo révèle des violences commises par un agent. Filmée le 21 juin dernier en marge de la fête de la musique, on y voit un policier jeter un homme au sol. Une enquête est en cours. Nous irons au bout. Sur X, Emmanuel Macron annonce qu'un nouveau texte sur l'interdiction des réseaux sociaux aux moins de 15 ans vient d'être soumis à l'approbation de la Commission européenne. La mesure a été retoquée il y a un mois par le Conseil constitutionnel, estimant qu'elle n'était pas conforme au droit européen et portait une atteinte disproportionnée à la liberté d'expression. Un nouveau pays dans le programme de dissuasion nucléaire avancé proposé par la France, la Finlande a indiqué aujourd'hui être intéressée par le dispositif. Récemment présenté par Emmanuel Macron, il prévoit d'associer d'autres pays européens à la dissuasion nucléaire française. La décision finale restant celle du président. 10 pays sont désormais intéressés, dont le Royaume-Uni, l'Allemagne et la Belgique. Le lancement de la campagne de prévention contre la bronchiolite, cette maladie respiratoire très contagieuse qui touche près d'un tiers des bébés de moins de 2 ans chaque hiver. Cette campagne peut prendre la forme d'un traitement préventif administré aux nouveau-nés ou d'un vaccin traditionnel. Ces solutions ont permis de largement réduire les cas graves les années précédentes. Un nouveau président par intérim pour le comité d'organisation des JO d'hiver 2030. L'Assemblée générale de ce matin a désigné Vincent Roberti, numéro 2 du COJO. Dans un contexte de grave crise de gouvernance, il remplace Edgar Gros-Piron qui a démissionné jeudi dernier dans l'attente d'un successeur durable. Les noms de Martin Fourcade, Michel Vion ou encore Henri Giscard d'Estaing circulent. Et puis Europa Park, meilleur parc d'attractions au monde. Il vient d'être récompensé lors de la prestigieuse cérémonie des Golden Ticket Awards. Il s'agit du 11e titre pour le parc allemand qui accueille plus de 6 millions de visiteurs chaque année. Bonne journée à tous.

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1: Bonjour Philippe.
2: Oui, bonjour.
0: Philippe Berjules.
2: Nous serons ensemble tous les matins du lundi au vendredi pour échanger. Nous aurons plusieurs rubriques à partager. Ça va bien?
1: Oui, oui, je suis très contente d'être sur votre antenne.
2: Ce matin, nous sommes très heureux de nous retrouver dans
0: le rendez-vous.
2: C'est bien?
1: Oui, oui.
2: D'accord.
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2: Bonjour, bonjour, auditrices et auditeurs d'Espérance FM. Nous sommes le lundi 13 septembre. Non, 14 septembre. Voilà, le temps passe très vite. Et je suis très heureux de vous retrouver pour une nouvelle semaine de partage, une nouvelle semaine d'échange. Nous allons considérer encore de très, très, très belles chroniques et rubriques dans votre émission Le Rendez-vous. Nous remercions Michel Pierre-Nicolas, qui a pris l'antenne ce matin à 6h pour la matinale, et bien sûr Frédéric Etena dans le Point Santé. Frédéric, que nous retrouverons tout à l'heure à 9h15 pour parler de Mon Espace Santé. Nous parlerons ce matin avec lui, eh bien, du mot de passe, comment sécuriser voilà, on sécurise avec un mot de passe, mais comment sécuriser aussi son mot de passe pour avoir un mot de passe robuste et qu'on ne soit pas bien piraté par tous ces informaticiens qui cherchent par tous les moyens et bien se faire des millions de dollars ou d'euros ou de livres sterling, bon tout, pour se faire beaucoup d'argent, en tout cas avec vos données personnelles. Chers auditeurs, vous êtes les bienvenus dans votre émission Le Rendez-vous. Nous aurons et bien toujours d'autres chroniques, des mots d'actu, des mots d'espérance. Ce matin, c'est Roland Meilleur qui nous parlera. Après quoi, nous allons découvrir la promesse de Dieu, la promesse de Dieu, une rubrique très, très, très appréciée, eh bien, des auditeurs. Après quoi, nous ferons notre tour du monde des cultures. Et puis, bien sûr, vos rubriques habituelles, comme des questions, questions de foi. Vous pourrez envoyer vos questions toujours sur par WhatsApp au 0696 218 280. Nous ferons aussi un tour du côté de la sécurité solaire pour connaître l'index UV du jour. Et puis aussi, cœur à cœur en prière, nous passerons un temps agréable, je l'espère, en compagnie de notre Seigneur qui veut toujours nourrir nos cœurs d'espérance. En tout cas, vous êtes au bon endroit sur Espérance FM. C'est parti pour notre chronique des mots d'actu, des mots d'espérance avec Roland Meilleur. Bonne écoute à vous, à tout de suite.
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4: Il y a une expression que l'on a entendue et que l'on entend régulièrement dans les différentes sources d'informations écrites, orales ou audiovisuelles. Il y a un avant et un après. La voilà, cette expression. C'est un peu comme si le présent était occulté par ce qui s'est passé et par ce qui se passera après. C'est un peu comme si le passé nous pousse et que le futur nous tire. Lorsqu'un couple s'est formé, il y a un avant et un après. L'avant était le moment de l'indépendance, de l'insouciance peut-être, le moment de liberté qui permettait d'aller et venir à sa guise, sans se soucier de celle ou de celui resté à la maison. Une fois le couple uni, l'après implique un changement de gestion du temps. Les réalités existentielles ne sont plus les mêmes qu'avant d'appartenir au couple. Les responsabilités, voire les devoirs, ont pris une autre tournure. Il convient de s'adapter à une nouvelle situation. Il y a un avant et un après. Tout au long de la vie du couple, il y aura des avant et des après qui marqueront des changements essentiels dans l'existence. La venue au monde des enfants est un marqueur important. Il y a un avant et un après. La maladie grave peut aussi impliquer des changements importants dans la vie des humains. Ce n'est plus la même chose après qu'avant. La perte de la génération qui nous précède et qui nous place en première ligne nous oblige à considérer la vie sous un angle nouveau.

y a là aussi un avant et un après. Les révolutions, les guerres, les attentats forcent l'humanité à ne pas considérer la vie comme un long fleuve tranquille. Nous venons de passer le cap du 11 septembre. Ce fameux 11 septembre, 9-11, comme l'appellent les Américains. Du matin du 11 septembre 2001, on s'en souvient tous. Chacun peut même dire exactement où il était et ce qu'il faisait lorsque les tours jumelles du World Trade Center à New York se sont effondrées. 4 avions de ligne ont été détournés par 19 terroristes affiliés à Al-Qaïda. Il était 8h46, heure de New York, lorsqu'un premier avion a percuté la première tour. 9h03, lorsqu'un deuxième avion a percuté la deuxième tour. Il était 10h28, lorsque la première tour s'est effondrée, et 10h53, lorsque la deuxième tour s'est effondrée. Un troisième avion a frappé le Pentagone et un quatrième s'est écrasé en Pennsylvanie. Le bilan humain s'élevait alors à près de 3000 victimes et environ 6000 blessés. La réponse des forces armées américaines ne s'est pas fait attendre et la guerre contre le terrorisme a marqué le début du 21e siècle dans le monde entier. Il y a un avant et un après. Comme beaucoup, nous les avions vus, ces tours jumelles. Et comme beaucoup aussi, nous avons pu voir ce fameux Ground Zero, lieu de mémoire symbolisant la tragédie, la reconstruction et la résilience collective. Ces attentats ont profondément marqué l'histoire contemporaine, modifiant la perception du terrorisme et la politique internationale. Il y a un avant 11 septembre et un après 11 septembre. Plus largement et plus universellement, il y a un avant et un après Jésus-Christ. C'est ainsi que le monde, chrétien ou pas, appelle les deux grandes périodes de l'humanité. L'avant débute par la création et l'apparition de l'humanité sur Terre, et l'après rejoint le temps de la délivrance, initié par la décision divine de mettre un terme au mal. Dès lors, il n'y aura plus qu'un après paisible et éternel.

Et nous remercions Roland Meyer pour cette très belle chronique. Et oui, avec Jésus, il y a un après. Les choses passées, eh bien, sont passées. Toutes choses sont devenues nouvelles. Et nous sommes dans l'après avec Jésus et demeurons dans l'après jusqu'à son retour. Nous écoutons Patrick Bonhomme et Mina qui nous chantent « Tu es roi ». Dans quelques secondes, nous allons découvrir notre pensée du jour, la promesse que nous fait l'Éternel dans votre rubrique « Sa promesse ».

Et oui, notre Seigneur, il est victorieux, il est le roi des rois. Et nous voulons remercier, eh bien, ces artistes qui ont à cœur de donner, eh bien, gloire à l'Éternel, notre Dieu. Nous continuons dans notre rubrique Ses promesses et nous découvrons une nouvelle promesse ce matin. Une promesse connue de beaucoup, beaucoup d'enfants connaissent le psaume 23 et particulièrement le premier verset de ce psaume. L'Éternel est mon berger, je ne manquerai de rien. Il me fait reposer dans de verts pâturages et me dirige près des eaux paisibles. Et oui, l'Éternel est mon berger. Eh bien, je vois à travers ce verset, eh bien, une conclusion, une conclusion des textes que nous avons considérés la semaine dernière, puisque la semaine dernière nous avons bien vu dans le livre de Jean au chapitre 14 verset 27 que le Seigneur Jésus il nous donne sa paix, il nous laisse la paix et il nous donne sa paix. Nous avons vu l'appel de l'apôtre Paul dans le livre aux Philippiens au chapitre 4 au verset 6 qui nous dit que la paix de Dieu dépasse tout ce que l'on peut comprendre, et que la paix de Dieu garde à nos cœurs et nos pensées en Jésus-Christ. Nous avons vu encore dans Ésaïe 26 que celui qui est ferme dans ses sentiments, eh bien, le Seigneur lui accorde la paix, parce qu'il se confie en Dieu. Et nous avons encore lu vendredi dernier l'appel de Jésus. Venez à moi, vous tous qui êtes fatigués et chargés, et je vous donnerai du repos. Et encore, ce mot revient dans ce verset du psaume 23. L'Éternel est mon berger, je ne manquerai de rien. Il me fait reposer. Voilà, on voit dans ces textes que nous avons considérés que l'appel de Dieu est un appel à entrer dans son repos. Eh bien, l'Éternel qui veut nous reposer de nos peines, de nos souffrances, de nos fatigues qui sont diverses et variées. Nous avons beaucoup de fatigues dans ce monde qui sont des fatigues morales, des fatigues physiques, des fatigues en tout genre. Et le Seigneur, il nous invite justement à entrer dans ce repos, dans son repos, parce qu'il est le seul capable de nous reposer. Il est le seul capable de nous faire entrer dans une paix totale, une tranquillité de l'esprit, mais aussi du cœur. Et quand nous lisons ce même verset dans la version André Chouraki, eh bien, il dit ici que le Yahvé Adonai est mon pâtre, en fait il est mon berger, et la suite du texte est conjuguée au présent. On lit « Je ne manque de rien ». Voilà, quand l'Éternel il est notre berger, eh bien ce n'est pas une action de Dieu dans le futur, c'est une action de Dieu du présent. Quand on fait confiance à Dieu maintenant, le Seigneur, eh bien, il est déjà engagé avec chacun de nous. Ce n'est pas un rendez-vous que le Seigneur nous donne. Souvent, nous faisons des projections sur le retour de Jésus, la vie éternelle. Oui, la parole nous dit qu'il n'y aura plus de pleurs, plus de douleurs, les choses anciennes seront passées. Mais rappelons-nous que Jésus lui-même, eh bien, il a dit, eh bien, à ses disciples et à ceux qui l'écoutaient, le royaume de Dieu est au milieu de vous, parce que Jésus était présent. Et Jésus, il est dans notre présent aujourd'hui. Alors, quand il nous invite à lui faire confiance, quand il nous invite dans cette promesse, l'Éternel est mon berger, je ne manque de rien. C'est-à-dire que l'Éternel, il va véritablement combler mes véritables besoins.

mes plus grands besoins, il va les combler. Il va nous remplir. Il va nous remplir d'espérance, de vie. Il va répondre à nos besoins les plus profonds, parce que souvent nous avons des désirs qui sont en surface, qui ne répondent pas véritablement aux besoins de l'âme. Mais l'Éternel, eh bien notre Dieu, il va répondre aux besoins de nos âmes, et il répondra puissamment dans nos vies pour que nous soyons fortifiés, enrichis, nourris de lui, nourris d'espérance, nourris de joie, nourris de paix, nourris de la vie, parce que le Seigneur Jésus, il est venu pour que nous ayons la vie en abondance. Il est venu pour que nous ayons sa joie et que notre joie soit parfaite. Ce sont les paroles de Jésus que je redis ici. Et ces paroles sont certaines et elles sont véritables. L'Éternel est mon berger, je ne manque de rien. Et encore, Joachim termine ce verset en disant, au gazon des oasis, il me fait reposer, il me dirige sur les eaux du repos. On voit le mot repos qui est répété plusieurs fois. C'est un message de Dieu pour toi ce matin. Que le Seigneur te bénisse et qu'il te fortifie et entre véritablement dans le repos que donne notre Seigneur. Car son repos, eh bien, il est le véritable repos. Et c'est pourquoi nous pouvons, eh bien, lui faire une totale confiance. Nous pouvons totalement nous reposer en lui. Eh bien, c'est ma prière pour chacun de nous. Alors, nous allons chanter un peu. À Dieu soit la gloire. Notre Dieu mérite la gloire. À tout de suite.

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1: 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Il est 9h. 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

Et oui, chers auditeurs, nous sommes de retour dans votre émission Le Rendez-vous, hein, que vous retrouvez tous les matins à 8h30 pour échanger, discuter, considérer ces rubriques extraordinaires, ces messages de la parole de Dieu. Et nous bénissons notre Seigneur pour cela. Tout se fait par le nom de Jésus. Alors, n'oubliez pas qu'à 9h15, nous retrouverons Frédéric Etona dans votre émission, hein, Le Rendez-vous, mais nous parlerons de Mon Espace Santé et particulièrement du mot de passe. Comment protéger son mot de passe? Et peut-être que bientôt nous parlerons comment protéger la protection du mot de passe. Nous sommes dans un monde tellement entouré de loups, hein, qu'il est important de bien sécuriser ses données personnelles. Nous faisons notre tour du monde des cultures et je vous emmène au Sénégal ce matin. D'ailleurs, je vous invite à être présent à l'écoute de l'émission Oupédissa lundi prochain, Dieu voulant, le lundi 21 septembre. Nous allons recevoir le pasteur Taylor Lambert qui nous parlera bien d'une association justement de Martinique Sénégal qui a été créée pour une relation d'amitié. Vous en saurez plus pour cette association. Et puis déjà, hein, j'ai envie, hein, personnellement d'en savoir plus parce que la Teranga au Sénégal, c'est bien de vivre une véritable hospitalité. Et oui, l'hospitalité comme un art de vivre. Alors nous posons, hein, comme je l'ai dit, nos valises au Sénégal. C'est le pays de l'hospitalité, c'est le pays de la Teranga. Alors, ce mot, hein, dit-on, Wolof, est souvent traduit par hospitalité, mais il va bien au-delà de la simple politesse envers les invités. La Teranga est une véritable valeur, dit-on, spirituelle, mais surtout culturelle, qui prône l'accueil inconditionnel de l'autre. C'est merveilleux.

0: merveilleux. J'ai envie pleinement de vivre cette hospitalité, l'accueil inconditionnel de l'autre. Alors l'accueil inconditionnel de l'autre, si j'élargis un peu, ce n'est pas seulement à la maison, mais c'est aussi dans les échanges, les discussions, dans ceux qui vivent autour de nous, dans nos entreprises, dans notre quartier, sur la route, là où nous nous trouvons, là où nous sommes. Eh bien, l'accueil inconditionnel de l'autre, eh bien oui, au Sénégal, bien que l'autre soit un voisin, un ami ou un étranger de passage, au Sénégal, la porte de la maison reste ouverte et le bol de thié boudienne toujours servi, c'est le plat national, est toujours bien partagé avec générosité. Alors, offrir la teranga, c'est faire en sorte que l'autre se sente mieux chez vous que chez lui. C'est merveilleux. Et je parlerai avec Pasteur Lambert sur ce sujet. Bon, pourquoi le Sénégal? Pourquoi cette association? Parce que cela en dit long, eh bien, de vouloir que l'autre se sente mieux chez vous. Voilà, que chez lui, sans rien attendre en retour. Ça, c'est le paradis, ça. Alors, cette tradition séculaire rappelle que la véritable richesse d'un peuple se mesure à sa capacité à partager et à faire de la place autour de sa table. Une leçon d'ouverture de cœur universelle qui réchauffe l'esprit et nourrit les liens humains. C'est vraiment merveilleux. Merci en tout cas aux Sénégalais pour cet accueil, cette manière de vivre les choses. Eh bien, c'est une très très très belle manière de faire les choses. Eh bien, que le Seigneur vous bénisse, chers auditeurs, pour que vous soyez présents lundi prochain, Dieu voulant, pour cette belle découverte, cette association Martinique Sénégal. Le moment pour nous est venu d'écouter le conseil soleil du jour. Le conseil pour retrouver votre index UV et savoir comment vous comporter au soleil aujourd'hui. C'est parti.
1: Le conseil solaire dans la minute info. Comme le dit la musique, couronne toute flèche qu'a brillé en plein soleil. Le soleil est essentiel à la vie. C'est un allié pour une bonne santé. Mais il y a danger à s'y exposer sans se protéger. Entre les choses à faire, à ne pas faire et les idées reçues, il faut trouver un juste équilibre. Monsieur Pierre Cesarini, directeur général de l'association Sécurité Solaire, fait le point avec nous. La question qui nous est posée, le plein de soleil, c'est bon pour mon taux de vitamine D?
2: Le soleil, l'exposition au rayonnement ultraviolet solaire qu'on reçoit par la peau, favorise la synthèse d'une vitamine, la vitamine D, qui est importante pour l'ossification, pour fixer du calcium sur les os. Donc c'est important pour les enfants quand ils grandissent. C'est aussi important bien sûr pour les personnes âgées, parce que quand on est âgé, on risque l'ostéoporose, c'est-à-dire la perte de calcium des os et du coup une fragilisation des os, du squelette. Donc c'est important de ne pas être coupé du soleil. Bon, ici en Martinique, on a peu de chances d'être totalement coupé du soleil, mais la majeure partie de la population a une peau sombre et épaisse, un épiderme épais. Ça veut dire que ça limite aussi la synthèse de vitamine D. Donc c'est important de garder une exposition. Maintenant, la surexposition, notamment aux heures les plus dangereuses, autour de midi, ça peut provoquer des risques, évidemment. Des risques de maladies de la peau, de maladies des yeux. Mais oui, c'est vrai, la vitamine D, elle est importante, elle est favorisée par l'exposition au soleil, elle est aussi favorisée par la prise de compléments alimentaires ou la consommation d'aliments riches en vitamine D, de la vitamine D d'origine végétale, de la vitamine D d'origine animale, dans les poissons gras notamment. C'est important, très, de façon tout à fait certaine, donc pour la fixation de calcium sur les os, c'est aussi important pour l'immunité. Il y a beaucoup d'études aussi qui sortent en santé mentale, ça aide beaucoup le cerveau ça a des vertus cognitives, antidépressives.
1: Tout à fait, donc, ça évite le blues.
2: Oui, alors ce sera autre chose, le blues véritablement, mais on sait que la vitamine D joue aussi un effet sur le cerveau.
1: Se protéger, c'est protéger sa santé. Entre 10h et 14h, veillez à bien vous protéger, vous et vos enfants. Pensez à suivre l'indice UV dans notre météo. Pour plus d'informations, visitez le site.

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1: Alors, tandis que Weeby Batley nous chante par amour, eh bien, le moment pour moi est de vous donner l'index UV du jour. Et oui, eh bien, il est plutôt bon puisque nous sommes, sur l'ensemble de l'île à 8. Et sur Sainte-Marie et la Trinité, nous sommes à 9, un tout petit peu plus élevé dans cette zone. Alors suivez le conseil solaire du jour, protégez-vous bien et puis tout ira bien. Chers auditeurs, à partir de demain, je pense que vous pourrez appeler pour petites annonces en direct, mais nous rappelons que vous pouvez envoyer vos annonces par mail à annonce@espérance.fm. Toutefois, je vous donne une annonce reçue de Kelly qui répond au 06 96 08 94 98. Kelly qui recherche une location F3 de 700 à 850 euros maximum. Donc 700 à 850 euros. Vous pouvez appeler donc Kelly au 06 96 08 94 98. Nous sommes ensemble jusqu'à 10h. Dans quelques minutes, vous nous retrouverons, Frédéric Etona, pour parler de mon espace santé. Et nous parlerons particulièrement du mot de passe. Vous êtes au bon endroit sur Espérance FM. À tout de suite.

0: profiter de cette belle animation, comment c'était enrichissant, nourrissant, et puis toutes ces informations que tu as données sur les petits cochons et tout ça. Bon, tu as bien imité. Voilà, c'est.
1: Merci Philippe.
0: tu en as élevé, non?
1: Non, pas du tout.
0: Pas du tout. D'accord.
1: Pas du tout. Bon. Mais dans ma petite commune du Carbet, où j'ai grandi, les voisins. Il y en avait beaucoup à l'époque, tu sais, avant on élevait beaucoup de cochons.
0: Oui.
1: On voit plus ça maintenant, mais tout le monde tenait cochon bocaillo.
0: Ouais, c'est ça.
1: Et puis c'est le 24 décembre pour tendre ça, le 22, à partir du 22 décembre,
0: c'est ce que
1: 22, 23, on va tendre cochon cacouillé comme ça. Ou savent que, bon, le gâteau cochon pour la Noël, non, mais c'est impressionnant parce que c'est des choses comme ça qu'on a, tu sais, bon, dans le mardi, après-midi, vous évoquiez dans Oupédissa, temps longtemps.
0: C'est ça.
1: Et, eh ben, en temps longtemps, ben voilà, les jeunes, beaucoup d'enfants aujourd'hui, mon fils, il est là, il connaît pas ça. Mais nous n'y tant connaître Moun Kiniko Fambokayo, puis, maintenant, il faut les emmener à l'abattoir, des choses comme ça.
0: C'est ça.
1: Bon, mais avant, tout le monde était gâteau cochon bocaillot. Quand un cochon qui a crié comme ça, deux, trois jours avant la Noël, c'est impressionnant. Et puis, moi, ce sont des choses qui ne sont plus maintenant.
0: Bon, nous rappelons que dans le Point Santé, tu parles de l'histoire des trois petits cochons. Et voilà.
1: On a parlé ce matin, ça va illustrer. On l'a utilisé comme une parabole qui va, demain matin, si Dieu veut, nous allons déterminer chaque élément de la parabole, comprendre quel est l'intérêt par rapport au Point Santé.
0: Très bien, nous rappelons le Point Santé sur Espérance FM tous les jours à 7h15, du lundi au vendredi. Rediffusé l'après-midi à partir de 13h45 dans l'émission Notre Monde, Vos Vies avec Emérante Defroy. Et puis vous retrouverez la compilation de la semaine le dimanche à midi sur Espérance FM. Frédéric, nous parlons de mon espace santé et particulièrement ce matin du mot de passe.
1: Oui, le mot de passe, la serrure, la clé qui permet de protéger nos données.
0: Oui.
1: Alors, il ne faut pas oublier quelque chose. Nous avons parlé des données. Nous avons parlé les données, c'est quoi? Ce sont toutes les informations que nous allons utiliser de manière numérique. Alors, avant, les données étaient comment? Les données, nos données, on écrivait énormément.
0: Oui.
1: Il y a encore des personnes qui viennent avec leur cahier et qui écrivent plein d'informations cahier.
0: C'est ça,
1: Tu as personnes.
0: Tu sais, mon épouse a encore son petit carnet. Et tout écrit, elle écrit tout. Tu n'as pas confiance encore.
1: mais attends, mais Philippe, il y a des personnes, s'ils perdent ce carnet.
0: Oui, c'est ça.
1: Ils ont tout perdu.
0: Ouais.
1: C'est comme aujourd'hui, les personnes qui perdent quelqu'un
0: qui est
1: très sur son portable. Quelqu'un comme toi, par exemple. Son pet portable là à présent. Ou mêlé.
0: Mais tu sais, j'ai cette particularité d'avoir 20 millions de mots de passe et c'est noté nulle part. J'ai tout en tête.
1: J'ai tout en tête.
0: Ouais.
1: Très bien. Mais tout ça pour comprendre que comment on est passé du papier au numérique.
0: C'est ça.
1: Il y a encore des gens qui ont leur carnet, leur papier, leur cahier, etc. Il y a encore des personnes qui ont ce fameux petit carnet avec tous les numéros de téléphone dessus. Les répertoires ont perdu de leur le répertoire, c'était ce fameux cahier avec différents onglets, les lettres de l'alphabet, A, B, C, D, et tu écrivais, bon, Philippe Ferjul, c'est F, je cherche Ferjul, etc., etc. Donc là,
0: Et quand tu le dis, Frédéric, nous avons perdu un monument, l'annuaire téléphonique.
1: Quant à l'annuaire téléphonique, n'en parlons pas, c'est clair. Bon, on en a encore quelques-uns, on a les vieux chez nous, mais on n'en livre plus. Parce que ça n'a plus aucun intérêt. Mais avant, tout le monde n'a qu'à prendre annuaire, et pour qu'à chercher le numéro, qu'à chercher la commune, qu'à chercher le nom de famille,
0: c'est ça.
1: Ça fait encore partie de ces choses de tant longtemps. Chers auditeurs, si vous avez des annuaires chez vous, conservez-les. Précieusement.
0: J'aurais bien aimé retrouver l'annuaire téléphonique. Ouais, j'aurais bien aimé revoir ça.
1: Ah oui?
0: Ah ouais.
1: Tu n'en as pas?
0: Non.
1: J'en ai chez moi.
0: Ah ouais?
1: Je vais t'emmener un.
0: Ah ouais, s'il te plaît.
1: Je vais t'en emmener un. Je crois que j'ai deux ou trois exemplaires mon bureau, justement. Non, mon bureau.
0: Non, c'est un monument, c'est l'histoire, ça.
1: Ah, mais c'est clair. Et puis tu avais plage blanche.
0: Plage jaune, exactement.
1: Etc. Donc, il faut les garder précieusement.
0: Et tu sais, Frédéric, que des entreprises où j'ai travaillé ont fait beaucoup d'argent en publicité.

0: l'annuaire des
1: dans
0: personnes.
1: L'annuaire, ouais.
0: Parce que c'est là
1: ouais.
0: que tu retrouvais les publicités et tout, les publicités qui étaient vendues à l'époque à 40 000 francs.
1: C'est ça.
0: Ouais. 40 000 francs, 50 000 francs. C'est, c'était quelque chose. Hein,
1: c'est vrai qu'il y avait beaucoup de publicités, les entreprises, les pages jaunes et tout, tu recherchais. Mais toi, tu avais besoin d'une information,
0: oui,
1: c'est ce que tu prenais.
0: Ouais, ouais,
1: c'était l'information de l'époque, c'était le Google de l'époque.
0: Exactement, ouais.
1: Après, ils ont revenu à l'internet Google, moteur de recherche. Mais l'annuaire, c'était le moteur, recherche de l'époque. D'ailleurs, c'était bien ça, un moteur de recherche, mais version papier.
0: Ouais.
1: Donc, il faut comprendre que tous ces éléments-là contiennent quoi ? Des informations. Quand tu recherches une entreprise dans page jaune, la page jaune te propose quoi ? Le nom de l'entreprise, le logo de l'entreprise, l'adresse de l'entreprise, le numéro de téléphone de l'entreprise, et plus toute information que jugeait le patron intéressante à fournir, à partager, etc. Donc tout ça, ce sont des données.
0: Oui.
1: Ce sont des informations. Nous avons une adresse, nous avons un numéro de téléphone, nous avons un nom, nous avons un prénom. D'ailleurs, tout le monde n'était pas favorable à l'annuaire téléphonique. C'est la raison pour laquelle existait le fameux numéro, le téléphone rouge.
2: Ah oui, tout à fait.
1: Tu vois?
2: C'est ça.
1: Pour ceux qui ne voulaient pas apparaître sur l'annuaire ou etc. On était sur liste rouge. Voilà, la fameuse liste rouge. Alors, il faut savoir que la liste rouge n'était pas accessible au public, mais en cas d'affaires, etc. La loi passe derrière. Panis a fait liste rouge encore. Tu comprends? Le procureur peut demander ou le juge peut demander le relevé du listing téléphonique de monsieur Etena qui était sur liste rouge. Et ben le fournisseur d'accès. Alors à l'époque il n'y avait que France Télécom. Aujourd'hui les PTT etc. Il n'y avait que ça. Mais aujourd'hui on a plein de fournisseurs d'accès. Bon, les France Télécom était sommé de fournir le fichier, fichier de tous les appels entrant et sortant de M. Etena, même il est sur liste rouge. Donc on voit qu'à l'époque, cette fameuse liste rouge permettait de protéger, entre guillemets, ou conserver un certain anonymat pour ceux qui ne voulaient pas que leurs informations apparaissent en public. Donc maintenant que nous sommes passés au numérique, les fameuses données que nous utilisons encore, que nous conservons encore, sont dans des applications numériques. Et ces données, font les pirates.
2: Oui, l'objet de convoitise.
1: Voilà. Font l'objet de la convoitise des pirates. Qui vont chercher par tous les moyens à entrer, à s'infiltrer dans l'application pour récupérer nos informations.
2: C'est cela, oui.
1: Alors, le truc, c'est de se dire, mais qu'est-ce qu'ils font avec ces informations? Bon. Apparemment, on a parlé du fameux Dark Web la semaine dernière, un Internet noir auquel tout le monde n'accède pas, d'accord ? Ben, avec ces informations, on peut vendre des informations à des personnes qui vont les analyser, qui peuvent même nous faire chanter, etc. Tout dépend des données qui seront retrouvées au niveau des applications.
2: C'est ça.
1: Et lorsque nous arrivons sur la partie santé, d'accord ? Eh bien là, nous arrivons sur des données sensibles. Nos antécédents, nos allergies, nos ceci, ce que nous avons vécu, nos opérations, tout ce que nous avons eu, globalement, il n'y a pas à... Ma foi, si on sait que j'ai eu une appendicite, où est le problème? Mais parfois, il y a certaines choses qu'on peut avoir eues qui se sont passées qui n'ont pas besoin d'être mis sur la place publique.
0: Mais tu sais, Frédéric, les grands groupes comme Meta, par exemple, quand on voit WhatsApp, cet outil est gratuit, disponible gratuitement. On se demande comment cette entreprise fait pour gagner de l'argent, alors qu'elle a une valeur boursière en milliards de dollars. Eh bien, ce sont les données.
1: Alors, ce sont les données, mais c'est aussi le fait que l'outil est utilisé par des millions de personnes.
0: Oui, mais qui ne payent pas.
1: Et qui ne payent pas.
0: Oui, mais c'est la valeur, ce sont les données, le traitement des données, de l'information, et tout cela. Et c'est là que, justement,

0: qu'il y a cette valorisation. Et c'est extrêmement important. Donc les pirates, certains pirates sont millionnaires. Il faut savoir. Parce que ce sont les données pour les revendre, pour les reproposer, etc. Ou les revendre même aux entreprises qui ont été piratées.
1: Oui, puisqu'ils vont faire une demande de rançon.
0: Voilà. Donc c'est comme
1: si on avait enlevé quelqu'un.
0: Oui.
1: Et puis on demande à la famille une rançon pour récupérer cette personne. Exactement. C'est exactement la même chose.
0: Tout ça, je le dis parce que il faut voir que je suis aujourd'hui une proie.
1: Mm-hmm.
0: Et que si je ne suis pas bien protégé, c'est ça.
1: Alors, regarde dans le cas de cambriolage.
0: Mm-hmm.
1: Il y a des personnes qui, après un cambriolage, estiment souvent les femmes, estiment avoir... C'est comme si la personne a pénétré dans leur intimité.
0: Mm-hmm. C'est comme un viol, c'est vécu comme un viol.
1: C'est vécu comme un viol, tu vois.
0: Mm.
1: Pourtant, il n'y a pas même... Non.
0: C'est ça, ouais.
1: On est rentré dans son environnement.
0: Ouais.
1: On a ouvert ses tiroirs, son armoire.
0: Ouais.
1: On a touché à ses vêtements, ses culottes, tout ce que tu veux. Mais c'est vécu comme une atteinte à sa personne. Imagine lorsqu'on rentre dans tes données. Alors tu as des célébrités qui ont fait l'objet de d'intrusion dans leur données. On a récupéré plein de photos.
0: C'est ça.
1: Et souvent des photos nues, des photos d'intimité qui ont été dévoilées sur la toile. Imagine ce que cette personne vit.
0: Oui.
1: Tu toute ton intimité est dévoilée.
0: Oui.
1: Et le truc est relayé par des millions de personnes. Une fois que ça c'est parti, tu ne peux plus rattraper ça.
0: Ouais.
1: Ça veut dire que tu as des gens qui ont sur leur ordinateur certainement des photos de toutes ces personnes-là. D'accord? Ils ont fait des dossiers. Voilà, tu as eu la nageuse là, comment elle s'appelle?
0: Lormanodou
1: qui a vécu ça. Tu as des actrices américaines qui ont vécu ça. Tu as plein de gens. Et puis il y a les fameux, on a entendu ça aux informations, les fameux sites internet revenge porn, en revanche. Ça veut dire que tu as fréquenté quelqu'un, pendant que vous vous êtes fréquenté, la personne a fait des photos nues, a fait des vidéos pendant les actes sexuels, etc., des vidéos nues, etc., ou même pendant mon voyage, quoi, vous voyez belles photos, machin, etc., des mains autres cassées. La personne pour prendre sa revanche,
0: c'est ça.
1: Met tout ça en ligne. C'est incroyable. Mais c'est ça aujourd'hui. C'est ça. C'est comme des photos qui étaient divulguées avant dans
0: tout
1: les journaux, etc. Donc c'est la même chose, mais avec le numérique.
0: Ouais.
1: Mais une fois que c'est parti, c'est irrattrapable.
0: Ouais.
1: Donc, chers auditeurs, il faut protéger nos données.
0: C'est ça.
1: Alors, il faut bien comprendre que les outils aujourd'hui sont extrêmement bien protégés. Les pirates, quand ils veulent rentrer dans une application, ils vont d'abord chercher ce qu'on appelle les failles.
0: Ouais.
1: Les failles de sécurité. D'accord? L'histoire des petits cochons ce matin. Le loup, il frappe. Le premier avec la maison de paille. Ou pas ouvert, ben moi, m'a soufflé, m'a crasé ça.
0: Ouais.
1: Le deuxième, ou pas soufflé, m'a soufflé ça, m'a crasé ça. Mais la maison en briques, il n'a pas réussi.
0: Ouais.
1: Il a cherché la faille. Où était la faille? La faille était une entrée. Et cette entrée, c'était la cheminée. Il dit qu'il rentrait pas là.
0: Ouais.
1: Mais le petit cochon, le troisième petit cochon, qui est extrêmement malin, d'ailleurs, c'est la raison pour laquelle il a fait sa maison brique. D'accord? Jaroui, qui est passé par cheminée, mettez chaudron, tout le bagage pour brûler l'émissier. Ok, mais vous voyez que là, le loup a cherché... Tu vois, je ne savais pas que j'aurais utilisé aujourd'hui, tu vois. Très belle illustration. Il va d'abord chercher la faille de sécurité. C'est la raison pour laquelle, chers auditeurs, en matière de cybersécurité, sécurité informatique, la première des choses, c'est de mettre à jour vos logiciels. On ne cessera de le dire.
0: Ouais.
1: Vous utilisez un ordinateur, Windows, Apple, tout ce que vous voulez, faites vos mises à jour.
0: Et beaucoup de personnes n'aiment pas faire les mises à jour.
1: Faites vos mises à jour parce que régulièrement, des intrusions sont réalisées par des pirates qui cherchent les fameuses failles. Et quand la faille est identifiée, tout de suite, il y a un correctif qui est mise en place,
0: c'est ça,
1: pour corriger cette entrée frauduleuse, mmh, ouais, la fameuse cheminée. Donc, la première des choses, un, mettre son système à jour.
0: Oui.
1: Et lorsque l'application vous dit il y a une nouvelle mise à jour, mettez-y à jour. Mmh, mmh. Parce que le pirate peut rentrer par là.
0: C'est ça.
1: D'accord. Ouais. Après, on va dire, ouais, machin, moi, j'ai pas confiance en... Non, il n'y a pas à avoir confiance. Ouais, ouais. Aujourd'hui, les choses sont bien protégées. Mais je prends l'exemple, excuse-moi, Philippe.
0: Oui, oui, oui.
1: Gakaï qui a cambriolé, mm-hmm, Galoto qui a volé,
0: ouais,
1: ça a dissuadé moun fait caille et puis acheter l'auto, mm-hmm. Galoto qui a volé. Pourtant, personne n'a jamais dit, comme il a volé l'auto, moi, pas acheter l'auto.
0: C'est ça.
1: Mais non.
0: C'est ça. Ouais.
1: Mais non, achète ta voiture.
0: Ouais.
1: Maintenant, tu fais le maximum pour protéger ta voiture. Mais là encore, aucune voiture n'est inviolable.
0: Mmh, mmh.
1: La voiture peut-être, ouais, ça, peut-être, mais tu vas faire tout, tu vas te donner les moyens pour que ta voiture soit en sécurité. En garage, ceci et cela. Même l'auto a dans le garage, il y aura volé.
0: Ouais, ouais, c'est ça.
1: Tu comprends?
0: Ouais.
1: Donc, avant, il y avait les fameuses, tu allais chez Ificar, machin, mm-hmm, mettre
0: des alarmes.
1: Des alarmes.
0: Ouais.
1: Et puis, les balles en plein ennui. Elle a relevé tout le monde, etc. Ouais. C'était important. Mais entre-temps, la sécurité des voitures a été tellement renforcée, mm-hmm, que les voitures ont déjà leur système de sécurité.
0: C'est ça.
1: On met plus d'alarme sur les voitures. Ouais. Ça sert à rien. Les voitures ont déjà tout ce qu'il faut.
0: Ça dépend. J'ai été réveillé par une alarme.
1: Oui, il y en a encore quelques-unes. Il y a quelques irréductibles. Mais toujours. Mais les voitures, maintenant, ont leur propre système de sécurité. On voit le petit clignotant là.
0: Ouais,
1: quand
0: ouais,
1: tu
0: ouais,
1: fermes ta voiture.
0: Ouais.
1: Et clac, au niveau du tableau de bord, ça clignote. Mm-hmm. Et on voit, c'est une clé.
0: C'est ça, oui.
1: D'accord? C'est la protection. Et ça, chers auditeurs, il faut le comprendre. Cybersécurité.
0: Ouais.
1: On met à jour son système, on met à jour également ses applications. Mm-hmm. Tu voulais dire?
0: Oui, on parlait de faille tout à l'heure, c'est très, très, très, très, très important parce que j'ai vécu une situation sur mon compte bancaire. Je suis, tu sais, quand il y a le tour cycliste de la Martinique,
2: et puis tu es dans un embouteillage. Mmh. Tu peux attendre une heure, hein.
0: Ouais.
2: Tu es bloqué, tu ne peux rien faire. Et là, je reçois un appel d'une femme. C'est une femme, moi, monsieur, je me souviens plus. Qui me dit, bon, écoutez, monsieur, nous sommes la société X basée en Belgique. Et le siège se trouve en Suisse, etc. Et vous faites l'objet, voilà, de divulgation de vos comptes bancaires sur Internet. Et actuellement, il y a 4800 de pirates qui ont accès, en fait, à vos comptes bancaires.
0: Mmh.
2: Alors bon, dans un premier temps, je me dis, bon, là, c'est l'arnaque, quoi. Tu vois, si on m'appelle, me dire... Donc, je me crois même, mais bon, voilà, votre compte bancaire se termine par ça, votre mot de passe, voilà, elle me donne des informations qu'elle ne peut pas avoir, quoi.
0: Mm-hmm.
2: Alors, je dis, écoutez, ben oui, c'est bien moi. Bon, voilà, je voulais juste avoir une autorisation pour bloquer l'accès à vos données.
0: Mm-hmm.
2: Je dis, pourquoi ça? Pourquoi? Vous êtes qui? Je dis, en fait, bon, nous sommes une société qui nous occupons de... Bon, faut pas faire de lien, hein? De lien. Mm-hmm. Nous occupons des footballeurs professionnels qui font souvent l'objet d'attaques, etc. Mm-hmm. Et votre information est arrivée chez nous dans le listing. Et bon, ça dit que bon.
1: Donc tu es quelqu'un d'important.
2: Ça dit que j'ai marqué dans ma carrière de footballeur. Ah. Hein, j'ai marqué le monde, quoi, hein, dans ma carrière de footballeur. Et non, mais ça, c'est. Non, mais c'est. Je prends Dieu à témoin, hein, de ce que je dis. Et elle me dit nous avons. Voilà, votre nom est apparu dans notre listing des personnes piratées. Et nous voulons juste de votre autorisation. Dites-nous oui et on bloque. Mais sachez que vous devez tout de suite faire une nouvelle demande de carte bancaire parce qu'on annule tout, quoi. Il faut appeler Visa, machin, etc. Votre banque et tout. Je dis, ben, je dis oui. Je dis oui. Et je pose la question, mais comment est-ce que mes données, eh bien, ont pu être piratées? Voilà, monsieur, vous avez réservé un hôtel à Paris et vous avez envoyé un mail. Et dans votre mail, vous avez donné des informations bancaires
0: sur votre carte parce que là, vous avez répondu à un mail de l'hôtel où vous avez mis votre carte et vous avez envoyé votre mot de passe via un message, un SMS à l'hôtel, etc., etc. Ces données ont été regroupées, voilà, monsieur.
1: Oh là là là là là là. Non mais c'est vraiment merci pour ce témoignage.
0: Ah non, je te dis c'était
1: incroyable.
0: J'ai envoyé incroyable. Un mail. Tu sais, tu dis ouais que tu envoies. Bon, je t'envoie le début, mm-hmm. le mot de passe par téléphone et puis l'autre par WhatsApp mm-hmm. et puis un autre morceau. Non,
1: eh ben, il recoupe toutes les informations.
0: Ça a été recoupé, voilà. Ouais. Le mail que vous avez envoyé avec votre numéro de code bancaire, vous avez envoyé un message par SMS avec votre mot de passe, monsieur. Voilà.
1: C'est la raison pour laquelle, et merci Philippe, on n'envoie jamais des informations
0: j'ai compris.
1: Par ni mail, ni WhatsApp, etc.
0: Ouais.
1: Si ce n'est pas sécurisé, bien entendu, et c'est la raison pour laquelle nous allons le voir dans mon espace santé, nous avons une messagerie sécurisé,
0: c'est ça.
1: Il faut utiliser des moyens sécurisés parce que sinon, c'est accessible à monsieur tout le monde qui ont les moyens d'aller voir ces informations. C'est incroyable.
0: Ouais.
1: Alors, Philippe, là
0: Et puis Philippe, la dame me dit 4800 pirates qui ont mes coordonnées bancaires.
1: Frère,
0: monsieur, dites-moi oui tout de suite.
1: Mais moi, tu vois, là où je trouve que dangereux, c'est que ça aurait pu être une arnaque déjà.
0: Oui, c'est ça.
1: Au début,
0: moi, j'ai pensé que c'était une arnaque. Mais c'est quand elle m'a donné, la personne m'a donné des informations sur mon compte bancaire et mon numéro de carte, etc.
1: Ouais, mais même ça veut rien dire.
0: Mais
1: c'est comme ça, c'est comme ça, il y aura pour nous.
0: Ouais.
1: Parce qu'en fait, il fallait
0: simplement dire, même en disant oui. Je ne sais pas si oui, je validais quelque chose justement pour permettre de prendre l'argent et tout,
1: c'est
0: quoi. Voilà.
1: C'est ça le danger.
0: Bon, mais quand elle m'a dit que bon, je m'occupe de Cristiano Ronaldo, tout ça. Bon, comme j'étais footballeur, j'étais. Bon, elle m'a rassuré parce que bon, on était en famille, tu vois. Bon,
1: voilà. D'accord. Alors, normalement, face à un appel comme celui-là, c'est raccrocher, appeler sa banque tout de suite. Pour vérifier s'il y a quelque chose ou pas.
0: Ouais.
1: C'est ça, ce qui est intéressant dans ton cas, c'est qu'elle avait déjà toutes ces informations qu'elle ne t'a pas demandé.
0: C'est ça.
1: Parce que il y a des personnes qui vont, il y a une chose qui est bien importante de comprendre. Le pirate, il va t'appeler, il va te mettre face à une situation stressante.
0: Oui.
1: Pour laquelle il faut agir tout de suite. Donc, ou pas ni temps réfléchi. Ou pas ni temps dit, je vous rappelle, il va te dire, là, il y a une situation suspecte sur votre compte, donnez-moi votre identifiant, votre mot de passe, tout de suite pour que je puisse agir. Pas chien fait ça.
0: Ouais.
1: Tu vois, c'est ça la différence avec toi, c'est qu'elle avait déjà toutes ces informations, puisqu'elle te demande de confirmer que c'est bien toi.
0: C'est ça.
1: Puisque j'ai ton numéro de compte. Donc, ça veut dire que si elle voulait faire quelque chose, elle l'aurait
0: fait.
1: Elle l'aurait
0: déjà fait,
1: Bon. C'est ce qui est bien tombé. Mais, chers auditeurs, il faut bien comprendre ce qu'on est en train de dire là maintenant. Le pirate, il va chercher à vous rassurer. On t'a rassuré, je m'occupe de Cristiano Ronaldo, je m'occupe de ci, je m'occupe de ça. Comme tu as été footballeur, où j'ai appris, puisque tu te retrouves en situation
0: c'est
1: de confiance.
0: Ça, ouais.
1: Deuxièmement, on va vous mettre face à une situation de stress pour laquelle il faut agir tout de suite.
0: Oui.
1: C'est ça le blême aujourd'hui. Et si on vous demande votre identifiant, votre mot de passe, pas
0: jamais donner. Ouais.
1: Jamais. Ouais. D'ailleurs, quand on arrive sur nos comptes bancaires, etc., il y a un gros message en rouge qui nous dit « Nous ne vous demanderons jamais vos informations, vos identifiants. Ne les donnez jamais. » Malgré yo qu'a dit ça, moun qu'a tombé à dents quand
0: c'est
1: même.
0: C'est ça. C'est vrai qu'elle m'a dit que votre mot de passe se termine par ces deux chiffres.
1: Voilà.
0: Donc elle avait tout.
1: Elle avait toutes les informations.
0: Elle a décliné son identité. Madame X, voilà, telle entreprise, à tel endroit, le siège social à tel endroit, voilà. Elle m'a donné beaucoup d'informations qui pourraient être vérifiées. Tu vois, donc
1: Ça craint. Et tu vois, c'est là encore qu'on voit que les mails qu'on envoie, les WhatsApp qu'on envoie. Je rappelle que WhatsApp n'est pas sécurisé, mes amis. C'est pas sécurisé. Il y a plein de systèmes bien sécurisés qui ont fait tout le monde paix. Ouais, mon espace santé, tout le monde paie mon espace santé. Ouais. Pourtant, le truc est bétonné de bétonné. Alors, encore une fois, le rythme, le risque zéro n'existe pas. C'est ce que nous sommes en train de dire. Mais, plein de personnes utilisent des systèmes non sécurisés et envoient des données très, très, très, très, très importantes.
2: Ouais,
1: des mots de passe, taravoué, photo fini, ceci, cela, etc. Mais plein de choses sont envoyées alors que ce ne sont pas des systèmes sécurisés. Donc ça, il faut faire très, très, très attention à cela. Alors toi, tu aurais dû utiliser, pour envoyer des données aussi importantes, des systèmes sécurisés.
2: C'est ça.
1: Des mails sécurisés, des applications sécurisées qui te permettent d'envoyer des mots de passe, des choses comme ça. Et ne jamais envoyer, identifier un mot de passe en même temps dans le même message.
2: C'est ça, c'est ça.
1: Il faut d'ailleurs regarder bien les systèmes, notre banque, etc. On nous envoie la carte. Et on voit un autre courrier avec le mot de passe. D'accord? Mais on n'envoie jamais les deux en même temps. C'est comme certaines entreprises, on a 10 agents qui partent en formation, on ne met jamais les 10 dans le même avion.
2: C'est ça, oui.
1: Jamais. On met 2, 5, 4 par là, 3 par là, 2 par... On les éclate. Mais on ne les met jamais dans un même avion. Si l'avion tombé, on appelle 10 salariés d'un coup.
2: C'est ça.
1: Tu vois?
2: Ça,
1: Donc ça, tout ça, c'est des principes de sécurité. Alors, mesdames et messieurs, le mot de passe. Alors, quand on a son téléphone, on va utiliser des applications. Quelles que soient les applications qu'on va utiliser, on va nous demander de créer un compte. Ce compte devra disposer, on nous demande de définir, un identifiant et un mot de passe.
2: Oui.
1: Ok? Bon, l'identifiant, c'est quoi? Ben, l'identifiant, c'est quoi ton identifiant, Philippe? Ah ben, c'est Philippe Ferjules. Ton identifiant, c'est ton prénom plus ton nom. Dans le cas de l'identifiant, on te demande un nom. Tu peux mettre ton prénom, tu peux mettre ton nom ou tout autre nom, d'accord? Mais tu définis quelque chose,
2: c'est ça, bien entendu.
1: Que tu vas donc
2: retenir,
1: dont tu vas te souvenir, que tu vas retenir facilement. Et on te demande un mot de passe, de définir un mot de passe. On te le demande deux fois. Et remarquez bien, souvent ce que font certaines personnes,
2: copier-coller.
1: C'est qu'il va faire copier-coller. Vous comprenez? Mais c'est bloqué le copier-coller.
2: C'est ça.
1: D'accord? Tu peux copier, mais tu peux pas coller.
2: Pas toujours, malheureusement.
1: Mais souvent, c'est comme ça. Tu es obligé de retaper pour vérifier que c'est bien ça. Et souvent, ni en faute à dents. Ni en faute à dents. Et après, on vous demande votre adresse mail. Et puis souvent, une question subsidiaire, genre le prénom, c'est toi qui choisis la question, le prénom de mon premier chien,
2: ou de jeune fille
1: le
2: de
1: nom
2: ta
1: de
2: maman.
1: Jeune fille de ma maman, le premier jouet que vous avez eu, etc. C'est au cas où il y a un problème, pour récupérer vos informations ou votre mot de passe, eh ben on vous demande cette question subsidiaire, mais qui est importante. Parce que si quelqu'un se fait passer pour vous, la personne ne pourra pas répondre à ce type de question. Sauf si la personne vous connaît très bien. D'accord? Donc ça, c'est important. Et puis pour l'adresse mail, attention aux adresses mail. Les adresses mail, on peut avoir plusieurs types d'adresses mail aujourd'hui. Je peux avoir, j'ai une adresse mail Orange, j'ai une adresse mail Gmail, j'ai une adresse mail Hotmail, j'ai une adresse mail professionnelle, etc., etc. Les adresses mail rivées, Philippe, moi, je n'ai été n'importe qui ça. J'ai vu Quéquette des îles.
2: Ah ouais?
1: Oui, j'ai vu ça. Arrobase, machin, etc. Les gens mettaient un peu n'importe quoi. Et ça a été très gênant quand les gens sont allés passer, ont répondu à des appels, des candidatures, etc. Et puis l'examinateur vous demande votre adresse mail. Je bien gênais qu'a dit Quéquette des îles. Tu comprends? Donc, important, faire très attention dans vos adresses mail. Ayez toujours une adresse mail très sérieuse. Votre prénom, point votre nom, @gmail, machin, etc. etc. Les trucs très tendancieux, etc. Il faut faire très attention à ça. Parce que ça a joué plus des vilains tours à certaines personnes. Parce qu'à l'époque, on n'en avait qu'une. Maintenant, on a pléthore. On peut avoir pléthore de comptes. Mais à l'époque, il n'y en avait qu'une. Et il faut faire très attention à cela. Voilà. Maintenant, quand on va faire son mot de passe, on va vous dire, votre mot de passe doit contenir au minimum 12 caractères. Qu'appelle-t-on un caractère en informatique? Alors, les caractères, ce sont d'abord les lettres de l'alphabet. Mm-hmm. Tout ce que vous pouvez taper avec un clavier, en fait. Mm-hmm. Les lettres de l'alphabet. Alors, les lettres de l'alphabet peuvent être de deux... peuvent avoir deux caractéristiques.
2: C'est ça, oui.
1: Majuscule ou minuscule. Or, dans le mot de passe, on va vous dire qu'il faut au minimum une majuscule.
2: Une majuscule, ouais.
1: Donc, mot de passe là, il faut qu'il ait 12 caractères, mais il faut qu'il y ait au minimum une lettre majuscule dedans, et il faut qu'il y ait au minimum des lettres de l'alphabet.
2: Ouais.
1: D'accord ? Ok. On continue. Les caractères, ça peut être quoi encore ? Eh bien, ce sont les chiffres. De 0 à 9. Et on vous dit que votre mot de passe de 12 caractères doit avoir au minimum aussi un chiffre dedans. C'est pour éviter que vous ne mettiez que des lettres.
2: Oui.
1: Et on va vous dire qu'il faut qu'il y ait au minimum une lettre. C'est pour éviter de mettre que des chiffres. Et parmi les chiffres, qu'est-ce qui revient très souvent ? Les fameuses dates d'anniversaire.
2: C'est ça, c'est ça.
1: Lorsque le pirate va chercher à vous connaître, parce que les pirates, ça rigole pas, hein.
2: Oui.
1: Ça cherche d'abord à vous connaître. Ça va fouiller vos poubelles, machin,
2: c'est
1: etc.
2: Ça, c'est ça.
1: Va voir que la petite Nora est née tant.
2: Ouais, ouais.
1: L'autre est née tant.
2: Ouais.
1: Philippe est née tant et Madame Lee née tant. Alors qu'est-ce qu'on fait très souvent ? On va mettre un mot de passe, comme mot de passe, adresse naissance première puis deuxième
2: c'est
1: là.
2: Ça, c'est ça.
1: Le pirate ne va pas, ça sera pas compliqué pour lui de trouver ça. S'il a ces informations, ce sera pas compliqué de trouver ces informations. D'accord? Donc ça, c'est très important. Ou bien, on fait des mix des prénoms.
2: Ouais, ouais.
1: C'est la raison pour laquelle, quand vous créez votre mot de passe, si vous mettez votre prénom dedans et vous validez Kadou, non. Parce que votre mot de passe contient une information qui vous concerne.
2: C'est ça, c'est ça.
1: Prénom, le nom. Si moi, c'est Etena, je mets comme mot de passe Etena972@.
2: Ouais.
1: Dis-moi non. Ou mettez Etena dedans.
2: Ouais,
1: c'est trop
2: ouais.
1: simple, c'est trop
2: ouais,
1: facile.
2: Ouais, ouais,
1: ni
2: ouais.
1: encore Frédéric, ni quoi que ce soit.
2: C'est ça, c'est ça.
1: Ça vous concerne, ce sont des informations qui vous concernent. Il ne faut pas mettre ce genre d'informations parce que ce sera trop facile de retrouver cette information. Et enfin, qu'est-ce qu'il y a encore comme caractère ? Nous avons les lettres de l'alphabet, soit majuscules, soit minuscules. Nous avons les chiffres. Et puis nous avons ce qu'on appelle les symboles.
2: Les symboles, oui.
1: Qu'on appelle aussi caractères spéciaux.
2: On
1: va voir ça dans certains mots de passe.
2: Oui.
1: Vous devez avoir au minimum un chiffre, au minimum une lettre et un caractère spécial. Quoi, du coup, caractère spécial, c'est qui ça ?
2: Ouais.
1: Eh ben, c'est aussi l'autre nom, c'est symbole. Et qu'est-ce que c'est qu'un caractère spécial ou symbole ? Eh ben, c'est arrobase. Point d'interrogation.
2: C'est ça. C'est
1: le
2: ça.
1: Point.
2: Ouais, ouais.
1: Apostrophe.
2: Et tu
1: slash.
2: Ouais.
1: Etc.
2: Et tu sais, Frédéric, que j'ai remarqué tout récemment, parce que la facilité pour tout le monde, on dit un caractère spécial. On met le point.
1: Le point.
2: Mais j'ai vu que dans certains cas, ils disent qu'ils n'acceptent plus le
1: c'est
2: point.
1: Vrai?
2: Oui, oui.
1: Ah bon?
2: Ah oui.
1: Ah, j'ai pas encore vu ça.
2: Ah oui, oui.
1: Ils durcissent en ce moment.
2: Ils durcissent, oui.
1: Ils sont en durcir. C'est normal parce que attends, Bandouraï, y'a commandé nous 12 là. Mais dans quelques temps, on va nous demander des mots de passe à 20 caractères. Ouais.
2: Mais
1: à 25 caractères.
2: J'ai une question, Frédéric.
1: Oui.
2: Quand la machine te propose un caractère, un mot de passe robuste, donc c'est lui qui génère le mot de passe.
1: Oui.
2: Qui contrôle ce mot de passe ? Parce qu'en fait, en réalité, aujourd'hui, tu dis OK pour un mot de passe robuste. Après, tu as l'identification par ID ou bien par le Touch ID. Mais tu n'as
1: Tu as parlé anglais là. Il faut préciser pour certains auditeurs.
2: Oui.
1: Alors, l'identification
2: visuelle.
1: Alors, il y a des téléphones
2: c'est
1: aujourd'hui qui utilisent ce qu'on appelle l'identification biométrique.
2: C'est ça.
1: Donc,
2: la reconnaissance faciale.
1: Il y a des téléphones qui permettent de faire de la reconnaissance faciale. C'est ce qu'on appelle le ID.
2: C'est ça, oui.
1: Donc, voilà, pour qu'ils comprennent bien. Alors, il n'y a pas mieux que ça.
2: Oui.
1: Il n'y a pas mieux. C'est excellent.
2: Parce que
1: ce sont des facteurs biométriques.
2: Oui.
1: Donc, ça,
2: mais j'ai vu que ça génère néanmoins aussi un mot de passe, quoi. Avec des ça te propose un mot de passe robuste.
1: Oui, avec tout plein de symboles. C'est très long.
2: C'est très long, voilà. Mais est-ce que comment on peut garder ce mot de passe? Parce qu'après on fait facilement avec la reconnaissance faciale ou avec l'empreinte du doigt et tout. Mais est-ce que on a la possibilité
1: C'est de le noter quand il te le propose. D'accord. tu as fait une photo.
2: Ouais.
1: Tu sais, tu peux faire une capture d'écran. Donc ça, c'est très facile. Et tu le notes en quelque part. D'accord? On va le voir par la suite.
2: Ouais.
1: Il y a ce qu'on appelle des gestionnaires de mots de passe. Ce sont des applications qui vont gérer ce genre de mots de passe. Donc ça, c'est tout à fait possible. Mais quand ils te le proposent, il faut le noter. Il faut absolument le noter. Tu comprends? C'est comme si, je sais pas moi, tu vas à la banque et on te donne un numéro d'accès.
2: Ouais.
1: Faut que vous notez en côté.
2: C'est ça.
1: Tu comprends?
2: Ça.
1: Sinon, sinon, tu t'en souviendras plus. Donc, ça, c'est très important. Maintenant, après, là encore, ce sont des intelligences artificielles qui fonctionnent là. Parce que c'est un algorithme qu'il y a derrière et qui te propose à toi.
2: C'est ça. Ouais.
1: Parce que, imagine que 10 000 personnes se connectent et on leur propose 10 000 mots de passe complètement différents. Parce que plus tu as de caractères, ça veut dire des chiffres, des lettres et des symboles, plus c'est facile de faire des combinaisons. Avec deux chiffres, qu'est-ce que tu fais comme combinaison? Tu as 9 et 1. Qu'est-ce que tu peux faire comme combinaison avec 9 et 1? Tu peux faire 91 ou 19.
2: 19, ouais.
1: Ou mêlé,
2: c'est ça. Ouais.
1: Tu as que deux combinaisons. Rajoute un 3. Tu as 913. Tu as 319. Tu as 193. Tu as 139, etc. On regarde le nombre de combinaisons que tu peux faire. Alors imagine quand tu en as 20. Le nombre de combinaisons est incroyable.
2: C'est ça, ouais.
1: Et quand tu as un appareil qui te gère ça, qui te génère ça, bon, tu le copies, tu le mets en quelque part.
2: Ouais.
1: D'accord? Même si après, tu utilises la reconnaissance faciale. Mais s'il y a un problème, on peut te le demander. On peut te dire, bon, il y a un problème. Et d'autant que, justement, quand je prends l'exemple de l'iPhone.
2: Oui.
1: On utilise la reconnaissance faciale. C'est génial. Mais au bout d'un certain temps, il te dit, mets le mot de passe.
2: Oui, oui.
1: Je veux vérifier que tu connais bien ton mot de passe, que c'est bien toi.
2: Ouais.
1: Tu comprends? De temps en temps, tu vois, il y a une fréquence qui est déterminée par le constructeur pour nous obliger à mettre le mot de passe, déjà pour nous habituer à nous en souvenir, etc. Sous pas qu'à songer au prix. Surtout dans ces téléphones-là, on voit ça rentrer dedans. C'est terrible, hein, ça.
2: Ouais.
1: Mais c'est la sécurité.
2: Ouais.
1: Ok? Donc, chers auditeurs, on nous demande 10 caractères. C'est quoi un caractère? Un caractère, c'est une lettre de l'alphabet, soit en majuscule, soit en minuscule. Un caractère, c'est aussi un chiffre, de 0 à 9. Et un caractère, c'est ce qu'on appelle les caractères spéciaux, ou encore les symboles, ce sont tous les autres. Quand on regarde le clavier, que ce soit le clavier d'un ordinateur, d'un téléphone, etc., regardez tout ça, vous trouvez ces trois types de caractères. À lettre, chiffre, et symboles, d'accord, slash, point d'interrogation, point d'exclamation, arrobase, apostrophe, etc. Tout ce que vous voulez. Alors, slash, c'est la barre, tu vois, la barre du quotient, comme le quotient.
2: C'est ça.
1: Voilà, 1 divisé par 2. La barre là, c'est ce qu'on appelle le slash au niveau informatique. Donc, quand on va nous demander 10 caractères, on nous précise au minimum un chiffre.
2: C'est ça.
1: Au minimum une lettre majuscule, au minimum une lettre minuscule et au minimum un symbole. Alors, j'aimerais aussi dire aux auditeurs, parce que c'est quelque chose qui est fréquent, c'est mounan pa ka li sa bagay la ka di yo. Mesdames et messieurs, l'informatique, c'est carré. D'accord? C'est carré. C'est comme certaines personnes qui mettent un mot de passe et puis d'ailleurs qu'à valider, bagaille là pas qu'à passer, bagaille là pas qu'à aller plus loin. Mais bagaille là mettait un message tout en l'air, ça met un message disant ce mot de passe ne répond pas aux critères, etc. Mais la personne ne lit pas ce que l'ordinateur lui dit et elle t'appelle affolée, je comprends pas, j'essaie de mettre le mot de passe, ça ne marche pas, ça ceci, ça cela, bah t'as vraiment commencé bon puis ça, etc. etc. Mais pourtant il y a un message d'alerte qui te dit que ton mot de passe n'est pas correct et la personne ne lit pas le message que lui donne l'application.
2: C'est ça.
1: Parce que mon Kagrio m'a dit, écoute, j'arrive. Collègue Kagrio, moi, il y a deux étages en bas, plus bas. M'a aller. Il m'a dit, ah ouais, le truc ne marche pas. Je dis, pourquoi ça ne marche pas? Ah ouais, je mets le mot de passe, ça ne marche pas. Alors, m'a dit, mais regarde ce que ça te dit. Regarde ce que ça te dit. C'est quoi ton mot de passe? Il m'a dit, écris-moi le mot de passe. Il a écrit le mot de passe là-bas, moi, pas les pieds chiffres dedans. Non, mais attends.
2: C'est ça, oui.
1: C'est incroyable. Lisons les instructions.
2: Tout à fait.
1: C'est quelque chose que j'enseigne beaucoup à mon fils. Lis. Que ce soit surtout à l'école, le prof, il arrive, il donne des consignes.
2: C'est ça.
1: Écoute et suis les consignes. Si tu fais ça, tu n'auras pas de problème.
2: Mais tu sais, il y a des gens comme moi qui achètent un meuble. Un meuble à monter. Ou pas carrément des consignes, non, on va commencer à monter.
1: Ils font tellement. Moi, j'aurais de la consigne.
2: Et puis, quand tu as fini, il me reste 29 moulons, 30 millions de vis. Je dis, comment ça?
1: C'est
2: ça. Pour que tu mettes tout ça dans le gâteau. Mais là, j'ai fait tout bout. Parce que ça t'a paru être la bonne vis qui va au bon endroit, etc.
1: C'était pas la bonne. C'est important de lire les consignes et de respecter les consignes.
2: Tout à fait.
1: Dans le monde du numérique, ça c'est hyper important. Tu vois, mon fils, il se connecte à École Directe. C'est l'application pour l'éducation nationale et contact avec les familles. Il se connecte. Ok, je suis là, je l'assiste. Il y a un message, votre mot de passe a expiré, veuillez le changer. Et ça lui donne la page pour changer son mot de passe et mettre le nouveau nom de passe. Monsieur pas qu'à garder ça, il n'a qu'à cliquer en les cahiers de texte pour aller en les cahiers de texte pour garder ça. Je lui dis, mais attends, attends, ne bouge pas. Parce que si tu ne fais pas ça là maintenant, tu ne changes pas et que tu changes de page. Prochaine fois, on vient y connecter, on croyait en bêtise.
2: C'est ça.
1: Eh bien, je lui ai dit, tu vois, là, ça t'a donné une consigne. Il faut obéir, sinon après, tu vas dire que l'application ne marche pas. Non, c'est pas l'application qui ne marche pas. C'est toi qui n'as pas suivi les indications. Ben, nous pas ni temps. Eh ben, c'est important de parler de tout cela. Et puis, la semaine prochaine, si Dieu veut, Philippe, parce que nous avons le temps, prenons le temps d'expliquer les choses. Eh ben, nous allons donner des astuces
2: pour
1: créer des mots de passe robustes.
2: Très bien. Merci beaucoup, Frédéric Etienne. C'est vraiment très riche en informations. C'est un super moment. Je reçois vraiment de belles appréciations de ce temps que nous passons ensemble. Votre émission Le Rendez-vous reçoit Frédéric Etienne de Mon Espace Santé le lundi à 9h15. Chers auditeurs, restez entre compagnie. Dans quelques instants, vous retrouverez le message du jour avec Odile Desruyelles qui nous parle d'un très beau sujet. Quel type de brebis es-tu? Ce matin, j'ai parlé dans notre émission du psaume 23 au verset 1er. L'Éternel est mon berger. Je ne manque de rien. Soyez bénis et fortifiés. Très belle journée à vous. Nous avons encore de bonnes choses à partager avec vous. Restez en notre compagnie.
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9: 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Il est 10h. 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
1: Bonjour cher ami, j'espère que tu vas bien aujourd'hui. Alors j'aimerais partager avec toi une belle méditation se trouvant dans le psaume, en fait dans un psaume que nous connaissons tous, mais qui est riche en enseignements pour nous. Alors le titre de ma méditation est celui-ci. Quel type de brebis es-tu? As-tu jamais considéré cette question? C'est vrai, en considérant ce psaume, nous allons voir qu'en fait, qu'il résume exactement et parfaitement la vie du chrétien sur cette terre. Alors, ce psaume est appelé la perle des psaumes, le psaume du rossignol ou encore l'hymne des martyrs. Alors, as-tu deviné? Oui, effectivement, c'est le psaume 23. Alors, nous allons le lire ensemble et approfondir les enseignements qu'il a à nous dévoiler aujourd'hui. L'Éternel est mon berger, je ne manquerai de rien. Il me fait prendre du repos dans des pâturages bien verts. Il me dirige près d'une eau paisible. Il me redonne des forces. Il me conduit dans les sentiers de la justice à cause de son nom. Même quand je marche dans la sombre vallée de la mort, je ne redoute aucun mal, car tu es avec moi. Ta conduite et ton appui, voilà ce qui me réconforte. Tu dresses une table devant moi, en face de mes adversaires. Tu verses de l'huile sur ma tête et tu fais déborder ma coupe. Oui, le bonheur et la grâce m'accompagneront tous les jours de ma vie. Et je reviendrai dans la maison de l'Éternel jusqu'à la fin de mes jours. Comme je te le disais au départ, ce psaume résume parfaitement la vie du chrétien sur cette terre. Ce psaume résume parfaitement ta vie sur cette terre. Alors, quand on considère la première partie de ce psaume, l'Éternel est mon berger, je ne manquerai de rien. Alors, considérons d'abord ce premier passage. Le psalmiste David dit que l'Éternel est mon berger. Et il utilise le pronom personnel « mon » pour démontrer qu'en fait, le caractère intime de cette relation qu'il avait avec son berger. En fait, en disant que l'Éternel est mon berger, il était en train de dire, en fait, l'Éternel est mon berger. Il n'est pas le berger de quelqu'un d'autre. Il est mon berger. Et David, justement, a fait de ce berger-là un berger pour lequel il était jaloux. De la même manière que Dieu dit qu'il est jaloux de nous, nous devons aussi exprimer cette jalousie aussi envers lui et pouvoir lui dire, Éternel, tu as dit que tu es mon berger. Alors tu n'es pas le berger de quelqu'un d'autre. Et si toi, tu prends l'Éternel comme ton berger, tu dois pouvoir justement le personnaliser, mais de manière très forte, de manière très intime, pour dire à l'Éternel que je suis jaloux aussi de toi, parce que tu es mon berger, tu n'es pas le berger de quelqu'un d'autre, et je ne manquerai de rien. Pourquoi est-ce que je ne manquerai de rien? Parce qu'effectivement, ce berger-là a dit dans Jean 10 et au verset 11, il a dit, je suis le bon berger. Et le bon berger, qu'est-ce qu'il fait? Il donne sa vie pour ses brebis. Et si l'Éternel a dit qu'il est le bon berger, prêt à sacrifier sa vie pour ses brebis, cela voudrait dire que ce bon berger-là a la responsabilité sacrée de prendre soin de chacune de ses brebis. Et puisqu'il a cette responsabilité sacrée de prendre soin de ses brebis, tu devras comprendre qu'il a la responsabilité aussi sacrée de prendre soin de toi. Parce que tu le considères comme ton berger et pas le berger de quelqu'un d'autre. Et c'est pourquoi tu ne manqueras de rien. Parce que ça fait partie de l'essence même de Dieu de prendre soin de chacune de ses brebis. Ensuite, il dit, il me fait prendre du repos dans des pâturages bien verts. Il me dirige près d'une eau paisible. Il me redonne des forces. Il me conduit dans les sentiers de la justice à cause de son nom. Alors, lorsque l'on considère ce deuxième passage, il est important, en fait, de pouvoir se poser la question, quel type de brebis es-tu? Parce qu'en fait, ce bon berger-là, comme il a dit qu'il a cette responsabilité sacrée de prendre soin de toi, voilà ce qu'il déclare en fait dans Ézéchiel au chapitre 34 et au verset 16. Parce qu'effectivement, ce bon berger qui a dit qu'il prendra soin de ses brebis, d'accord, nous montre en fait les différents types de brebis qui existent. Et nous allons le lire maintenant dans Ézéchiel au chapitre 34 et au verset 16. Voilà ce que dit le bon berger. J'irai à la recherche de celle qui est perdue. Je ramènerai celle qui s'est égarée. Je panserai celle qui est blessée. Et j'assisterai celle qui a fait. Alors, vois-tu dans ce passage le type de brebis que tu es? Mais quel que soit le type de brebis que tu es, sache que Jésus, ton bon berger, a déjà la solution pour toi. Parce qu'il te dit ici, j'irai à la recherche de celle qui est perdue. Es-tu une brebis perdue? Si tu te considères comme une brebis perdue, une brebis qui s'est découragée, qui a raté le but, qui a raté le cap, eh bien, sache que ton bon berger Jésus, il a dit qu'il ira à ta recherche. Si toi, tu es une brebis égarée, si toi, à un certain moment, tu t'es dévié de la route, si toi, à un certain moment, tu t'es découragé, ton berger Jésus a promis de te ramener dans la bergerie. Si toi, aujourd'hui, tu as une brebis blessée, blessée parce que tu as été maltraité par quelqu'un, tu as subi toutes sortes de difficultés, d'épreuves, de problèmes, d'injures, de calomnies, de rejets, et aujourd'hui tu es une brebis blessée, sache que ton bon berger Jésus a promis de te panser, parce qu'il a dit, je panserai celle qui est blessée. Si aujourd'hui tu es une brebis qui est affaiblie par les vicissitudes de la vie, affaibli par les problèmes, affaibli par ta relation avec ton époux, ton épouse, affaibli dans tes relations fraternelles, affaibli dans ton travail, affaibli par une maladie, sache que ton bon berger a promis de t'assister. Qu'il t'a dit, j'assisterai celle qui est affaiblie. Donc tu vois ici, quand il te dit qu'il te fait prendre du repos dans de verts pâturages et qu'il te dirige près d'une eau paisible et qu'il te redonne force. Donc si tu es affaibli, il va te redonner la force, il va t'assister pour que tu reprennes force, pour que tu reprennes courage. Et il a promis de te couvrir.

conduire dans les sentiers de la justice. Alors, qu'est-ce que cela signifie, les pâturages bien verts? Sache qu'en Palestine, le berger menait une vie de nomade, car l'herbe dans certaines régions n'était pas toujours verte. Donc il était obligé de déplacer son troupeau vers d'autres pâturages plus verts afin que ses brebis puissent trouver de la nourriture. Et il était sans cesse obligé de se déplacer pour cela. Et quelle est la portée en fait spirituelle de cette révélation? En fait, Jésus est en train de te dire que toutes les fois où tu auras cette relation de qualité avec moi, le pâturage que je vais te donner, le pâturage vert que je vais te donner sera toujours différent. Parce que chaque jour que tu vas lire une portion de la parole de Dieu, le Seigneur te révélera quelque chose de nouveau. Ce sera un nouveau pâturage. Il va te déplacer à chaque fois dans une nouvelle dimension avec lui, où il va te révéler de nouvelles choses, de nouvelles vérités. Ou par exemple, le psaume que tu es en train de considérer aujourd'hui, tu es en train de voir un nouvel aspect, justement, de ta vie chrétienne avec Jésus. Donc cette nourriture qui te propose, ce sera une nourriture variée. Ce ne sera pas toujours la même nourriture pour te fatiguer à un certain moment, pour t'écœurer. Mais ce sera toujours une nourriture qui va te nourrir, qui va te donner tous les nutriments nécessaires afin que tu aies la force de pouvoir surmonter les problèmes, surmonter les difficultés et voire même les dépasser afin que tu puisses avoir cette force qu'il va te donner pour te conduire dans les sentiers de la justice. Les pâturages verts ne sont pas seulement aussi ta relation personnelle avec Dieu, parce que sache que ça représente aussi l'Église, parce que l'Église, c'est la communauté des chrétiens. Et nous avons tous aussi nos relations avec Dieu. Nous avons tous une relation particulière avec Dieu. Et lorsque nous venons à l'Église, nous partageons aussi ce que nous avons expérimenté avec Dieu. Et ça, c'est aussi un pâturage vert. Donc, en venant à l'Église, c'est une bénédiction. Ça t'aide parce que, en considérant les avis des uns et des autres, lorsque nous discutons, par exemple, de la leçon de l'école du sabbat, ou même lorsque un prédicateur vient et prêche la parole de Dieu, ou bien lorsque nous sommes en réunion de prière et que ce prédicateur présente un passage de la parole de Dieu, tu verras, Dieu aura toujours un nouveau message pour toi. Il aura toujours une nouvelle vérité à t'annoncer. Il y aura toujours quelque chose de nouveau à te révéler. Et donc ça considère un pâturage vert différent pour toi, t'aidant dans ta course chrétienne, t'aidant à pouvoir avancer avec Dieu, à pouvoir surmonter les difficultés. Et donc oui, c'est une bénédiction de venir à l'Église. Et je t'encourage, si toi tu as été découragé, si toi tu as été meurtri, blessé, je t'encourage à venir, pas pour quelqu'un, mais parce que Dieu t'invite à venir dans ce pâturage vert où tu pourras recevoir une nourriture qui pourra t'aider à avancer dans ta course chrétienne avec Dieu. Et il dit qu'il te conduit dans les sentiers de la justice à cause de son nom. Donc tu vois que Jésus a pris le risque de mettre son nom en jeu, de mettre son nom en péril pour ton salut. Oui, son nom est en jeu pour ta vie et pour sa gloire. Et il peut pas, en tant que berger fidèle, se défaire de ce qu'il a dit, se défaire de ce qu'il a promis. Parce qu'il a dit que son nom est en jeu et personne ne peut prendre sa gloire. Il l'a dit lui-même. Et c'est pour cela, la direction de Dieu dans ta vie sera une révélation de son caractère. Il te montrera qui il est vraiment.
parce qu'il a pris le risque pour son nom, pour la gloire de son nom. Et Dieu, comme je viens de le dire, est un Dieu fidèle. Et

Alors, je ne redoute aucun mal car tu es avec moi. Alors considérons ce premier verset. Même quand je marche dans la vallée, dans la sombre vallée de la mort. Alors ici, le mot quand ici, c'est une conjonction de subordination. Et on pourrait justement le remplacer par lorsque je marche dans la sombre vallée de la mort. Ou encore au moment où je marche dans la vallée. Dans la sombre vallée de la mort. Ici, le psalmiste ne dit pas si je marche dans la vallée. Pour lui, il n'y a pas d'éventualité. Il n'y a pas d'hypothèse ici. Il n'a pas dit si. Il a dit quand. Donc, cette phrase ici est au présent simple. Et nous savons que le présent simple constitue une habitude. Ce qui veut dire qu'en fait, que oui, c'est un passage difficile. Traverser la sombre vallée de la mort est un passage difficile, mais nécessaire pour le chrétien. Ce sera un passage difficile pour toi, mais nécessaire. Dieu est en train de te dire que la vie que tu es en train de vivre en tant que chrétien, cette vallée de la mort que tu, par laquelle tu es en train de passer, c'est un passage qui est difficile, mais qui est nécessaire et qui sera une habitude de temps en temps pour toi. Ce n'est pas une hypothèse, ce n'est pas une éventualité. Notre vie, en fait, est une vie à dents de scie. À certains moments, on vit des moments extraordinaires, oui. À certains moments, Dieu nous conduit vers des eaux paisibles, où tout est calme, où tout est paix, où tout est bonheur. Mais à d'autres moments aussi, nous devons passer par la vallée de l'ombre de la mort. Alors, qu'est-ce que c'est que la vallée de l'ombre de la mort? Cette expression, en fait, est utilisée au moins 10 fois dans le livre de Job. Et en considérant justement l'histoire de Job, nous constatons que Job, il était un homme très riche, rempli de joie et de bonheur, mais à certains moments, sa vie a été brisée. Il a tout perdu en un seul jour. Et quand il s'est plaint à Dieu, à 10 reprises, cette expression est revenue dans les chapitres du livre de Job, où il est parlé de la sombre vallée de la mort. Alors la sombre vallée de la mort, en fait, représente les souffrances, représente le désert, représente la privation, les profondes détresses par lesquelles nous passons. Cette sombre vallée de la mort représente la peine, le chagrin. Mais pourquoi est-ce que Dieu permet que nous passions de temps en temps dans cette vallée? Par moments, on se pose la question, mais Seigneur, pourquoi si, pourquoi ça? Mais le Seigneur te dit que c'est un passage qui est nécessaire pour ta maturation spirituelle. Oui, c'est difficile, mais Dieu te dit que tu es obligé de passer par cette vallée. Pourquoi? Parce que tu as besoin de mûrir spirituellement. Et c'est que n'est que grâce aux épreuves. Je ne dis pas à cause des épreuves. Je dis plutôt que ce n'est que grâce aux épreuves que tu pourras mûrir spirituellement. Que tu pourras fortifier ta carapace physique, mentale, émotionnelle, psychologique et spirituelle afin de pouvoir tenir debout, tenir ferme et surmonter les épreuves et de pouvoir non seulement courir avec les piétons mais aussi lutter avec les chevaux. Oui, Dieu voudrait que tu sois fort. Dieu t'ordonne que tu sois fort, que tu sois forte, que tu sois puissant pour pouvoir tenir debout alors que nous approchons à la fin des temps. Oui, Dieu veut que tu passes par cette vallée de l'ombre de la mort pour que tu puisses mûrir et devenir un homme et une femme accomplie en Jésus. Mais il t'a dit aussi que quand bien même que tu vas passer par cette vallée, tu ne vas redouter aucun mal parce que Dieu est avec toi. Et quand tu as l'assurance que Dieu est avec toi, tu n'as rien à craindre. Et la bonne nouvelle est
que ce n'est qu'un passage.

0: ce n'est qu'une vallée. Tu vas t'en sortir. Oui, c'est une bonne nouvelle, parce que tes problèmes ne vont pas perdurer pour la vie. Tes problèmes ne vont pas perdurer pour toujours. À un certain moment, ils vont s'arrêter. À un certain moment, Dieu va te conduire à nouveau vers de verts pâturages. Dieu va te conduire à nouveau vers des eaux paisibles. À des moments, à des situations de gloire, de paix et de bonheur. Parce que Dieu est un Dieu d'amour. Il ne voudra pas que tu sois détruit par l'ennemi. Il ne voudra pas que tu sois accablé, déchiqueté par le diable. Non! Dieu va te relever. Dieu va te restaurer. Dieu va te rétablir lorsque tu sortiras de cette vallée. Et tu deviendras plus fort en Jésus. Tu deviendras plus forte. Et voilà ce qu'il promet. Après cette vallée, il dressera une table pour toi en face de tes adversaires. Oui, Dieu va t'honorer. Dieu fera de toi son hôte. Il prendra soin de toi et il prendra plaisir à faire un festin en ton honneur parce qu'il est Dieu et parce qu'il t'aime et que tu as de la valeur à ses yeux. Oui, sa roulette et son bâton va te réconforter. La roulette et le bâton de Dieu, ce sont les armes de défense et de protection. C'était les armes de défense et de protection du berger pour protéger ses brebis contre les loups ravisseurs et contre les mercenaires. Et Dieu aussi, qui a promis d'être notre bon berger, sera toujours là pour veiller sur nous, pour nous protéger et pour nous ramener aussi sur la voie droite, sur le chemin de la justice. Alors si toi tu es égaré, si toi tu es perdu, Dieu va te ramener sur le sentier de la justice. Crois-le. Si tu es affaibli, il va te fortifier. Si tu es blessé, il va te guérir. Et ensuite, il dit, tu verses de l'huile sur ma tête et tu fais déborder ma coupe. L'huile, selon la parole de Dieu, représente le Saint-Esprit. Chaque jour, le Seigneur est prêt à déverser son huile sur toi, c'est-à-dire son Saint-Esprit. Il veut t'arroser de son Saint-Esprit. Donc chaque jour, tu dois le lui réclamer. Tu dois dire, Seigneur, baptise-moi de ton Saint-Esprit. Remplis mon vase de ton huile jusqu'à ce qu'il puisse déborder. C'est ce que dit le psalmiste. Tu fais déborder ma coupe. Tu dois prier pour la plénitude du Saint-Esprit dans ta vie jusqu'à ce qu'il puisse déborder. Afin que le Seigneur te soutienne, te fortifie grâce à son Saint-Esprit et qu'il te donne toutes les armes nécessaires pour pouvoir combattre l'ennemi, mais aussi, il va te donner toutes les ressources nécessaires pour être en bénédiction pour les autres. Oui, lorsque tu sortiras de cette vallée de l'ombre de la mort et que tu vas réclamer sans cesse la puissance du Saint-Esprit dans ta vie, le Seigneur te donnera la puissance pour être en bénédiction pour ton entourage et pour sa gloire. Oui, le bonheur et la grâce m'accompagneront tous les jours de ma vie. Voilà la bénédiction que Dieu promet à ses brebis. Voilà la bénédiction qu'il te promet à toi, sa brebis, que le bonheur et la grâce vont t'accompagner. C'est pas tout le temps que tu seras dans les épreuves. C'est pas tout le temps que tu vas vivre les malheurs. Non! À un certain moment, il va te relever. Et voilà ce que dit David. Et je reviendrai dans la maison de l'Éternel jusqu'à la fin de mes jours. David, lui aussi, est passé par des moments terribles. Il est passé par des moments de difficultés, d'épreuves terribles. À certains moments, à cause de ses fautes, il a dû fuir ses ennemis. Mais quand il a vu la grâce de Dieu dans sa vie, quand il a vu que même lorsqu'il passait dans la vallée de l'ombre de la mort, Dieu était avec lui, il a pris comme engagement D'accord? Il a pris comme engagement avec Dieu de pouvoir revenir dans la maison de Dieu, de prendre plaisir à contempler la beauté de l'Éternel dans sa maison. Et c'est pour cela que je te disais au départ, étudier la parole de Dieu chez soi, c'est bien. Mais étudier aussi la parole de Dieu dans sa maison est tout aussi bien. Parce que la maison de l'Éternel, c'est dans la maison de l'Éternel qu'on reçoit aussi des bénédictions variées et partagées des uns et des autres. Et c'est pourquoi David, lui, il l'a compris et il a pris cet engagement. Et certaines versions de la Bible disent, alors, et j'habiterai dans la maison de l'Éternel tous les jours de ma vie. Oui. L'espérance que nous avons, c'est de pouvoir habiter toute notre vie dans la maison de l'Éternel. Mais cette espérance va bien au-delà de l'Église sur cette terre. Celle qui nous permettra bientôt, quand Jésus reviendra, de vivre dans une éternelle communion avec Dieu dans le monde à venir. C'est là notre espérance, où Dieu lui-même sera notre temple. Oui, il a promis qu'il sera lui-même notre temple, où nous allons le voir face à face et où nous allons communier pendant l'éternité avec lui, constituant le temple même de Dieu. N'est-ce pas magnifique, chère brebis? N'est-ce pas formidable d'avoir un tel berger qui nous aime et qui nous a promis justement de pouvoir être en communion avec lui pour toujours dans l'éternité? Alors que le Seigneur te bénisse en ce matin, que le Seigneur t'accorde sa grâce, que le Seigneur te soutienne et te fortifie, qu'il renouvelle tes forces, que tu n'aies plus peur de rien, mais que tu puisses avoir foi et confiance que l'Éternel est ton berger et que tu ne manqueras de rien. Voudrais-tu prier avec moi? Merci infiniment, Seigneur, de nous avoir appris ce matin que tu es notre berger, que tu nous aimes et que tu as pris la responsabilité sacrée de prendre soin de chacune d'entre nous, tes brebis. Merci de nous aider à comprendre, Seigneur, que dans cette vie, nous aurons à passer par nos vallées aussi de l'ombre de la mort, mais de nous rappeler que tu seras toujours avec nous, parce que ta houlette et ton bâton seront des armes de protection pour pouvoir nous protéger dans ces moments difficiles, mais que par ta grâce, tu vas nous relever. Merci de bénir tes enfants ce matin. Merci de bénir chacune de tes brebis qui t'a écouté ce matin, et que toute la gloire te soit rendue dans la vie de chacune d'entre elles, et que tu puisses relever celles qui sont blessées, encourager celles qui sont découragées, ramener celles qui ont été égarées, sauver celles qui ont été perdues, Seigneur, et qu'elles puissent voir ta gloire se manifester dans leur vie, et que par la suite, elles soient en bénédiction pour les autres. Que toute la gloire, l'honneur et la louange te soient rendues au siècle des siècles. Dans le nom puissant de Jésus, j'ai prié, et pour ta seule gloire. Amen. Que le Seigneur te bénisse et qu'il t'accorde sa grâce. Et je te dis à bientôt.
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3: L'ancien des jours s'assit sur son trône. Son vêtement était blanc comme la neige. Et les cheveux de sa tête étaient comme de la laine pure. Son trône était comme des flammes de feu. Et les roues comme un feu ardent. Un fleuve de feu coulait et sortait de devant lui. 1000 milliers le servaient.

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1: 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Il est 11h. Bonne matinée. 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
1: Bonsoir à tous. Un grave accident en Guadeloupe. Un enfant de 5 ans a été grièvement blessé hier soir après avoir été renversé par une voiture à Saint-François. La jeune victime a été transportée médicalisée au pôle parents-enfants à Palais-Royal, aux Abîmes. En Guadeloupe, toujours, un octogénaire a été grièvement blessé dans l'incendie de sa maison hier après-midi à Trois-Rivières. L'homme de 82 ans a été extrait des flammes avant l'arrivée des secours. Il a ensuite été transporté à l'hôpital en urgence absolue. On ignore pour le moment l'origine de ce sinistre. Reste en Guadeloupe où un homme de 39 ans a été secouru hier à la mi-journée après être tombé dans la mer depuis le ponton du quai Gatine à Pointe-à-Pitre. Des témoins se sont jetés à l'eau pour le sauver de la noyade. La victime a ensuite été évacuée dans un état grave vers le centre hospitalier universitaire de la Guadeloupe. 5 personnes interpellées hier en Martinique pour une tentative de vol à main armée au Hans Darlet. Les 5 suspects ont été placés en garde à vue. Les enquêteurs étudient un éventuel lien avec la fusillade de la nuit précédente au quartier Belle Étoile à Saint-Joseph. En Guyane, un homme a été découvert ligoté dans le coffre d'un véhicule dans la nuit de samedi à dimanche à Matoury. Le jeune homme était fortement alcoolisé. D'après les premiers éléments recueillis par les gendarmes, ce sont 2 de ses oncles qui l'ont mis dans la voiture pour sa sécurité, ne parvenant pas à le maîtriser après une bagarre. En Guyane, toujours, malgré plusieurs avis défavorables, la préfecture a autorisé la construction d'un pont en bois de 75 mètres de long sur la crique Mataroni à Regina. Cet ouvrage a pour objectif de permettre l'exploitation de nouvelles parcelles forestières. Pour les défenseurs du site, cette exploitation menace la biodiversité. La grogne des élèves martiniquais depuis la rentrée scolaire. Ils sont nombreux à dénoncer des bus scolaires bondés dans lesquels ils doivent voyager debout ou serrés à 3 par rangée. Le syndicat SNUEP-FSU demande au préfet un service sécurisé. De son côté, Martinique Transport rejette la responsabilité sur les inscriptions tardives et la fraude. Bonne journée.
2: Bonjour à tous. Des enquêtes ouvertes contre des policiers de Carcassonne. Elles font suite à la diffusion d'une vidéo prise le 21 juin. On y voit un agent jeter violemment un homme à terre. Un SDF de 29 ans décédé quelques jours plus tard sans lien avec ces violences, selon l'autopsie. Cette révélation intervient peu de temps après la suspension de 3 autres policiers de Carcassonne pour des propos racistes, sexistes et homophobes. Plus d'interdiction totale, mais une inscription soumise à autorisation parentale. Le gouvernement français revoit sa copie sur l'interdiction des réseaux sociaux aux moins de 15 ans. Une nouvelle version du texte a été présentée aujourd'hui à la Commission européenne après que l'ancienne a été retoquée par le Conseil constitutionnel. Il estimait qu'elle portait une atteinte disproportionnée à la liberté d'expression. Engie accusée de greenwashing. L'entreprise est assignée en justice par l'association Consommation, Logement et Cadre de Vie. CLCV dénonce des pratiques commerciales trompeuses avec des offres présentées comme écologiques alors que la part de gaz 100% renouvelable y est jugée trop faible par l'association. Une première audience de procédure a lieu cet après-midi au tribunal judiciaire de Nanterre. Un nouveau président par intérim pour le comité d'organisation des JO d'hiver 2030. L'Assemblée générale de ce matin a désigné Vincent Roberti, numéro 2 du COJO. Dans un contexte de grave crise de gouvernance, il remplace Edgar Gros-Piron qui a démissionné jeudi dernier dans l'attente d'un successeur durable. Les noms de Martin Fourcade, Michel Vion ou encore Henri Giscard d'Estaing circulent. Il appelle à agir d'urgence pour encadrer l'intelligence artificielle. Le haut commissaire de l'ONU aux droits de l'homme demande aux États et aux entreprises de se mobiliser face à, je cite, des risques sans précédent. Tous les droits humains sont menacés, précise le haut commissaire. Et puis plus qu'une semaine pour donner son avis sur les futurs billets. La consultation de la Banque Centrale Européenne sera clôturée lundi prochain. 10 propositions sont en lice avec des personnalités européennes, des oiseaux ou encore des monuments. La BCE devra ensuite se prononcer sur le design définitif à la fin de l'année. On ne connaît pas encore la date prévue de mise en circulation. Bon après-midi à tous.

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Nous sommes ensemble de 11h à 13h pour vous accompagner au cœur de l'actualité. Installez-vous, c'est parti. Transport scolaire dégradé en Martinique, bus bondé, élèves debout, parents et syndicats s'inquiètent. Depuis la rentrée, des élèves dénoncent des bus scolaires bondés où ils doivent voyager debout ou serrés à trois par rangée. Faute de place suffisante, le SNUP FSU a interpellé le préfet pour exiger un service sécurisé, mais Martine Transport rejette la responsabilité sur les inscriptions tardives et la fraude. Le syndicat tire la sonnette d'alarme. Dans un communiqué, le SNUP FSU dénonce une situation qu'il juge dangereuse pour des mineurs. Plusieurs élèves seraient obligés de rester debout dans les bus scolaires, faute de place assise suffisante. Le syndicat d'enseignants a interpellé le préfet, exigeant un transport scolaire digne de ce nom pour tous les élèves de l'île, avec un nombre de bus suffisant et toutes les règles de sécurité attendues. Communiqué, prolongation des travaux de réfection de voirie. La ville de Saint-Joseph informe la population que les travaux de réfection de voirie réalisés par l'entreprise JTD, carottage et services sont prolongés jusqu'au 31 décembre 2026 sur plusieurs secteurs de la commune. Les travaux d'enrobé de bétonnage se dérouleront sur les voies suivantes. Chemin Rosière, entrée Dupont, quartier Lombois, face au numéro 27, chemin Coulébois, au droit du numéro 1072, quartier Chapelle, chemin Balata, face au numéro 706 et au droit du numéro 450. Mornemarc, entre le croisement avec la route départementale 47 et le pont direction du CAS de Bois-du-Parc. Route départementale 47, entre le croisement avec Mornemarc et les premières habitations de Bois-du-Parc. La ville de Saint-Joseph remercie les riverains et les usagers pour leur compréhension face aux désagréments temporaires occasionnés par ces travaux. D'autres communiqués, travaux de réparation de ravinage sur la rue Eugène Maillard. La ville de Saint-Joseph informe la population que des travaux de réparation de ravinage réalisés par l'entreprise Asnea pour le compte d'Odyssey auront lieu sur la rue Eugène Maillard au droit de la place Adèle du 17 au 30 septembre 2026 inclus. Le stationnement sera interdit au droit du chantier dans les zones matérialisées par la signalisation temporaire mise en place. Les usagers devront respecter les prescriptions et la signalisation installée sur site. Les interventions se dérouleront principalement entre 8h et 16h. La ville de Saint-Joseph remercie les riverains et les usagers pour leur compréhension face aux désagréments temporaires occasionnés par ces travaux. Calendrier des paiements des prestations scolaires du premier trimestre 2026-2027. Les paiements des prestations scolaires 2026-2027, cantine, garderie, loisirs, mercredi, petites et grandes vacances pour le premier trimestre de l'année 2026-2027 sont disponibles sur le portail famille du 5 au 20 inclus de chaque mois. Les familles ont également la possibilité d'effectuer leur règlement sur place à la caisse des écoles. Selon le calendrier établi, le mois facturé correspond au mois précédemment consommé. Pour tout renseignement complémentaire, contactez la caisse des écoles de Saint-Joseph au 05 96 50 60 06 ou le 05 96 57 30 00. Le point sur l'infotrafic du jour, réseau centre et réseau nord à l'arrêt jusqu'à nouvel ordre, ligne NA25 Sainte-Marie-Mahou non desservie jusqu'à nouvel ordre. La régie communautaire de l'eau et de l'assainissement Odyssey informe ses abonnés qu'en raison de désablage, lundi 14 septembre 2026 à 6h à la rue de la Cascade, au niveau du poste de refoulement de Berge de Briand, le stationnement est interdit dans la zone concernée pendant la durée de l'intervention. Odyssey remercie ses abonnés de leur compréhension et de leur coopération. La régie communautaire de l'eau et de l'assainissement Odyssey informe aussi ses abonnés qu'en raison d'une casse, l'alimentation en eau sera interrompue lundi 14 septembre 2026, de 8h à 15h, dans les quartiers suivants de Fort-de-France, Lamina, Voie de Ville, Route de Châteaubœuf et Bois-Boyer. Odyssey met tout en œuvre pour établir l'eau dans les meilleurs délais et prie ses abonnés de bien vouloir l'excuser pour les inconvénients qui peuvent en découler. Du côté de la SME, en raison du lavage du réservoir Beau Séjour, de la distribution d'eau potable connaîtra des perturbations, voire des interruptions. Les quartiers concernés de la Trinité, Anse Belgrade, Anse Bellune, Autre Bord, Beau Séjour, Fleur d'Épée, La Moïse, Pointe-Marcussis et Résigné. Début le lundi 14 septembre 2026, en début de matinée, retour à la normale estimée le 14 septembre, en fin d'après-midi. Et pour terminer, en raison du lavage du réservoir Morne Pavillon 2, la distribution d'eau potable connaîtra des perturbations, voire des interruptions. Le quartier concerné de la Trinité, Morne Pavillon. Début le mardi 15 septembre 2026, en début de matinée, retour à la normale estimée le 15 septembre, en fin d'après-midi. Cap Nord Martinique et la SME remercient les abonnés concernés de leur compréhension. Et maintenant, place au planning des collectes de sang. Voici les prochaines dates et les lieux à retenir pour celles et ceux qui souhaitent donner leur sang.
Mardi 15 septembre à la mairie du Lorrain de 8h à 13h. Mercredi 16 septembre, place Gabriel-Ayotte, les Trois-Îlets de 8h à 13h. Jeudi 17 septembre, cave Place d'Armes, le Lamentin de 8h à 13h. Et vendredi 18 septembre, au centre commercial Galeria, le Lamentin de 8h30 à 17h30. La nouvelle maison du don est située à immeuble Le Fils à Dillon. La maison du don est ouverte aujourd'hui lundi de 8h à 13h30. Demain mardi de 10h30 à 17h. Mercredi de 8h à 14h. Jeudi de 13h à 19h. Et vendredi de 10h30 à 17h. La maison du don répond 05 96 75 79 00. Voilà pour le planning des collectes de sang. N'hésitez pas à venir nombreux, chaque don peut sauver des vies. Et maintenant, place aux chroniques de la mi-journée. C'est parti sur Espérance FM. Retrouvez à 11h16, des mots font aussi des phrases, c'est comme chronique. Retrouvez la minute info, je recycle mon véhicule à 11h30. Les événements du jour à 11h34, que s'est-il passé un 14 septembre, en commençant par l'année 1989. Dans notre conseil pratique du jour à 11h40, un conseil simple et pratique pour vous accompagner au quotidien. Et ce sera suivi du proverbe créole du jour à 11h50. Pas de séquence info pour aujourd'hui, mais retrouvez exceptionnellement à 12h16 dans notre chronique Comment connaître ses droits, l'APL revalorisée au 1er octobre. Et ce sera suivi à 12h18 du petit sourire du jour. On continue avec les communiqués 12h20. Ouvre ta fenêtre à 12h28, la météo 12h30, les avis d'obsèques 12h37. Et maintenant, place à notre clin d'œil du jour, une petite pensée pour vous accompagner.

clin d'œil à toi qui m'écoutes. Peut-être te sens-tu particulièrement seul en ce moment, frappé par la maladie qui t'affaiblit et t'amène malgré toi à être un pâle reflet de toi-même. Je voudrais vraiment t'encourager et te dire que tu es une personne de valeur qui a du prix aux yeux de Dieu, qui t'invite à lui faire confiance dans ce verset biblique d'Ésaïe 43, les versets 1 à 3, qui dit « N'aie pas peur, car je t'ai racheté. Je t'ai appelé par ton nom. Tu m'appartiens. Si tu traverses de l'eau, je serai moi-même avec toi. Si tu traverses les fleuves, ils ne te submergeront pas. Si tu marches dans le feu, tu ne te brûleras pas et la flamme ne te fera pas de mal. En effet, je suis l'Éternel ton Dieu, le Saint d'Israël ton Sauveur. » En d'autres termes, quelles que soient les turbulences de ta vie, sois assuré que Dieu est à tes côtés. Relève la tête et ose espérer. J'aurai plaisir à te retrouver pour un autre clin d'œil. D'ici là, prends soin de toi.

0: nous avons une petite chronique, c'est le cas de le dire, où nous prenons d'ailleurs le thème aujourd'hui, la chronique, et nous essayons de faire un rapport avec où la vie spirituelle, la vie quotidienne et aussi quelquefois avec la Bible. Alors, le mot chronique, qu'est-ce qu'il vous inspire, Corinne ?
1: Eh bien, il a une particularité, c'est qu'il existe très clairement dans la Bible, puisque deux livres de la Bible portent le titre de chronique, les chroniques au pluriel. Premier livre des chroniques, deuxième livre des chroniques. Ce sont des livres qui donc racontent les chroniques des rois d'Israël. Ce sont donc des livres d'histoire, au sens de la grande histoire, mais aussi au sens des petites histoires de chacun de ces rois d'Israël. Et ça décrit une période qui se situe en gros du 11e au 6e siècle avant Jésus-Christ. Donc ce sont des choses déjà fort anciennes.
0: Alors c'est de l'histoire avec des faits de guerre, des faits politiques, des faits économiques.
1: Il y a de tout, absolument, tout ce que vous venez de mentionner. Bien sûr des guerres, comme tous les peuples de tous les temps. Le peuple d'Israël a traversé des périodes de guerre, dont certaines périodes très difficiles, puisque certaines guerres perdues ont même conduit à des réductions du territoire, et puis plus tard à la fin du royaume d'Israël et à des déportations aussi de population.
0: Corinne, il était une fois. C'est un peu ça le livre des chroniques ?
1: Alors, il était une fois, généralement, ça introduit une histoire imaginaire.
0: Un conte de fées, oui. Oui. Hein ? Oui, mais on aime bien les histoires. Alors, est-ce que c'est un peu la vocation de ces chroniques dans la Bible de nous raconter des belles histoires aussi ?
1: Elles ne sont pas toutes belles, je dois vous dire. Hein. Il y en a même qui sont très dures.
0: Cruelles.
1: Cruelles, puisque certains rois d'Israël, ce sont des histoires royales, hein, on ne s'intéresse qu'aux souverains et à leur entourage. Mais certains ont été des hommes épouvantables, cruels, injustes, méchants, violents, même envers leur propre entourage parfois. Hein, magouilleurs, enfin il y a de tout. Il y a aussi des rois excellents qui gouvernent bien leur peuple, qui sont soucieux du bien-être de leurs sujets. Il y a de tout, c'est vraiment la réalité. D'ailleurs, c'est fort intéressant parce que la Bible ne cherche pas à présenter que des êtres parfaits et idéaux. La Bible raconte les histoires d'hommes et de femmes qui sont telles qu'ils sont. Bon, moins bon, avec des hauts et des bas, avec des actes héroïques et des actes vils et méprisables, tels qu'ils sont.

0: chronique, bien sûr, vous avez parlé du livre des rois aussi, en fait, de ces quatre livres qui racontent l'histoire de ce peuple. Mais quelle est son histoire, si on devait la résumer? Et quel est l'intérêt d'avoir ces histoires pour nous, qui sommes quand même loin? On est à 3000 ans, quelque chose comme ça, de ces histoires.
1: Oui.
0: Même peut-être un peu plus. Hein.
1: 2500 à 3000 ans, oui. L'intérêt, déjà, c'est que, vous savez, certains de ces personnages sont toujours extrêmement connus. Les trois premiers rois d'Israël sont toujours, je crois que leurs noms vont dire quelque chose à nos auditeurs, Saül, mais surtout David, le roi David, puis le roi Salomon. Ce sont des gens qui sont rentrés dans la mémoire
0: du
1: monde. Tout le monde connaît plus ou moins, sans peut-être savoir les détails, mais a déjà entendu ces noms et peut-être les associe à certains événements. En tant que personnages qui nous ressemblent, même s'ils sont rois, leur vie, leur choix de vie, leurs hésitations, leur détermination, au contraire, tout cela, ça nous ressemble. Et je crois que l'intérêt de toutes ces vies racontées dans la Bible, c'est que ce sont pour nous des moyens d'identification ou de comparaison, ou parfois d'opposition. On voudrait surtout pas faire comme un tel, surtout pas être comme tel autre. Et ce sont des manières de nous situer aussi face à des existences telles qu'elles sont, des existences réelles, passées certes, mais vous savez, les choix fondamentaux de l'existence sont les mêmes à toutes les époques. Et donc, nous nous trouvons, nous aussi, dans notre quotidien, confrontés à certains choix que tel et tel personnage biblique ont déjà rencontrés.

0: et ça peut être intéressant, formateur, cela peut enrichir notre réflexion de considérer comment ont vécu ces personnes, comment elles se sont positionnées dans leur vie et je dirais aussi dans leur foi. Parce que ce qu'il y a de commun à tous ces personnages bibliques, c'est leur relation avec Dieu. D'ailleurs, leur bonne ou leur mauvaise relation avec Dieu. Et là encore, la Bible ne passe pas sous silence les personnages qui se sont opposés à Dieu. Certains des rois d'Israël, curieusement, parce qu'on pourrait dire roi d'Israël, donc forcément bien dans la lignée biblique et dans la moralité biblique. Non, certains des rois d'Israël étaient tout à fait en opposition avec Dieu. Je ne dirais pas qu'ils ne croyaient pas en lui, mais ils ne lui obéissaient pas.
1: Ils ne respectaient pas les principes.
0: Ah voilà, ils pouvaient même en être extrêmement éloignés. Mais c'est raconté comme tel. Et donc, l'histoire des rois d'Israël, la chronique des rois d'Israël, est aussi une chronique de la foi et de la relation avec Dieu.

0: Héroïne, ces chroniques, donc bien sûr, dans le livre des chroniques, vous en avez bien parlé. Maintenant, voyons le mot chronique dans un terme général, les histoires, hein, les faits, les événements. Et la Bible est remplie de faits, d'événements, de situations, de personnages, pour aller dans un cadre général. Vraiment, est-ce que c'est pédagogique, c'est chronique? Est-ce que c'est mieux qu'un livre avec des doctrines ou des choses comme ça? Quel est l'intérêt de toutes ces chroniques?
1: Je crois que si la Bible était un livre de philosophie ou d'exposés doctrinaux sur des sujets théoriques, je pense qu'on la lirait beaucoup moins qu'on ne la lit depuis tant de siècles. Je crois que si elle est encore agréable à lire, c'est justement parce qu'elle raconte des histoires vécues.
0: C'est de la vie.
1: Voilà. Et on est donc dans le concret. Et c'est facile de se sentir concerné.
0: Mais alors, justement, se sentir concerné, quand on lit une histoire, ça peut être de l'histoire, tout simplement. Est-ce qu'il faut se positionner? Est-ce qu'on est obligé, d'ailleurs, de se positionner? Est-ce que, aussi, peut-être, c'est un exemple que l'on veut prendre? Et ça, est-ce que ça vaut la peine? Vous voyez ce que...
1: Alors, obligé, bien sûr que non. On n'est jamais obligé à quoi que ce soit. Mais je crois que ça se fait, même malgré nous, d'une manière quasi inconsciente.
0: On est en recherche de toute façon toujours d'idéal ou d'exemple.
1: Hein, mais oui, mais c'est quand quelqu'un que vous rencontrez et qui commence à vous raconter telle ou telle expérience de sa vie, généralement, à moins qu'on soit vraiment très hostile à la personne, ça nous intéresse. Ça nous intéresse. Soit pour se dire, oh, mais moi je ferais jamais ça. Soit pour se dire, tiens, mais c'est une idée. Si je me trouvais dans telle situation, ça me sera utile d'avoir entendu comment un tel s'en est sorti, etc. On vit. On mène notre propre vie comme on peut, comme on veut, plus ou moins, mais on est très très enrichi en permanence, on est éduqué finalement par l'exemple et les références aux autres.
0: Vous savez, quand je faisais pas mal d'interviews, à une époque de ma vie, je disais, on est un peu modelé, on est un peu ce que sont les autres. C'est-à-dire que les autres nous modèlent aussi un petit peu, et c'est positif, bien souvent.
1: Bien sûr.
0: Nous donnent des expériences qui nous enrichissent et qui nous créent, qui nous développent et qui nous permettent d'être nous-mêmes.
1: Alors, ça ne veut pas dire qu'on va imiter mot à mot la vie d'une personne, d'ailleurs. C'est impossible.
0: C'est impossible, oui.
1: Mais ça nous inspire, ça enrichit notre réflexion. Et ces innombrables personnages bibliques jouent ce rôle. Et ils ont aussi un intérêt particulier, en dehors de l'organisation générale de la vie, c'est qu'ils sont en relation avec Dieu, tous. En relation bonne, en relation moins bonne, en hésitation, en tout ce qu'on veut. Mais donc, ils sont aussi des modèles, des réflexions, des exemples de réflexion dans notre propre positionnement religieux à chacun.
0: Avec aussi peut-être les conséquences de leur positionnement. Vous savez, quelquefois, nous-mêmes, on dit qu'il n'est pas nécessaire de faire de mauvaises expériences pour savoir de quoi l'on parle. Vous voyez ce que je veux dire?
1: Oui,
0: là, il n'est pas la peine de toucher peut-être de la drogue, par exemple, pour savoir que c'est négatif.
1: Oui.
0: Et peut-être que dans ces expériences aussi bibliques, nous pouvons aussi nous dire, bon voilà, ces expériences-là, je fais confiance à ce Dieu dont il est parlé, donc je n'ai pas besoin d'essayer cela.
1: Oui, de toute façon, on ne peut pas tout expérimenter soi-même. C'est à peu près.
0: Vaut mieux pas, d'ailleurs.
1: Vaut mieux pas, puis c'est techniquement impossible. On ne mène qu'une vie. On n'en mène pas 10 de front. On n'en mène qu'une. Ah oui, vous peut-être. Vous, comme je vous connais, non. Vous en menez plusieurs de front.
0: Il y a des personnages qui sont quand même plus dynamique, et on peut dire que au bout de déjà 60 ans de vie, ils ont vécu 180 années de leur dynamisme, des gens qui travaillent presque 15 heures par jour, etc.
1: Oui, mais je regrette, ils ne mènent qu'une forme de vie. Oui. Ils mènent une vie obsédée par le travail.
0: Oui. Ou par d'autres activités.
1: Par autre chose. Mais ils ne mènent pas la vie de quelqu'un de paresseux, par exemple. On ne mène qu'une vie. Hein.
0: Alors,
1: les autres, les expériences des autres, sont ce qu'on ne vivra peut-être jamais, mais ça enrichit quand même notre compréhension de qui nous sommes, des relations humaines et notre compréhension de Dieu lui-même.
0: La Bible, un livre de chronique ?
1: Un livre de vie.
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7: 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Bonjour Antoine Aguétan, vous êtes directeur de centre agréé de traitement de véhicules hors d'usage. Quand un véhicule arrive chez vous, quelles sont les grandes étapes ?
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8: 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Donc le petit warning, c'est de faire attention à ce que quand on vous propose de vous rémunérer en liquide sans traçabilité et sans preuve, c'est de vous dire que malheureusement la filière ne sera pas propre et que votre véhicule va sûrement être mal déconstruit sans traçabilité.
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Et maintenant, place aux événements du jour. Retour sur quelques événements qui ont marqué cette date à travers l'histoire. En 1989, élection de Frédéric de Klerk à la présidence d'Afrique du Sud, qui luttera contre l'apartheid. Et en 1735, remontons le Saint-Laurent. Au cours de son deuxième voyage, le navigateur Jacques Cartier arrive au Québec. Voilà pour les événements du jour, un petit voyage dans le temps qui nous rappelle que chaque date a son histoire.

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2: Et maintenant, c'est l'heure du petit conseil du jour. Un conseil simple et pratique pour vous accompagner au quotidien. Pour bien commencer la semaine, prenez quelques minutes pour organiser vos priorités. Notez les deux ou trois choses essentielles à faire aujourd'hui. Cela vous aidera à mieux gérer votre temps et à éviter de vous sentir débordé. Voilà pour le petit conseil du jour. Une petite organisation peut parfois faire toute la différence. Prenez soin de vous et passez une excellente journée sur Espérance FM.
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3: Bel bonjour tout le monde. En démou froisé, proverbe jeudi assez. Après la pluie, c'est beau temps. Cela signifie qu'il faut savoir être patient. Les moments difficiles ne durent qu'un temps. Parole a dit, et bien dit. En l'autre soleil.
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1: C'est Espérance FM. Il est midi. 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

0: Bonsoir à tous. À la une ce soir, la prise de parole de Jean-Noël Barrot suite à cette attaque russe en Ukraine, tout près de la frontière polonaise. Le ministre des Affaires étrangères assure que l'Europe ne se laissera pas intimider. Nous irons au bout. Emmanuel Macron annonce qu'un nouveau texte sur l'interdiction des réseaux sociaux aux moins de 15 ans a été élaboré. Et puis on parlera tourisme avec cette alerte du réseau Action Climat. Pour préserver l'environnement, il appelle à privilégier des visiteurs français et européens plutôt qu'extra-européens. Une tentative d'intimidation qui ne prend pas. La Russie a ciblé hier un train ukrainien à destination de Varsovie, tout près de la frontière polonaise. Peu de temps avant, un autre convoi avait emprunté la même voie, avec à son bord plusieurs personnalités européennes, dont Boris Johnson, l'ex-premier ministre britannique. Réaction cet après-midi de Jean-Noël Barrot en marge d'un sommet sur l'Arctique en Finlande.
1: Rien ne peut nous intimider, rien nous fera abandonner notre stratégie de soutien à l'Ukraine, de pression sur la Russie et de préparation de la paix. Quand on frappe un chemin de fer à quelques centaines de mètres de la frontière avec l'Union européenne et l'OTAN, on cherche à intimider l'Europe, on cherche à la diviser. Parce qu'on sait bien que unis, rien ne peut résister aux Européens. Nous allons continuer à travailler, à consolider cette unité qu'en réalité, par sa stratégie, Vladimir Poutine n'a fait que renforcer.
0: Jean-Noël Barrot affirme même que ses frappes lui donnent envie de retourner en Ukraine pour manifester la solidarité de la France et de l'Europe. La police de Carcassonne, à nouveau dans la tourmente, alors que 4 policiers ont récemment été suspendus pour avoir tenu des propos racistes, sexistes et homophobes. Une nouvelle vidéo révèle des violences commises par un agent, filmée le 21 juin dernier, en marge de la fête de la musique. On y voit un policier jeter un homme à terre. Une enquête est en cours. Une nouvelle version de la loi visant à interdire les réseaux sociaux aux moins de 15 ans. Un texte a été soumis aujourd'hui à la Commission européenne. Un mois après la censure de cette mesure par le Conseil constitutionnel, le gouvernement espère qu'elle est désormais conforme au droit européen. Pour Fabrice Epelboin, expert des médias sociaux, même si cette étape était franchie, le texte en lui-même n'est pas la solution.
2: La solution, c'est avant tout l'autorité parentale. Et pour ça, il y a une solution technologique qui nous tend les bras, qui sont les filtres parentaux. Et ça consisterait à imposer un certain nombre de normes et d'obliger les vendeurs de smartphones et d'ordinateurs à livrer leur matériel avec par défaut un filtre parental configuré de façon très stricte que seuls les parents pourraient débloquer. Les parents prendraient le contrôle du filtre parental de leurs enfants et à partir de là, libre à eux de leur donner accès à TikTok, un certain nombre d'heures, d'imposer un couvre-feu ou même pour les plus fous de leur laisser accéder au porno. C'est l'autorité parentale.
0: Emmanuel Macron espère pouvoir faire appliquer l'interdiction des réseaux sociaux pour les moins de 15 ans avant la fin de son mandat au printemps. Journée de mobilisation demain à Paris. Premier rendez-vous donné à 11h30 sur les Champs-Élysées par le syndicat Alliance Police Nationale pour demander une hausse des effectifs. À 12h30, le secteur de l'enseignement supérieur et de la recherche sera lui place Jussieu pour dénoncer les coupes budgétaires. Puis à 19h30, plusieurs secteurs dont les pompiers et les infirmières seront devant le ministère de l'économie. Il réclame des moyens face au dérèglement climatique. 100 milliards d'euros de retombées économiques, c'est l'objectif du gouvernement d'ici 2030 en accueillant de plus en plus de touristes internationaux extra-européens. Problème, cette politique aura un impact très fort sur le climat car ces voyageurs viennent de loin et en avion. C'est ce que souligne le dernier rapport du réseau Action Climat. De plus, les Français se retrouvent lésés car le secteur du tourisme monte en gamme et de nombreux vacanciers ne peuvent plus se payer de séjour. L'ONG propose donc plusieurs pistes d'amélioration. Les précisions d'Alexis Chailloux, responsable transport et climat du réseau Action Climat.
3: La première, c'est de stimuler le tourisme interne, donc les résidents français qui partent en France, relancer le billet de congé annuel qui a été créé par le Front Populaire, qui ferait un aller-retour en train à moins de 50 euros pour chaque Français une fois par an. Deuxième priorité, prioriser des clientèles européennes aux clientèles lointaines, juste parce qu'elles sont plus proches et donc qu'elles pollueront moins. Puis enfin, changer les lunettes et des indicateurs qu'on utilise pour analyser la réussite du tourisme. On propose d'autres indicateurs, l'empreinte carbone, la préservation du cadre de vie et le maintien de séjours accessibles au plus grand nombre.
0: Et selon le réseau Action Climat, favoriser un tourisme local ou européen permet de mieux répartir les touristes, alors que les voyages en avion regroupent les touristes vers les mêmes grandes destinations. Et puis le chantier du siècle débute aujourd'hui à Saint-Nazaire. À l'occasion de ses 130 ans, le Bélème va faire peau neuve. 7 mois de travaux pour entièrement rénover le fameux trois-mâts. Sa coque en acier s'est usée au fil des années et sa structure doit également être renforcée pour lui permettre de continuer à naviguer. Bonne fin de journée à tous.
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3: 12h11 sur les ondes d'Espérance FM, pas de journée mondiale aujourd'hui. Alors place à la musique, retrouvez Edelia avec son titre « Alors chante », montez un peu le son, c'est parti sur Espérance FM.

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2: Et maintenant, place à votre chronique Comment connaître ses droits. Voici les informations à connaître pour mieux faire valoir vos droits. L'APL revalorisée au 1er octobre. Les aides personnelles au logement APL, ALF, ALS sont revalorisées chaque 1er octobre en fonction de l'évolution de l'indice de référence des loyers IRL du deuxième trimestre de l'année en cours. Service public vous explique. L'aide personnalisée au logement APL est une aide au logement versée par la Caisse d'allocation familiale CAF aux personnes qui remplissent les conditions d'attribution. Comme chaque année au 1er octobre, elle est revalorisée sur la base de l'évolution de l'indice de référence des loyers du deuxième trimestre de l'année en cours. En 2026, l'IRL a progressé de 1,15% sur un an en métropole, en Corse et dans les régions et départements d'outre-mer. L'APL devrait augmenter de 1,15% au 1er octobre 2026, sauf décision contraire du gouvernement. En octobre 2025, la revalorisation de l'APL était de 1,04%. Qu'est-ce que l'APL ? Chaque demande d'APL est personnalisée. Le montant de l'aide est calculé en fonction de paramètres de dépenses de logement et de paramètres de ressources. Sont notamment pris en compte les éléments suivants. Le montant de votre loyer, le nombre de personnes à charge vivant habituellement au sein de votre foyer, le montant de vos ressources et le cas échéant le montant des ressources de la personne avec laquelle vous vivez en couple et des personnes vivant habituellement dans votre foyer. La valeur de votre patrimoine immobilier financier et le cas échéant, la valeur du patrimoine de la personne avec laquelle vous vivez en couple et des personnes vivant habituellement au sein de votre foyer, cette valeur est prise en compte uniquement si elle est supérieure à 30 000 euros. Quand a lieu la revalorisation de l'APL, l'augmentation de l'APL est appliquée automatiquement par la Caisse d'allocation familiale CAF ou la Mutualité sociale agricole MSA. Vérifiez sur votre compte en ligne que la revalorisation a bien été prise en compte et que le montant actualisé est bien versé. En cas de problème sur l'actualisation du montant, contactez votre CAF ou votre MSA. Attention, la CAF prend en considération la date où la demande d'aide a été faite et indemnise ses allocataires au début du mois qui suit cette demande. À savoir, la revalorisation du 1er octobre concerne toutes les aides personnelles au logement, à savoir l'aide personnalisée au logement APL, l'allocation de logement familial ALF et l'allocation de logement social ALS. Voilà pour votre cours dit comment connaître ses droits. Nous espérons que ces informations vous seront utiles au quotidien. On poursuit votre info actu sur Espérance FM.

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Chauffeur a dit ça a coûté 10 euros. Combien ça a coûté moins pour sac moyen? Chauffeur a répondu, m'a pas qu'à prendre l'argent pour sac là. 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

Prenant place au communiqué du jour, voici les informations et annonces à retenir aujourd'hui. Accompagnez votre ado, venez échanger le 16 septembre 2026. Votre adolescent change, s'affirme, remet en question certaines règles et vous vous posez des questions sur la meilleure façon de l'accompagner. Le Centre communal d'action sociale CCAS de la ville de Saint-Joseph invite les parents à participer à un atelier d'échange sur l'adolescence le mercredi 16 septembre 2026 à 18h30 au pôle Solidarité CCAS situé au 18 rue Schellcher. Cette rencontre sera animée par Aurélie Kné, éducatrice spécialisée, et Aurélie Sylvestre, psychopédagogue. Les participants pourront échanger avec les professionnels, partager leurs expériences et découvrir des pistes concrètes pour mieux accompagner leurs adolescents. Pour tout renseignement, contactez le CCAS de Saint-Joseph au 05 96 57 59 43 ou au 06 96 83 78 38 ou par courriel à parentalite@stjoseph972.fr. Journée santé et prévention le 18 septembre 2026. Dans le cadre de la deuxième édition de La Honte Sud Santé, l'Espace Sud, ses partenaires et la ville du Saint-Esprit vous donnent rendez-vous à l'espace culturel Georges Gabriel Fitte-Duval et au stade François Pavilla le vendredi 18 septembre de 8h à 13h pour une matinée consacrée à la santé et à la prévention. Le village de la prévention sera l'occasion de rencontrer des professionnels et des acteurs de la santé, d'échanger, de s'informer, de bénéficier de conseils pour prendre soin de soi au quotidien. Cette journée s'inscrit dans un programme d'activités gratuites et accessibles à tous, proposées dans plusieurs communes du Sud à l'occasion de la rentrée. Profitez de cette matinée pour venir vous informer, échanger et prendre soin de votre santé. Rendez-vous vendredi 18 septembre de 8h à 13h à l'espace culturel Georges Gabriel Fitte-Duval et au stade Pavilla au Saint-Esprit. Conseil juridique gratuit le 26 septembre 2026. Un avocat se tient à votre disposition le 26 septembre de 10h à 13h pour tout conseil juridique. Inscription obligatoire au 06 96 889 777. Entretien gratuit. Organisé par l'association Aide et Victoire 6 Béru de la Tuma à Fort-de-France. Voilà pour les communiqués du jour. Merci de votre écoute et restez à l'écoute d'Espérance FM.

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2: Sonde-moi, ô Dieu, et connais mon cœur. Éprouve-moi et connais mes pensées. Regarde si je suis sur une mauvaise voie et conduis-moi sur la voie de l'éternité. Psaume 139, versets 23 et 24.
3: Personne ne nous connaît aussi bien que celui qui nous a créés. Aimerais-tu laisser Dieu te révéler ce qui pourrait t'empêcher de choisir le chemin de l'éternité? Il désire le faire, mais seulement avec ta permission, car il n'oblige personne. Oui, Seigneur, sonde-moi et montre-moi tout ce qui encombre ma route vers toi.

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3: 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Chers cheveux blancs, comment allez-vous?
2: Le mercredi,

Aujourd'hui et cette nuit, les conditions resteront assez similaires à celles des derniers jours. La boum de poussière accompagnée d'un voile de nuages en altitude masquera par moments le soleil et limitera la sensation de beau temps. Malgré cela, les averses resteront globalement rares. Pour demain mardi 15 septembre, le temps devrait être plus ensoleillé et l'atmosphère plus claire. Quelques nuages pourront toutefois se développer sur les hauteurs et donner de petites averses à partir de la mi-journée. En fin d'après-midi, le ciel deviendra progressivement plus chargé et plus menaçant avec l'approche d'une onde tropicale. Des averses parfois assez fortes sont attendues dans la nuit, avec même un risque de coup de tonnerre. Température 32 degrés, le soleil s'élève à 5h52, se couchera à 18h06. Les personnes sensibles sont invitées à réduire leurs activités en plein air. Voilà pour les prévisions météo. 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
1: 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On y va!

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maintenant les avis de décès, une pensée particulière pour les familles et les proches touchés par le deuil. Les obsèques de M. Gabian, Hugues Louis-Félix, surnommé Loulou, douanier en retraite, décédé à l'âge de 86 ans, seront célébrées le lundi 14 septembre à 14h30 au pont funèbre La Dernière Demeure, chemin de la Cadraie, en face du stade de Rivière-Salée. Le cortège se réunira sur le parvis de la salle. L'inhumation se fera au cimetière de Trabois à Fort-de-France. Cet avis est diffusé à part de son épouse, Claver Ginette. Ses enfants Philippe et son épouse, Manuela Rabou. Marie-France, épouse, Paul Zaman. Hugues Ghislain. David et sa compagne Chantal, Gilles, Gaël épouse Age, Samuel, Milena, Maïté son compagnon Emmerich, Miguel, ses sœurs Juliette épouse Lordino Gabriel, Marise épouse Ilion Félix, Cécile Gabiane, ses autres frères et sœurs, ses petits arrière-petits-enfants, ses neveux et nièces, cousins et cousines, ses frères et sœurs de l'église ADD, ses anciens collègues douaniers, des familles Gabiane, Lof, Maïté, des parents amis alliés. Une présentation du défunt se fera lundi, avant la cérémonie de 13h à 14h, à la salle funéraire La Dernière Demeure, chemin de la Cadraie, en face du stade de Rivière-Salée. Il n'y aura ni fleurs, ni couronne, ni condoléances. Les obsèques de Mme Bardet Claude Agathe, décédée à l'âge de 64 ans, seront célébrées le lundi 14 septembre à 15h, en la salle du Royaume des Témoins de Jéhovah à Châteaubœuf. Le cortège se réunit à ce parvis de la salle. La crémation se fera au crématorium de la Joyeuse à l'issue de la cérémonie. Cet avis est diffusé à part de son épouse Véronique Bardet. Son fils Ruben Bardet, sa mère Paulette Bardet, ses frères et sœurs Evelyne Laurent, Christiane Bardet, Bruno Bardet, son épouse Anne-Marie Bardet, Sylvie, André et Fabienne Bardet, Alain Bardet, son épouse Odile Bardet, Joël Bardet, ses neveux et nièces, cousins et cousines, ses frères et sœurs témoins de Jéhovah, des familles Bardet, Paul Joseph, Aboulikam, Laurent, des parents amis et alliés. Les obsèques de Mme Béliard Valentine, surnommée Marie Couturière, ancienne conseillère municipale et adjointe au maire de la ville de Saint-Joseph et conseillère communautaire à la CACEM, décédée à Vesoul dans l'Hexagone à l'âge de 71 ans, sera célébrée le lundi 14 septembre à 15h en la salle paroissiale de Saint-Joseph, en face de l'ancien hôpital. Le cortège se réunit sur le parvis de la salle. L'inhumation se fera au cimetière de Saint-Joseph.

Cet avis, il faisait part de ses enfants Tako Karen, épouse Ruther de son gendre Christophe, Tako Kenny et sa compagne Ledou Gladys, ses sœurs Domézor, Eugénie, surnommée Titine, Bully, Suzy, Béliard, Joséphine, Priva, Christiane, Jacqueline, Judith et Nicole Priva, Gisène, Brechmier. Ses frères Béliard, Alphonse, surnommé Cresson, Alain, Patrick, Eric, Jean-Luc et Thierry Priva, Robert et Raymond. Son petit-fils, ses neveux et nièces, belles-sœurs et beaux-frères. Son compagnon Jean-Adrien Guy. Ses anciens collègues de la ville de Saint-Joseph et de la Cassem. Des familles Lavanne, Béliard, Bruno, Mascarillus, Néron, Tako, des parents amis et alliés. Les obsèques de Madame Joseph Rose Thérèse seront célébrées le lundi 14 septembre à 15h à l'église paroissiale de Chelcher. La crémation se fera à l'espace funéraire de la Joyeuse à l'issue de la cérémonie. Cet avis est diffusé par des familles Joseph Rose et Gros Désir. Les obsèques de Monsieur Annette Philomain, décédé à l'âge de 81 ans, seront célébrées le lundi 14 septembre à 15h au temple de la mission chrétienne évangélique des Trois-Îlets. Le cortège se réunit à ce parvis du temple, l'immersion se fera au cimetière des Trois-Îlets. Cet avis est diffusé par de ses enfants Sylviane et son époux Aline Max, Karine, Raoul et son épouse Manka Sylviane, Hubert et son épouse Destrac Daniela, Sabine et son époux Saint-Rangon Robert, Katia et son époux Odel Jean-Michel, ses frères et sœurs Rosemary, Constance, Claudine, Jean-Louis et Sal, ses petits arrière-petits-enfants, ses neveux et nièces, cousins et cousines, ses parents, amis et alliés, les familles Annette, Dorival, Moutachi, Fabien, René Corail. Une présentation du défunt aura lieu lundi à la zone artisanale de Vatable au Trois-Îlets à 14h. Les obsèques de Monsieur Veuf Ticou, Pierre Né Bernard, retraité de la centrale des carrières, décédé à l'âge de 84 ans, seront célébrées le lundi 14 septembre à 15h en l'église paroissiale du Lamentin. Le cortège se réunit à ce parvis de l'église, l'immersion se fait au cimetière du Lamentin. Cet avis est diffusé à part de ses enfants Rodrigue et Sandra, son frère Ticou Laurent, ses petits-enfants, ses neveux et nièces, cousins et cousines, ses voisins de Fourachou, des familles Ticou, des parents amis et alliés. Les condoléances se feront ce parvis de l'église avant la cérémonie. Les obsèques de M. Joseph Laurent, surnommé Chabin, chef de chantier à la retraite, décédé à l'âge de 85 ans, seront célébrées le lundi 14 septembre à 15h en l'église paroissiale de Bellevue. Le cortège se réunit à ce parvis de l'église, l'inhumation se fera au cimetière de Terreville. Cet avis est diffusé à part de sa compagne Henriette Ludowski, ses enfants Olivier et sa compagne, Marie-Noël Joseph et son époux Déravine, sa sœur Gisèle Joseph, ses petits-enfants, ses neveux et nièces, cousins et cousines des familles Joseph, Ludowski et Catan, des parents amis et alliés. Les obsèques de M. Edmond Rose Henri, surnommé Maman, décédé à l'âge de 81 ans, seront célébrées le lundi 14 septembre à 15h30 à l'église paroissiale Saint-Étienne du Marin. Le cortège se réunit devant la mairie du Marin. L'immersion se fera au cimetière du Marin. Cet avis est diffusé à part de son épouse Georges Edmond, né Laurentius. Ses enfants Claude Béraud et son épouse Elsa William. Mylène Edmond et son conjoint Rudy Léandre. Georges Henri Edmond et sa conjointe Jessica Fage. Ses sœurs Josette Edmond. Josiane et son époux Clément Alsin. Lina et son époux Albert Calcul. Ses beaux-frères Yves et Daniel Laurentius et leur épouse. Ses petits-enfants, ses neveux et nièces, cousins et cousines et ses filleuls. Ses anciens collègues de l'hôpital du Marin, ses amis de l'Olympique du Marin. Des familles Edmond, Arnaud, Laurentius, Cantinol, Vianney, Damasie Edmond. Des parents amis et alliés, n'aura pas de condoléances. Les obsèques de Madame Dupont Anicia, Népavilla, surnommée Tétène, décédée à l'âge de 82 ans, seront célébrées le mardi 15 septembre à 10h en l'église paroissiale des Terres-Saint-Ville. Le cortège se réunit à ce parvis de l'église, l'inhumation se fera au cimetière du Marigot. Cet avis est diffusé à part de son époux François Raymond Dupont. Son fils Thierry Dupont et son épouse Catherine André. Ses filles Marie-Cyrille, Violaine et Mylène Dupont. Ses petits arrière-petits-enfants de M. William Laurent et Francis Villouvard. Ses frères et sœurs Omer, Josiane, Lucien, Claudine et Marie-Noël Pavilla. Ses beaux-frères et belles-sœurs, ses neveux et nièces, cousins et cousines, des familles Dupont, Pavilla, Boulot, Mélicine, des parents amis et alliés. Les condoléances se feront sur le parvis de l'église avant la cérémonie. Les obsèques de M. Ludop Jean-Claude, surnommé Baco, retraité agent de service à la mairie de Paris, décédé à l'âge de 66 ans, seront célébrées le mardi 15 septembre à 15h en l'église de Sainte-Jeanne d'Arc du Verpré. L'inhumation se fera au cimetière du Verpré. Cet avis est diffusé à part de son épouse Ludop Maryse, née Ciseaux. Ses enfants Oliver, Marie-Claude et Clarisse, sa fille adoptive, Aude, ses sœurs Colette et Mireille Ludop, ses oncles et tantes, sa marraine, ses beaux-frères et belles-sœurs, ses neveux et nièces, cousins et cousines et ses filleuls, ses amis des quartiers Galais et Lheureux, des familles Ludop, Ciseaux, Orville, Lavier, Boutan, des parents amis alliés. Une avis aura lieu lundi 14 septembre 2026 de 17h à 21h au pont funèbre Cicéron, 31 rue Guédon, 97 270 Saint-Esprit. Deux parkings sont mis à disposition, l'un à côté du stade, l'autre derrière la mairie. Les obsèques de Madame Pamphile Gisèle Nécarel seront célébrées le mardi 15 septembre à 15h30 au temple adventiste du Marigot. Le cortège se réunira sur le parvis du temple. L'inhumation se fera au cimetière du Marigot. Cet avis est diffusé à part

0: de son époux Pamphile Jacques, ses frères et sœurs Bernard, Yves, Mirette, Annie et son époux, sa belle-fille et son époux, ses neveux et nièces, cousins et cousines de la communauté adventiste du 7e jour, des familles Carrel, Pamphile, Rogol, Vosges, des parents amis et alliés. Recommora le mardi au quartier Séguineau, pont funèbre du Lorrain de 13h à 15h. Les condoléances se feront sur parvis du temple après la cérémonie. Les obsèques de M. Mont-Louis Félicité Rougier, surnommé Jolo, décédé à l'âge de 92 ans, seront célébrées le mardi 15 septembre à 15h à Sainte-Jeanne-d'Arc du Verpré. Le cortège se réunira sur parvis de l'église. L'inhumation se fera au cimetière du Verpré. Cet avis est diffusé à part de son épouse Madame Lafontaine Georges-Henri. Son fils Patrick Barclay et sa compagne, ses autres enfants, ses petits arrière-petits-enfants. Son frère l'abbé Geoff Simon, ses neveux et nièces, cousins et cousines et ses filleuls, ses beaux-frères et belles-sœurs, ses voisins et voisines, ses amis du PITT, les familles Mont-Louis Félicité, l'abbé Geoff, Martelly, Lafontaine, des parents amis et alliés. Les condoléances se feront sur parvis de l'église avant la cérémonie. Une présentation du corps aura lieu mardi à 9h30 à La Joyau. Les obsèques de Mme Joséphine, épouse Landali Marinelli, assistante maternelle décédée à l'âge de 66 ans, seront célébrées le mardi 15 septembre à 15h. Au temple adventiste du Mont des Oliviers au bourg de Saint-Joseph. Le cortège se réunira sur parvis du temple. L'inhumation se fera au cimetière de Saint-Joseph. Cet avis est diffusé à part de sa mère Joséphine Victoire, sa fille Patricia Landali et son époux Claude Landali, ses sœurs Dany et son époux Christian, Jocelyne, Marie-Josée et son époux Hugues, ses frères Jean-Luc et son épouse Laure, José et son épouse Fatia, Jacques et son épouse Marie-France, sa sœur de cœur Marie-France Abdourab, ses neveux et nièces, cousins et cousines, ses frères et sœurs adventistes du 7e jour. Les familles Joséphine Landali, Marie-Jeanne, Lavanne, Charlec, Marcillon, Selcal, des parents amis et alliés. Une vie aura lieu lundi au 40 rue Eugène Maillard, au bourg de Saint-Joseph, de 17h à 21h. Les obsèques de Madame Veuve Thésaure Lucienne, Anna Nélessal, décédée à l'âge de 90 ans, seront célébrées le mardi 15 septembre à 15h30 dans l'église paroissiale du Lorrain. Le cortège se réunit sur le parvis de l'église. Il m'assoit sa force matière du Lorrain. Cet avis est diffusé à part de ses enfants Georges et son épouse Bramouli, Jean-Étienne et sa conjointe Roche, Renette et son époux Bondry, Étienne-Lise et son époux François, ses frères et sœurs Yvette et Yvan Conagon, ses petits arrière-petits-enfants, ses neveux et nièces et ses filleuls, ses amis voisins du quartier, des familles Thésaure, Lessal, Chiffé, Conagon, des parents amis et alliés. Il n'y aura ni fleurs ni couronne. Un recueil aura lieu mardi avant la cérémonie au salon du bourg du Marigot à partir de 13h30. Les obsèques de Mme Rizal, Christiane, ex-épouse d'Élie, décédée le 6 septembre 2026 à Hier dans l'Essonne, à l'âge de 70 ans, seront célébrées le mardi 15 septembre à 15h en l'église Sainte-Madeleine de Limay-Brévannes, Val-de-Marne. Cet avis est diffusé à part de ses enfants Thierry Rizal, Dominique et Fabrice d'Élie, ses frères et sœurs Félix, Gratian et Jocelyne Rizal, Rodrigue, Michel, Pierre et Rosine Nilusmas, Yolène Jacques, Mario et Tony Plédin, ses oncles et tantes, ses neveux et nièces, ses cousins et cousines des familles Rizal, Délie, Nilusmas, Jacques et Plédin, des parents amis et alliés. Les obsèques de Mme Dru Lazare, surnommée Agnès, décédée à l'âge de 99 ans, seront célébrées le mardi 15 septembre à 15h en l'église paroissiale de Schellcher. Le cortège se réunit sur parvis de l'église, l'inhumation se fera sur cimetière de Schellcher. Cet avis est diffusé à part de sa fille, Jeannie Borville, sa fille de cœur Marie-Paul, ses neveux et nièces, ses cousins et cousines des familles Dru, Trac, Colus, Dijon, des parents amis et alliés. Une avis aura lieu lundi à l'espace funéraire de la Joyau de 17h à 21h. C'était les avis de décès. Espérance FM adresse ses sincères condoléances à toutes les familles endeuillées.
1: Nous ne voulons pas, frères, que vous soyez dans l'ignorance au sujet de ceux qui sont décédés, afin que vous ne vous affligiez pas comme les autres qui n'ont point d'espérance. Car si nous croyons que Jésus est mort et qu'il est ressuscité, croyons aussi que Dieu ramènera par Jésus et avec lui ceux qui

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Voilà, c'est ici que s'achève votre rendez-vous de la mi-journée sur Espérance FM. Merci pour votre écoute et votre fidélité. Je vous souhaite une excellente après-midi. Prenez soin de vous et restez bien à l'écoute d'Espérance FM. On se retrouve très bientôt. À très vite sur Espérance FM.

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1: 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Il est 13h. 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
4: Bonjour, chères auditrices et chers auditeurs. Comment vous sentez-vous après avoir passé ce week-end, après avoir mis en pratique ce que nous avons dit? Souvenez-vous. Et je suis obligée de le rappeler pour les nouveaux auditeurs et les nouvelles auditrices que notre émission, qui s'intitule Notre monde, nos vies, cette émission nous permet de décortiquer les faits qui se passent dans le monde et de vérifier quels sont les impacts sur nos vies et particulièrement sur notre santé. Et nous avons décidé pendant le temps que ça prendra de décortiquer tout ce qui concerne la prévention et la prévention de la santé. Parce qu'en fait, nous avons décidé qu'il est important qu'à partir de la Bible, des enseignements de la parole, nous devons mettre en pratique cet adage qui dit « il vaut mieux prévenir que guérir ». Nous avons rappelé que Jésus a appliqué ce principe, cet adage, puisqu'il nous a donné les signes qui annoncent ce qui va se passer dans le monde, et notamment juste avant son retour. Et Dieu était allé encore beaucoup plus loin, parce qu'avec la statue qu'il a révélée dont il a révélé les contours des empires qui vont se dérouler pendant jusqu'à son retour, eh bien, il nous a averti des choses. Et un homme averti en vaut deux, dit-on, une femme avertie en vaut quatre. Par conséquent, il est toujours important d'avoir des actes de prévention. Et nous avons fait la différence entre la prévention et la prévoyance. Nous aurons aussi des temps d'études et d'échanges sur la prévoyance. N'oublions pas que la prévention, c'est une action anticipée. Qui dit anticipation, dit planification, dit réflexion. Et donc, une action anticipée avant qu'un problème n'arrive pour l'éviter. Et c'est pour cela que nous analysons les faits qui se déroulent dans le monde et nous les analysons au regard de ce que dit la parole parce que Jésus lui-même a dit, je vous dis ces choses à l'avance afin que lorsqu'elles arriveront, que vous ne soyez pas étonnés. Et c'est également une manière pour Jésus de nous dire, ne soyez pas angoissés. Parce que nous avons vu que l'angoisse produit la dépression et que la dépression peut aboutir au suicide. Et c'est pour cela que la santé mentale est très très importante et nous allons passer plusieurs émissions à décortiquer les contours et les déclinaisons de ce qu'est la santé mentale. Et une fois que nous aurons tenter d'en parler et de décortiquer tous les sujets qui concernent la prévention de la santé, nous allons également parler de la prévoyance parce que même si nous avons des actes qui anticipent les faits et qui peuvent nous arriver, eh bien lorsque ces faits se déroulent, il faut quand même avoir au préalable quand même mis en place ce qu'on appelle la prévoyance. Donc nous aurons à décortiquer également cela. Et en terminant, vendredi, nous avons parlé de cette méthode, de cet outil, de ce dispositif que Dieu a mis à notre portée, le sabbat, et particulièrement particulièrement le fait d'avoir des relations sociales. Le sabbat est fait pour qu'on ait des relations dans la famille, avec les amis, à l'église, avec les frères et sœurs, parce que nous avons ici aussi vu que le toucher

le regard, cette attention que nous pouvons accorder à ceux qui entrent en contact avec nous contribue à... Enfin, on peut dire que ça contribue à rompre l'isolement, à rompre la solitude, et parce que ce manque de soutien relationnel, ce sentiment d'abandon pèse lourdement sur la santé et sur la santé mentale. Donc nous allons continuer aujourd'hui et nous allons voir un autre aspect très important. N'oubliez pas le toucher. Donc j'espère que vous avez mis en application les petits conseils qui vous ont été donnés vendredi. Maintenant, nous allons nous pencher sur ce qui se passe dans notre cerveau. Parce que l'homme est tel que sont les pensées dans son âme. C'est ce que la Bible nous dit dans Proverbe 23, verset 7. L'homme est tel que sont les pensées dans son âme. Qu'est-ce que ça signifie? Ça signifie que l'apparence extérieure ou les paroles faciles, par exemple manger, boire, ne reflètent pas toujours la réalité. C'est ce qui se passe vraiment à l'intérieur de l'esprit, de notre tête, qui détermine ce qui est réellement, ce qu'est réellement une personne. Notre mentalité profonde façonne notre identité, nos actions et notre destinée. L'homme est tel que sont les pensées de son âme. Et alors, dans le Nouveau Testament, dans Philippiens 4, verset 8, l'apôtre Paul nous dit ce qui serait bien que nous ayons dans nos têtes. Au reste, frères, que tout ce qui est vrai, ça se trouve dans Philippiens 4, verset 8, tout ce qui est honorable, tout ce qui est juste, tout ce qui est pur, tout ce qui est aimable, tout ce qui mérite l'approbation, ce qui est vertueux et digne de louange, soit l'objet de nos pensées. Je me suis exercée, chaque fois qu'une pensée me vient à l'esprit, de passer cette pensée au crible de ces huit éléments. Vrai, honorable, juste, pur, aimable, qui mérite l'approbation, qui est vertueux, digne de louange, c'est ce qui doit habiter nos pensées. Pourquoi? Parce que, qu'en fait, ce lien qu'il y a entre notre être et notre tête, c'est-à-dire le physique et le mental, ce lien nous dit que notre esprit accepte facilement ce qu'on lui donne à manger au quotidien. Si nous laissons entrer des pensées négatives, de la peur, du doute, eh bien, elles s'installent facilement. Je me suis également exercée à écouter un peu parce que les candidats aux prochaines élections présidentielles, parce que nous entrons dans cette période et nous devons être attentifs à ce qui se dit. Et chaque discours commence en mettant l'accent sur l'angoisse des Français par rapport à tous ces faits catastrophiques. Vous avez vu le train qui a déraillé, vous avez entendu ici en Martinique les coups de fusil qui partent de partout. Enfin bref, tous les jours, nous n'entendons quasiment que des choses négatives qui influent nos pensées et notre être tout entier. Donc nous devons mettre ce filtre et nous devons discipliner notre esprit. Quand Paul dit que tous ces éléments doivent être faire l'objet, soit l'objet de nos pensées, il faut faire l'effort conscient de rejeter le mauvais pour installer à la place de bonnes pensées. Remplir sa tête de ce qui est vrai et pur, eh bien, c'est la méthode biblique pour garder sa paix intérieure et pour avoir une santé mentale hors du commun et capable d'affronter toutes les mauvaises choses que nous voyons et qui peuvent avoir un impact sur notre vie. Vous connaissez certainement le dicton, alors je sais plus

plus lequel qui le dit. Et ici en Martinique, c'est l'esprit corps qui met corps. C'est l'esprit corps qui met corps. Et l'expérience que font les chercheurs par rapport à cet élément que Dieu a créé, c'est l'effet placebo. C'est-à-dire qu'on vous donne de l'eau et du sucre en vous disant que c'est un médicament qui est efficace et qui va vous soulager, etc. Bon, notre premier fils, lors de ses études d'infirmier, il a été confronté à cela. Et il m'a dit, tu sais maman, ça m'a créé un problème d'éthique. Parce qu'en fait, je me suis dit que je suis en train de mentir. Alors, qu'est-ce qui s'est passé? Une femme qui souffrait, lui avait déjà donné le maximum de tous les médicaments qui pourraient lui être, qu'elle pouvait absorber. Et le professeur dit à mon fils, maintenant, on te la laisse, fais ce que tu veux. Alors, il lui dit, alors, ne me dites pas que je dois lui donner un placebo. Le professeur lui dit, faites ce que vous estimez devoir faire. Donc, il va, il explique à la patiente, c'est une femme, voilà, vous avez votre douleur, on vous a déjà donné, etc., etc. Je vais vous donner quelque chose qui va vous permettre de vous endormir et vous verrez que la souffrance va disparaître. Il me dit, il prépare son placebo de l'eau sucrée et il lui demande d'ingérer cela avec la foi qu'il faut, quoi. Et la dame, elle s'est effectivement endormie profondément et après, au réveil, elle était très bien, elle ne souffrait plus. Les chercheurs ont d'ailleurs dit qu'en fait, pour qu'on soit bien, nous devons avoir une foi. Alors sans dire que c'est un Dieu, etc., mais nous devons croire. Parce qu'il y a également un proverbe qui dit « L'homme est ce en quoi il croit ». Et également, un infirmier en psychiatrie a fait cette expérience. Il y avait un malade qui, dans sa tête, disait qu'il était un maïs. Voilà, il est un maïs. On a beau lui expliquer qu'il n'est pas un maïs. Donc. Et il avait peur des poules. Donc, le lendemain, on lui dit, bon, est-ce que c'est bon? On lui a donné tous ses médicaments. Oui, il est conscient qu'il est un être humain, qu'il est un homme. Et donc, il n'est pas un maïs. Et on lui dit, bon, ben, on va sortir. Et malheureusement, il voit un coq. Et il a cette peur, la panique. Et on lui dit, on vient de te dire que tu n'es pas un maïs. Il dit, oui, moi, je sais que je ne suis pas un maïs. Mais est-ce que le coq sait que je ne suis pas un maïs? Donc vous voyez qu'en fait, que le cerveau, il a besoin d'être nourri de choses importante, il a besoin de filtres. Ce qui est vrai, ça veut dire quoi? Dans la grille de ce que Paul nous a dit dans Philippiens 4, verset 8. Ce qui est vrai, c'est ce qui est conforme à la réalité de Dieu. Pas la réalité des hommes, mais à la réalité de Dieu. Et ce qui est digne de confiance. En rejetant tous les mensonges et toutes les illusions et tous les sentiments. Tous les ressentiments, puisque les ressentis et ce que l'on sent, bien, ça n'est pas la réalité de Dieu. Donc, passons au filtre nos pensées par rapport à ce premier élément de la grille. Ensuite, ce qui est honorable, ce qui est noble, c'est-à-dire ce qui nous élève l'esprit et qui mérite le respect par opposition à tout ce qui est futile. Je veux m'adresser à tous ceux qui écoutent et qui regardent dans TikTok, dans tous les réseaux sociaux, un tas de choses, mais vraiment des futilités et qui ne sont pas honorables et qui ne sont pas nobles. Tout ce qui est juste, ça veut dire quoi? Ça veut dire ce qui est droit, ce qui est équitable et tout ce qui est conforme aux normes morales divines, tout ce que Dieu veut que nous fassions. Ce qui est pur,
C'est-à-dire moralement irréprochable et ce qui est motivé par quoi, on l'a dit dans nos précédentes interventions, ce qui est motivé par des intentions saines, c'est-à-dire par l'amour, principe et par l'intérêt qui satisfait l'intérêt de l'autre.

0: soyez bien vu aux yeux de Dieu surtout et aux yeux des hommes. Ensuite, enfin, ce qui est vertueux, digne de louange, c'est-à-dire tout ce qui fait preuve d'excellence morale et pousse à remercier Dieu. Si nous sommes dans cet état d'esprit, quelles que soient les situations dans lesquelles nous nous trouvons, vous voyez bien qu'en fait, comme l'homme est tel que sont les pensées dans son âme, eh bien, il sera toujours heureux. N'oublions pas qu'on nous a dit également qu'un cœur joyeux est un bon remède pour la santé mentale. Et l'impact, donc, de nos pensées sur la vie, eh bien, nous montre bien que ce que nous avons dans la tête, dans l'esprit, ça a un pouvoir extraordinaire sur le reste de notre corps. Ce que nous acceptons de ressasser dans notre esprit finit par façonner notre caractère. Et là, je veux insister dessus. Lorsque nous ressassons les mêmes choses, « Ah, celui-là, il m'a fait ça, et quand j'étais petit, etc., etc., ma maman ne m'a jamais aimé, mon papa a fait ceci et cela, nous ressassons ça, c'est dans notre tête. » Eh bien, mes amis, si c'est nous qui acceptons de ressasser ça dans notre esprit, eh bien, ça finit de façonner notre caractère et nous aurons un caractère de quelqu'un qui ronchonne toujours, de quelqu'un qui a mauvaise mine, de quelqu'un de désagréable parce que nous sommes toujours en train de ressasser des choses mauvaises. Et puis, la gestion du stress. Parce que, bon, on parle de bon stress, c'est-à-dire de motivation, de choses qui nous poussent à agir. Et donc, nous devons choisir de focaliser notre attention sur des sujets qui sont constructifs et surtout sur des sujets divins. N'oublions pas que notre corps est l'habitation de l'Esprit de Dieu et que par conséquent, nous avons une part de divinité en nous. Et cette part de divinité doit nous empêcher de cultiver ce qui est nocif pour la santé et ce qui est mauvais. Donc, nous devons choisir de focaliser notre attention sur des sujets qui sont constructifs, sur des sujets divins, plutôt que sur l'anxiété. Alors, je vais vous raconter l'expérience que je viens de faire avec Dieu. J'ai perdu... Je ne vois pas ma carte d'identité après un voyage à Saint-Lucé où je l'ai utilisée à l'immigration. Et je dis au Seigneur, écoute, tu es omniscient. Tu sais où se trouve la carte. Et je sais que tu vas me la donner parce que tu ne veux pas que j'aille perdre du temps à aller faire une déclaration à la police de perte, ensuite, etc. Parce que tu as besoin de ce temps pour te glorifier. Donc, je te fais confiance et j'attends ta réponse. Mais évidemment, l'être humain, je me dis, mais enfin, deux semaines, ça fait un mois, jour pour jour, que je me suis rendu compte que je n'ai pas la carte d'identité. Et je me dis, bon, il faut peut-être quand même que j'aille faire la déclaration avec l'usurpation d'identité, avec tous les risques que ça vous vend. Mais le Saint-Esprit me dit, tu as parlé à Dieu. Tu fais confiance à Dieu, oui ou non? Oui, il sait. Alors, mon beau-frère me dit, ah, peut-être qu'il faut faire ceci. Moi-même, je me dis, ah, peut-être que j'ai oublié tel endroit. Mais toujours tenter quand même de faire quelque chose. Et puis, figurez-vous que jeudi dernier, je me baisse pour chercher quelque chose dans la voiture et je vois comme un bout de papier. Je me dis, qu'est-ce que ça? C'est quoi ça? Qu'est-ce que ça fait là? Je prends et la carte d'identité était sous le siège conducteur d'une de nos voitures. Qu'est-ce que ça faisait là? Comment c'est arrivé là? Jusqu'à maintenant, je n'ai rien compris. Mais mes amis, lorsque nous cultivons des pensées qui sont divines, c'est-à-dire que nous pensons toujours à ce Dieu qui veut que nous fassions tout avec lui et pour lui, bien, nous devons le laisser faire et avoir cette foi de l'enfant, d'ailleurs, dont on raconte l'histoire, hein, dans un pays africain qui était frappé par la sécheresse depuis des mois et des mois, et l'église priait pour que la pluie arrive, et quand il sort, il ouvre un parapluie.
1: Alors tout le monde le regarde, je dis, mais alors pourquoi tu ne voulais pas appuyer? Mais nous venons de prier.

pour qu'il pleuve. Donc, moi, je crois que Dieu va envoyer la pluie. Et donc, j'ouvre déjà mon parapluie pour pouvoir m'abriter de la pluie que Dieu va envoyer. Il est important, justement, que nous cultivons cette confiance totale en Dieu pour que nous ne soyons pas habités par l'angoisse. Et donc, ça participe à la gestion du stress. Donc, on doit choisir de focaliser son attention sur des sujets constructifs et divins plutôt que sur l'anxiété. Parce que nous préparons le terrain pour recevoir la paix de Dieu. Si nous sommes constamment avec de mauvaises pensées, nous n'avons pas un terrain qui permet à Dieu de nous accorder cette paix. Et puis, j'aimerais également que nous puissions retenir le verset dans Ecclésiaste qui dit quoi ? Que Dieu a mis en nous la pensée de l'éternité. Le verset commence par quoi ? Ecclésiaste 3, verset 11. Il fait toutes choses belles au moment voulu. Il a même mis dans leur cœur la pensée de l'éternité. Même si l'homme ne peut pas comprendre l'œuvre que Dieu accomplit du début à la fin. Il fait toutes choses bonnes en son temps. C'est ce principe qui doit habiter notre pensée. Et le fait qu'il a mis l'éternité dans nos cœurs, ça signifie quoi? Que Dieu a placé au fond même de chaque être humain un sentiment qui est inné, une conscience ou un désir qui dépasse la simple vie terrestre et éphémère. Nous ne devons pas nous contenter de ce que nous voyons, de ce que les autres disent. Nous devons nous nourrir de l'éternité, de ce que Dieu a mis en nous. Ça veut dire quoi? Ça veut dire que l'être humain doit aspirer naturellement à ce qui dure. Et qu'est-ce qui dure? L'amour de Dieu. Qu'est-ce qui dure? La passion de la mission. Qu'est-ce qui dure? Eh bien, notre espérance. C'est ça qui dure. Donc, l'être humain doit aspirer naturellement à ce qui dure, à l'immortalité et à des valeurs permanentes, car il a été créé pour une destinée éternelle. N'oublions pas que c'est ce que Dieu veut pour nous. Et c'est pour ça qu'on parle des pensées de l'éternité. Et c'est pour ça que ce dicton dit, et même la Bible, le proverbe qui dit, l'homme est tel que sont les pensées dans son âme. Et le dicton qui dit, c'est l'esprit corps qui met corps. Et le dicton qui dit également que l'homme est ce en quoi il croit. Et la limite humaine est malgré cette conscience de l'éternité, eh bien, nous restons limités et nous ne pouvons pas percer à jour tout le plan divin ni comprendre totalement l'ensemble de l'œuvre de Dieu par sa propre intelligence. Et à ce moment-là, vous savez ce qui se passe? Il se passe quelque chose que nous allons déflorer de manière assez importante. Eh bien, lorsque nous sommes habités par toutes ces choses, lorsque nous entretenons des pensées qui ne sont pas une nourriture saine, eh bien, ces pensées deviennent des déchets mentaux. Alors, qu'est-ce qu'un déchet mental? Un déchet mental, c'est une accumulation d'informations inutiles et de ce qu'on appelle, que l'on appelle des déchets mentaux. Ces déchets que nous produisons dans nos maisons, hein, vous êtes conscient des déchets qu'on produit et vous devez faire d'ailleurs le tri. Nous aurons à parler de cette prévention sur l'environnement, des actes de prévention que nous devons avoir pour protéger l'environnement. Donc nous connaissons tous ces déchets matériels, hein, que nous produisons dans nos maisons et pour préserver notre santé physique, émotionnelle et spirituelle, il est vital de les éliminer, même ces déchets physiques. Eh bien, à force, à plus forte raison, les déchets mentaux qui affectent nos vies. Alors, c'est quoi? Comment est-ce que ces déchets mentaux sont produits? Comment on peut s'en débarrasser? Comment éviter surtout que ces déchets, ces mauvaises informations nous habitent continuellement?

et nous empêche de vivre. Eh bien, nous avons une solution que nous allons appréhender avec Richard. Parce que, avec Richard, il va nous dire quelles sont les pratiques sportives qui peuvent déjà être le premier indice pour supprimer de notre cerveau, de supprimer ces déchets mentaux. Donc, Richard va nous parler de cela.

0: Tu l'entends ?
1: Je l'entends, oui.
0: C'est bon, tu peux parler.
1: Ah bon, ok, d'accord.

0: ça y est, c'est bon.
1: C'est bon, je peux y aller?
0: Oui, c'est bon. Ça, vas-y,
1: Richard. Okay. Alors, bonjour à tous les auditeurs de Sur FFM. Voilà, ce sont les aléas du direct. Donc voilà, donc aujourd'hui, nous donnons quelques conseils sur les activités sportives à avoir pour la santé mentale et la santé du cerveau. Alors, premièrement, pour la santé mentale, on nous conseille, si vous voulez vous conseiller, différentes activités, la natation, la danse ou le sport et les sports de raquettes. Ce qu'on est plus efficace pour préserver le cerveau et améliorer la santé mentale. Donc, je reprends la natation, la danse ou les sports de raquettes. Donc, raquettes, ça peut être du badminton, du tennis, une de temps vraiment très conseillé pour la santé mentale. Et ensuite, les activités physiques pour améliorer notre cerveau. Tout ce qui concerne le cerveau, qui a trois activités vraiment principales. Alors, les sports collectifs, ils luttent contre l'isolement, renforcent le lien social et procurent un sentiment d'appartenance très protecteur contre l'anxiété. Donc, vous souffrez d'anxiété, sport collectif. Allez dans différentes associations et faites du sport co et vous allez voir que ça ira de mieux en mieux. Ensuite, des activités d'endurance, donc tout ce qui est endurance, bon, je vais faire du vélo, je vais faire de la course à pied, elles augmentent l'oxygène du cerveau et libèrent des endorphines qui réduisent le stress et agissent comme un antidépresseur naturel. Vous sentez pas bien, je suis mal dans ma peau, partez, faites du vélo, partez, allez courir, vous pouvez aller marcher, vous allez voir, très très important. Et ensuite, pour lutter contre le cortisol et l'hormone du stress, nous vivons dans une île extraordinaire, une île magnifique. Alors, il est conseillé de partir faire des randonnées. Vous partez, vous marchez, votre randonnée entre amis, ou bien vous allez tout seul, vous prenez de la place, vous marchez, et ça lutte contre le cortisol et contre l'hormone du stress. Et vous allez voir, c'est radical. Donc, c'est quelques conseils là. Seulement, vous allez voir, ça change tout. Et le ministère de la Santé, ça c'est vraiment le ministère de la Santé rappelle, d'ailleurs que l'activité physique peut être prescrite pour prévenir et soulager la dépression légère à modérée. Le meilleur sport, donc, est celui que vous aimez. Pratiquez le sport que vous aimez. C'est vrai, il y a des sports qui sont préconisés, mais si vous aimez le sport, et que jusqu'à présent, vous ne le faites pas, allez-y à fond, faites du sport, et vous allez voir, ça ira de mieux en mieux. Donc ne restez pas chez vous, si vous vous sentez mal, allez, évadez-vous, faites du sport, il y a différentes activités, la natation, les sports collectifs, on l'a dit, la marche, la danse, les sports de tennis, vous êtes de raquettes, vous allez voir, et ça fonctionne très très très bien. Voilà, c'était ce que je pouvais dire sur tout ce qui est sentimental et santé du cerveau. Donc faites du sport, c'est très très important. Voilà, c'est tout pour moi aujourd'hui.
0: Merci à Richard d'avoir complété tout ce qu'on a déjà dit. Donc vous voyez que le Seigneur nous a placés dans un environnement qui doit nous permettre d'avoir une santé tout mentale toujours au beau fixe. Et vous avez bien entendu ce que Richard a dit. Richard a dit que ça permet de rompre l'isolement, ça permet d'avoir des relations sociales, les sports collectifs. Et il a dit qu'il faut nager, il a commencé par cela, nager. Et je peux vous dire qu'il dit la vérité et que les scientifiques et que tout le monde dit, et tout ce qu'on dit sur les bienfaits de la natation sur le cerveau, je l'expérimente tous les jours, 6 jours par semaine, du dimanche au vendredi. Et à la mer. Nous aurons à également vous parler des bienfaits de la mer. Et pour qu'on ait un bon mental, je vous dis, quand je nage et que j'ai devant moi la nature, je nage à la française et que j'ai 3 îlets, et ensuite quand je reviens et que j'ai les pitons du Carbet, ce matin on avait un arc-en-ciel et les nuages, quelquefois les différents nuages, mes amis, c'est exceptionnel. Et si on a peur de nager, on peut juste marcher et dans l'eau et ça nous permet d'avoir une bonne santé mentale en plus de la santé physique. Vous avez également entendu que Richard a parlé d'endurance. Notre cerveau a besoin de savoir ce que nous faisons des choses qui durent dans le temps et lorsque nous nourrissons de choses bonnes, ce qui est pur, juste ce que nous avons décortiqué tout à l'heure, eh bien nous ne produisons pas ce que nous appelons les déchets mentaux. Aujourd'hui, enfin tout le mois, pas aujourd'hui seulement, c'est tout le mois de septembre est décrété par les instances nationales qui traitent du cancer, décrété septembre en or pour mettre l'accent sur les cancers qui frappent les enfants. Et je me souviens de parce que mon époux il a commencé sa carrière dans le service de c'était à Clarac, non avant Clarac c'était à Civil qui traite des cancers. Et il était venu une fois à la maison dépité parce qu'il y avait une enfant de notre église d'ailleurs, 10 ans, avec un cancer du cerveau. Et il était très affecté par cela. Et donc, Septembre Noir est décrété pour mettre l'accent sur les cancers des enfants, tout ce qu'on peut faire pour prévenir ces cancers et tout ce qu'on doit faire pour permettre aux enfants de guérir. Alors, au niveau médical, bien, on fait tout ce qu'il faut, mais il y a beaucoup d'associations également qui accompagnent les enfants et notamment la Ligue contre le cancer. Il y a d'autres associations, mais qui vraiment accompagne les enfants parce que c'est comme un ouragan, c'est comme un gros tremblement de terre lorsque un enfant est diagnostiqué et que les parents doivent prendre en charge des choses. Je me souviens également d'une famille alors monoparentale, la maman avec une fratrie et le jeudi les résultats confirment un cancer qui est à un stade assez avancé qui doit être pris en charge tout de suite et dans l'Hexagone parce que pour l'instant ici on peut faire tout ce qui est suite mais les grosses interventions dans l'Hexagone et elle était attendue avec l'enfant le mardi, vous entendez, le jeudi on lui dit qu'elle est attendue à l'hôpital Necker le mardi, la panique. Parce qu'il y a la fratrie ici, on peut pas balancer l'enfant tout seul. Et la Ligue a apporté ce qu'il faut comme accompagnement. Il fallait, en plus, c'était une période, pendant une période, il faisait froid. Donc, les vêtements, les billets, etc. Évidemment, la sécurité sociale a payé. Mais en fait, 4 jours, un week-end pour préparer. Donc, il est important que nous puissions tout faire pour évidemment, pendant ce mois de septembre, nous imprégner des actes d'amour, des actes que nous devons prodiguer particulièrement aux enfants, qu'ils soient nos enfants. Et heureusement que dans nos églises, nous avons tout ce qu'il faut, le ministère de l'enfance et de l'adolescence, et nous mettons tout ce qu'il faut pour accompagner les enfants dans cette tâche qui est là pour éduquer les enfants. Maintenant, effectivement, toujours dans le cadre de la santé mentale, eh bien, la bonne santé mentale, nous avons Frédéric Etona qui a parlé ce matin des informations et de l'effet des informations que nous entendons et sur la santé. Donc nous allons réécouter ce qu'il nous a dit avec l'histoire des trois petits cochons.
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4: Eh bien voilà, nous y sommes. On va recevoir Frédéric ce matin pour lui dire bonjour. Bonjour Frédéric.
5: Bonjour Michel, bonjour à tous les auditeurs d'Espérance FM.
4: Comment ça va aujourd'hui?
5: Bah écoute, ça va par la grâce de Dieu. Merci Michel, et toi?
4: Oui, ça va très bien.
5: Passe un bon week-end.
4: Ah, un très bon week-end, oui.
5: Bon, super,
4: oui,
5: très bon.
4: Sportivement,
5: j'ai fait du sport hier.
4: Ah oui, j'ai fait, bon, c'était formidable.
5: Bon,
4: tu as fait du sport aussi?
5: Hier matin.
4: Ah, hier matin. Oui, c'est génial alors.
5: Bah, tu sais, là, on prépare le semi-marathon.
4: Oui, là, qui arrive bientôt,
5: dans deux mois.
4: Ben oui,
5: moi,
4: tout à fait. Donc, tu te prépares.
5: Voilà, on commence déjà les sorties du dimanche matin.
4: Dimanche matin,
5: déjà se préparer.
4: Mais c'est bien. Hein.
5: Commencer à 6 heures, à la même heure que le semi-marathon, pour
4: 6 heures
5: déjà se préparer.
4: Absolument.
5: Voilà, la grosse sortie longue du dimanche.
4: Très bien, très bien. Bien, superbe. Alors, Frédéric, c'est une nouvelle semaine qui commence. Mm-hmm. Et puis, j'ai réfléchi ce week-end.
5: Ouais.
4: Je me suis dit, mais qu'est-ce que les trois petits cochons vont faire dans le point santé aujourd'hui?
5: Aïe, aïe, aïe. Bon, tu n'es pas le seul à
4: avoir réfléchi.
5: Hein, donc, il y en a un certain nombre qui attendent.
4: Absolument,
5: l'histoire des trois petits cochons.
4: Absolument, oui.
5: Bon, on n'y arrive pas encore.
4: Hein. Ah,
5: On va y arriver. Mais bon, on est lundi 14 septembre 2026. On reprend notre bonne habitude
4: des
5: éphémérides.
4: Très bien.
5: Alors, cette saison, nous allons faire, nous n'allons pas toutes les faire.
4: Oui.
5: Nous allons prendre les plus importantes.
4: Oui.
5: Et

0: nous allons estimer celles qui méritent d'être,
1: oui,
0: d'être considérées.
1: Oui, tout à fait. Oui.
0: D'accord. Mm-hmm. Surtout lorsqu'il y aura un impact sur la Martinique avec une organisation, etc. Mm-hmm. Et puis, lorsque nous estimons que l'information est importante, parce que il est toujours important, Michel, de savoir ce qui se passe autour de nous.
1: Ah oui, ça c'est clair. Ça, c'est
0: les éphémérides permettent de considérer aussi un certain nombre de maladies qu'on ne connaît pas, qui sont un peu rares. Et il y a certains cas en Martinique.
1: Oui.
0: Donc, le fait d'entendre les choses, les gens se disent, tiens, j'ai ces symptômes-là.
1: On en parle.
0: Peut-être que ce serait ça. Peut-être qu'on en parle, d'accord, etc. Donc ça, c'est important.
1: Absolument.
0: Mais voilà, ce sera un petit peu la nouveauté pour cette saison, mais nous allons continuer à les considérer.
1: Très bien.
0: Alors, nous n'avons pas d'éphéméride pour ce lundi 14 septembre 2026, mais nous sommes en septembre. Alors, bientôt arrive octobre rose, qui sera suivi de novembre bleu, etc. Donc, les mois ont des couleurs, et en septembre, nous sommes en or.
1: Ah,
0: septembre en or pour la lutte contre les cancers pédiatriques.
1: Ah oui.
0: Et oui, c'est sur tout le territoire national. D'accord. Alors chaque année en Martinique, entre 15 et 25 enfants sont touchés par des cancers pédiatriques, dont plus de 50 nouveaux cas recensés rien qu'aux Antilles Guyane. Au niveau national, donc en France métropolitaine, ce sont 2500 nourrissons, enfants, adolescents et jeunes adultes qui se battent contre ces maladies rares qui restent la première cause de décès par maladie chez les moins de 20 ans. Alors la problématique du cancer demeure une préoccupation majeure en matière de santé publique sur notre territoire. C'est la raison pour laquelle l'ARS, donc l'Agence Régionale de Santé, a fait du parcours cancer un des parcours prioritaires du projet régional de santé qui a été publié en octobre 2023. Donc il y a maintenant 3 ans.
1: 3 ans, ouais.
0: En Martinique, l'événement phare de la campagne nationale Septembre en or 2026, c'est le rassemblement intitulé Illuminons l'espoir, organisé par la Ligue contre le cancer, Comité Martinique, et qui se tiendra le samedi 26 septembre 2026. D'accord.
1: Oui,
0: donc, par l'événement phare de cette campagne nationale de Septembre en or, d'accord, c'est un rassemblement qui aura lieu, alors, organisé par la Ligue contre le cancer de la Martinique. Ce rassemblement est intitulé « Illuminons l'espoir ». Aura lieu le samedi 26 septembre 2026, à partir de 19h. Et le lieu, c'est sur l'esplanade de la Tour Lumina.
1: Oui.
0: La Tour Lumina, d'accord, la Grande Tour à Fort-de-France, Martinique Première,
1: tout ça,
0: etc. Donc il y a une grande esplanade, d'accord. Ben ce rassemblement aura lieu au pied de la Tour Lumina à Fort-de-France. Et l'objectif, c'est un moment de mobilisation et de solidarité dédié aux enfants, adolescents et jeunes adultes touchés par un cancer. Et c'est un moment aussi pour leur famille.
1: Oui, très bien.
0: Ok. Je reprends. Dans le cadre de Septembre en or, Septembre en or, c'est un mois national, d'accord, de sensibilisation au cancer pédiatrique. Alors, c'est les enfants, les nourrissons, jusqu'aux jeunes adultes, donc 20 ans, etc. D'accord. Donc, dans le cadre de cette campagne nationale de sensibilisation, le samedi 26 septembre 2026, à 19h, au pied de la Tour Lumina aura lieu un rassemblement intitulé Illuminons l'espoir. Et l'objectif, c'est un moment de mobilisation et de solidarité dédié aux enfants, adolescents et jeunes adultes touchés par un cancer ainsi qu'à leur famille.
1: C'est à 19h, voilà.
0: À 19h. Donc nous aurons l'occasion d'y revenir, d'accord, de le répéter, justement la veille, le vendredi 25 septembre. Nous en reparlerons, d'accord, pour pouvoir rafraîchir la mémoire des auditeurs.
1: Très bien.
0: Michel, il nous reste 9 petites minutes pour considérer cette petite histoire.
1: Oui.
0: Est-ce que tu te souviens de l'histoire des 3 petits cochons?
1: Vaguement.
0: Vaguement.
1: Oui.
0: Et il y a une auditrice qui m'a demandé quel est le nom des petits cochons.
1: Ça aussi des noms.
0: Est-ce qu'ils ont un prénom? Alors, on peut leur donner les prénoms qu'on veut,
1: Oui.
0: Mais moi, je vais leur donner 3 prénoms. Alors, je les empointe à... Alors, tu as lu Mickey.
1: Oui.
0: La bande dessinée.
1: La bande dessinée Mickey,
0: alors, tu as Mickey, Donald.
1: Oui.
0: Et Donald, il a 3 neveux.
1: Oui, 3 neveux.
0: Oui. Pour ceux qui sont fans de...

0: bande dessinée.
1: Moi, j'étais
0: ouais.
1: fan de bande dessinée. Ouais. Je lisais beau Picsou etc., ça, ouais, ouais, Donald. Ouais. Et Donald a trois neveux. Ah. Oui, oui. Fifi et Loulou.
0: Ah, oui, oui, Fifi et Loulou.
1: Donc, je les appelle comme ça, les oui, trois oui. petits cochons.
0: Oui, oui.
1: Alors, considérons cette histoire. Mm-hmm. Mesdames et messieurs, tenez-vous bien, c'est parti. Il était une fois trois petits cochons qui vivaient avec leur maman dans une petite maison. Un jour, la maman appela ses trois fils et leur dit qu'elle ne pouvait plus les élever parce qu'elle était trop pauvre.
0: Mm-hmm. Ouais.
2: Je voudrais que vous partiez d'ici et construisiez votre maison,
1: dit-elle.
2: Mais prenez garde qu'elle soit bien solide pour que le grand méchant loup ne puisse entrer et vous manger.
1: La maman embrassa ses trois petits cochons et leur dit au revoir les larmes aux yeux. Ils s'en allèrent de chez eux construire leur maison. Le premier petit cochon rencontra un homme portant une botte de paille.
2: « Puis-je avoir un peu de paille pour construire ma maison ?»
1: demanda le petit cochon. Et l'homme lui donna de la paille. Le second petit cochon avait rencontré un homme qui portait un chargement de bois.
2: « Puis-je avoir quelques bouts de bois pour construire ma maison ?»
1: demanda le petit cochon. Et l'homme lui donna le bois. Le troisième petit cochon, lui, avait rencontré un homme chargé de briques.
2: « S'il vous plaît, monsieur !»
1: demanda le troisième petit cochon.
2: « Puis-je avoir quelques briques pour construire ma maison ?»
1: L'homme lui donna assez de briques pour bâtir une grande et solide maison avec une cheminée près de laquelle on pouvait s'asseoir. Les trois petits cochons, donc, ont bâti chacun leur maison avec les matériaux qu'ils avaient sous les mains.
0: Ouais.
1: D'accord.
0: Mmh.
1: Les trois petits cochons rentraient joyeusement chez eux quand le loup les aperçut. Comme ils doivent être tendres, lequel vais-je manger en premier? Je vais commencer par le petit cochon dans la maison de paille. Il frappa à la porte.
3: Petit cochon, gentil petit cochon, je peux entrer?
2: Non, non, non, par le poil de mon menton.
3: Alors je vais souffler et ta maison s'envolera. Le loup gonfla ses joues, souffla, souffla de toutes ses forces, et la maison de paille s'envola.
2: Au secours ! Crièrent les deux.
1: Non, non, non, non. Au secours ! Cria le premier petit cochon en courant vers la maison de bois de son frère. À peine celui-ci eut-il refermé la porte que le loup frappa.
3: Petit cochon, gentil petit cochon, je peux entrer ?
2: Non, non, non, par le poil de nos mentons, répondirent les deux frères.
3: Alors je vais souffler, souffler, votre maison s'envolera.
1: Le loup se gonfla les joues, souffla, souffla de toutes ses forces, et la maison de bois s'envola.
2: Au secours, au secours, crièrent les deux petits cochons en courant aussi vite que possible vers la maison de briques de leur frère. Ici, vous ne risquez rien, leur dit-il.
1: Bientôt la voix du loup résonna.
3: Petit cochon, gentil petit cochon, je peux entrer?
2: Non, non, par le poil de nos mentons.
3: Alors vous allez voir, hurla le loup. Je vais souffler sur votre maison et je vais la démolir.
1: Il prit alors sa plus profonde respiration et souffla comme un fou. Mais cette fois-ci, il ne réussit pas à mettre la maison par terre. Il se cogna la tête contre les murs et se blessa. Puis il s'enfuit dans la forêt, hurlant de douleur. Cela rendit le loup fou furieux. Il était si furieux qu'il en devint tout bleu.
3: « Il faut absolument que j'attrape ces cochons !» se disait-il.
1: Quelques jours plus tard, les petits cochons virent le loup arriver avec une grande échelle.
3: « J'aurais dû y penser plus tôt !» dit-il en l'appuyant contre le mur de la maison pour atteindre la cheminée.
1: Pendant ce temps, le troisième petit cochon, qui était très rusé, alluma un grand feu dans la cheminée et y posa un chaudron rempli d'eau. Quand le loup descendit dans la cheminée, il tomba tout droit dedans. Il poussa un hurlement qu'on entendit à des kilomètres à la ronde et repartit comme il était venu par la cheminée. On n'entendit plus jamais par parler de lui. Ainsi s'achève
0: l'histoire des trois petits cochons.
1: L'histoire des trois petits cochons. Chers auditeurs, je peux vous dire que Michel a écouté attentivement.
0: Ah oui, parce qu'il y avait le boutage en plus. Hein.
1: Mais c'est beaucoup plus intéressant comme ça.
0: Ah ben oui.
1: Alors, qu'est-ce que cette histoire vient faire?
0: C'est quoi la morale?
1: Dans le plan santé. Nous parlons d'aliments. Hein, ces aliments qui nous mènent par le bout du nez, d'accord? Le cas des aliments ultra transformés. Qu'est-ce que cette histoire vient faire là? La saison dernière, nous avions commencé avec le procès de Dan White. Et aujourd'hui, cette saison, nous commençons avec l'histoire des trois petits cochons. Même s'il nous reste deux petites minutes, je ne vais pas satisfaire votre curiosité. Que vient faire cette histoire ici? Eh bien, ça, vous le saurez demain matin, si tu veux, dans notre point santé. Ne ratez pas ce rendez-vous.
0: Ah, restez à l'écoute surtout. Le suspense dure.
1: Ah oui, il va durer.
0: Ah oui.
1: Jusqu'à demain matin, jusqu'à 24 heures.
0: C'est déjà terminé.
1: Oui, on s'arrête là.
0: Cette
1: on
0: séquence s'arrête là. De suspense, comme on dit. Et puis, Frédéric, on te souhaite quand même de passer une excellente journée. On se retrouve donc demain. Je vous lampe la suite.
1: Merci, Michel. Aux auditeurs, je dis pas encore au revoir parce que nous avons rendez-vous tout à l'heure avec Philippe.
0: Avec Philippe,
1: dans
0: oui.
1: le rendez-vous. Nous allons continuer à parler numérique en santé et plus particulièrement, nous allons parler des mots de passe.
0: Oui.
1: D'accord.
0: Ouais, ouais.
1: Maintenant, on a tout le monde, on a des applications, on a des téléphones, il faut créer des comptes. Nous allons voir quelques éléments sur nous allons considérer quelques principes, quelques critères sur les mots de passe, comment bâtir un mot de passe fort.
0: Oui.
1: Et puis, comment les retenir surtout, ça c'est très très très important. Et puis, nous allons parler de l'authentification également à double facteur. Nous allons voir de quoi il s'agit. Le rendez-vous, c'est tout à l'heure à 9h15 précise. Sinon, pour le point santé, rendez-vous demain matin, si Dieu veut, à 7h15 précise. Nous vous souhaitons une excellente journée. Et d'ici là, sentez-vous bien.
0: Merci Frédéric, à très bientôt.
1: À bientôt, bye bye.
0: Bye bye.
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5: Nous remercions Frédéric et demain nous aurons à la même heure la suite de l'histoire puisque ce sera une rediffusion. Et vous voyez comment votre esprit va travailler pendant le reste de la journée, peut-être dans vos rêves. Et ça entre bien dans le sujet que je veux que nous approfondissions, le sujet des déchets mentaux. Comment nous produisons des déchets mentaux qui nous empêchent de vivre et qui mettent à mal notre santé, notre santé mentale. Les déchets, je dis que les pensées que nous entretenons peuvent être une source de nourriture saine, Frédéric a parlé d'alimentation, ou alors de devenir des déchets mentaux qui nous intoxiquent et qui nous empêchent de pouvoir apprécier ce que Dieu a mis en nous, ce qu'il a mis dans l'environnement pour que nous soyons toujours la tête dans le ciel et les pieds sur la terre, parce qu'il a mis en nous les pensées de l'éternité. Et je nous redis que tout ce qui est vrai, tout ce qui est honorable, ce qui est pur, juste, aimable, tout ce qui mérite l'approbation, ce qui est vertueux, digne de louange, soit l'objet de nos pensées. C'est l'esprit corps qui met corps. L'homme est tel que sont les pensées dans son âme. L'homme est ce en quoi il croit. Donc nous devons avoir une santé mentale au beau fixe avec des pensées qui ne sont pas toxiques et nous devons donc purifier, détoxifier nos pensées et qui peuvent être des déchets mentaux. Et nous allons définir tout cela, voir comment nous pouvons nous débarrasser de cela par le sport, par autre chose et avec des éléments de Frédéric. Donc, je vous dis au revoir jusqu'à demain, si Dieu veut. Sentez-vous bien et cultivez, faites l'expérience de la confiance en Dieu, de la foi, comme les scientifiques disent, que la foi en quelque chose, en quelqu'un, qu'importe, mais que ce que nous cultivons dans nos têtes font de nous ce que nous sommes ce que nous

0: nous avons dans nos têtes. À demain si Dieu veut. Merci à Alex qui est, je peux vous affirmer, je vais vous dire tous les jours, parce que c'est appréciable la qualité, l'excellence de son travail avec nous. Au revoir.
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3: 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Il est 14h. Bon après-midi. 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
2: Heureuse auditeur, il est exactement 14h06 sur votre radio préférée, Espérance FM. Nous sommes ensemble dans votre émission Horizon Fédéral. Oui, Horizon Fédéral, une rencontre où vous avez la présentation des différents projets proposés par la Fédération des Églises Adventistes de la Martinique et tous les autres projets qui et événements qui pourraient vous intéresser. Aujourd'hui, nous recevons pour vous Madé, ainsi que le pasteur Bolin, et il y a aussi Lisiane dans les studios et Alex à la technique pour parler de l'école du réconfort. Donc c'est une rencontre que nous avons les premiers et troisièmes jeudis du mois. Eh bien, le lancement de cette nouvelle saison de l'école du réconfort, eh bien, sera le premier jeudi du mois d'octobre, Dieu voulant. Donc restez en notre compagnie, vous aurez plus d'informations sur cette ce programme que nous proposons, l'école du réconfort, avec nos invités. À tout de suite.

0: chers auditeurs, cela a été annoncé. Vous êtes les bienvenus dans votre émission Horizon Fédéral, comme cela a été précisé. Donc c'est une émission qui présente les événements ou les différents moments qui sont proposés par la Fédération des Églises Adventistes de la Martinique. Donc vous avez reconnu probablement la voix. Pour ceux qui écoutent habituellement nos émissions, c'est Philippe avec vous pour recevoir nos invités. Ravi de vous retrouver dans ce temps d'échange que nous avons avec Madé. Bonjour Madé.
1: Bonsoir Monsieur le Directeur.
0: Ça va?
1: Ça va bien. Bonsoir à mes auditeurs.
0: En tout cas bien. Donc merci d'être là. Et mais c'est le pasteur Bolin qui va nous rejoindre dans un petit instant pour échanger autour. Eh bien, ce n'est plus un programme à présenter puisque nous connaissons l'école du réconfort après toutes ces saisons où nous avons parlé de ce grand rendez-vous qui se passe du côté de Morija les premiers et troisièmes jeudis du mois. Donc c'est une rencontre de prière, d'étude de la parole. Et j'aimerais faire un petit bilan avec Madé. Alors Madé, depuis combien d'années existe l'école du réconfort? Je sais que c'est bien avant que moi-même j'arrive à la radio. Je suis venu à la radio en 2020 et l'école du réconfort existait déjà.
1: Déjà, en tout cas, je ne me souviens pas très bien de la date, mais c'était avant Covid.
0: C'était avant Covid. Il me semble peut-être 2 ans, en 2018, il me semble.
1: À peu près.
0: Oui, c'est ça. Ouais. Donc, puisque quand je suis arrivé, il me semble que c'était déjà un rendez-vous bien installé avec plusieurs rencontres déjà. Et donc, ça faisait vraiment plaisir à tous les participants à cette rencontre. Alors, qu'est-ce que l'école du réconfort?
1: Alors, l'école qui dit réconfort dit redonner du courage, de l'énergie ou de la consolation lors d'un moment difficile.
0: C'est ça.
1: Et je crois que tous nous avons besoin d'être réconfortés, d'être encouragés, puisque nous voyons ce qui se passe autour de nous.
0: C'est ça.
1: Et pour moi, c'est un soutien, un appui, même si nous avons Jésus, mais nous avons envie de voir à nos côtés un être humain.
0: C'est ça.
1: Capable d'être nous accompagné, écouter, pleurer avec nous, pourquoi pas?
0: Oui.
1: Parce que cela fait du bien de voir l'autre rire avec nous, mais pleurer avec nous.
0: C'est ça. Oui. Alors, qu'est-ce qui compose la rencontre? Je sais qu'il y a dans ce moment de partage, d'échange, mais il y a aussi des études bibliques, il y a aussi des temps consacrés à la prière. C'est cela, l'école du réconfort.
1: Oui, nous travaillons avec plusieurs intervenants, le directeur lui-même d'Espérance FM. Et nous avons Pasteur Bolin.
0: Pasteur Bolin qui nous a rejoint. Bonjour Pasteur Bolin.
2: Bonjour à tous, chers amis auditeurs. Je suis heureux de partager ce moment avec vous.
0: Merci d'être là.
1: Nous avons aussi le Pasteur Croné.
0: Oui.
1: Le Pasteur Lassonnier. Nous avons eu aussi avec nous Pasteur
0: Michel Carpin,
1: qui va revenir. Parce qu'à un moment donné, il était tellement débordé, donc on n'a pas eu, mais qui va revenir avec nous.
0: Oui. Et il y a aussi.
1: On a eu à un moment donné, je n'étais pas là.
0: Oui.
1: C'était le pasteur Lupon.
0: Pasteur Lupon.
1: Qui m'avait remplacé.
0: Tout à fait. Et puis on a eu aussi le pasteur Taylor Lambert.
1: Pasteur Taylor Lambert, durant mon absence aussi, qui a participé à l'école.
0: Voilà.
1: Donc en fait, je n'ai oublié personne.
0: Eh bien, non, tu as cité tout le monde. Donc voilà, donc l'école du réconfort, c'est une rencontre où on étudie la parole de Dieu, on prie, et puis on a des échanges, on peut poser des questions.
1: Voilà, c'est ce qui est bien, c'est parce que on peut poser des questions, il n'y a pas de difficulté à cela. Tandis que le sabbat, on ne peut pas se permettre de d'être héros pour le pasteur en chair.
0: C'est ça, c'est ça.
1: Ou alors la personne qui prêche.
0: Présente, oui.
1: Tandis qu'à l'école, on a cette possibilité de dire je n'ai pas compris, ou alors pourquoi si.
0: De reprendre.
1: Alors, donc c'est un échange qui est riche.
0: C'est ça.
2: C'est un échange assez animé, puisque je suis là en tant que. Qu'intervenant.
0: Que professeur.
2: En tant que professeur de cette école. Et parfois, ça, on peut avancer vite et parfois, ça m'arrive de rester sur deux diapos.
0: Oui, d'accord.
2: Parce qu'il y a une longue discussion, il faut prendre le temps d'expliquer. Et de permettre surtout à tout un chacun d'incarner cela dans leur propre vie. Parce que ce n'est pas simplement de donner des explications qui sont d'ordre général, mais aider chacun à comprendre ce qu'ils sont en train de vivre et aussi de transformer leur vie. C'est ça le but de l'école, au travers de, comme on dit, de la prière, mais aussi de ces échanges qui sont parfois assez
0: animés. Oui, tout à fait. Mais d'ailleurs, comme tu dis, j'ai rencontré dans une communauté où je prêchais samedi dernier en 15, eh bien une étudiante de l'école du réconfort qui a fait alliance avec le Seigneur et j'étais très content de la voir là et ça fait toujours toujours plaisir. Alors avant de voir le programme de cette nouvelle saison 2026-2027, parce qu'il y a une évolution, il y a quelques changements qui sont apporter au programme. On veut préciser que les différents intervenants, ils présentent chacun une thématique différente.
2: Oui.
0: Ah, c'est ça, hein?
2: Oui, chaque intervenant présente une thématique, ça fait vraiment pour l'année, le trimestre. Pour moi, ma thématique est toujours annuelle.
0: Oui.
2: D'accord. L'année dernière, j'ai fait avec eux le pardon.
1: On
2: fait toute une saison, toute une année dessus. L'année d'avant, on avait fait la transmission et aussi les liens qu'il y a, famille entrelacée. Comment dans une famille, il y a des cordes qui se nouent, des belles sœurs qui arrivent qu'on n'avait pas choisies, qui sont des belles mères qu'on n'a pas choisies, mais la famille s'entrelace et comment on arrive à on devrait composer avec et savoir mettre chaque personne à la bonne place.
1: Très animé. Très intéressant, très riche en instructions. Et vraiment, enfin, en ce qui me concerne, ça m'a fait beaucoup de bien.
0: Non, gloire à Dieu. C'est bien hein, quand tu dis de mettre chacun à sa place, justement à la bonne place. Parce que justement, quand on met la personne à sa place, c'est voilà. Donc, on règle le cas de la personne. Très bien. Donc, de mettre la personne à la bonne place. Très bien. Et puis, il y avait Pasteur Lassounier qui travaillait sur les proverbes.
1: Oui.
0: C'est ça.
1: Oui.
0: Hein, sur la dernière période. Pasteur Croné sur un peu plus la gestion chrétienne de la vie.
1: Voilà. Et il nous a parlé beaucoup de la personne de Jésus aussi.
0: Oui.
1: Jésus la porte, Jésus le berger. Ah oui. Vraiment, on sort de là, grandi, enrichi.
0: Oui, très bien. Eh bien, c'est une très bonne chose. Alors, donc, nous avons une nouvelle saison qui est entamée. Enfin, voilà, parce que vous êtes présents. Donc, elle est déjà entamée parce qu'il y a, la préparation, il y a l'organisation. Alors, qui y aura-t-il pour cette nouvelle saison de l'école du réconfort?
1: Alors, pour la nouvelle saison, alors l'école du réconfort à votre porte. On voudrait exporter l'école parce que tous ne peuvent pas venir à Morija.
0: Ah oui.
1: Donc on voudrait aller vers les autres. Donc l'objectif c'est aller à la rencontre de nouvelles personnes afin d'élargir le cercle d'études, de prières.

0: col de la forêt, on dirait une sortie en forêt. Mm-hmm. Et on a comme projet Sainte-Marie, passer au bonheur.
1: Oui, à la forêt La Philippe, qu'on irait oui. passer cette journée pour pouvoir externaliser l'école un moment, mm-hmm. pour pouvoir permettre à tout chacun de vivre une autre expérience au travers de l'école, de la méditation, de la prière, mais dans un autre lieu que lorsque nous resterons habituellement à Amorija. Alors, on essaie de permettre aussi que, et ça permettra aussi à d'autres personnes dans le Nord de venir nous rejoindre durant cette journée et inciter peut-être d'autres centres puissent s'ouvrir, parce que c'est aussi notre souhait, mais oui. il nous faut plus de professeurs qui sont prêts à aller avec nous dans ce projet.
2: Mais justement, si on délocalise l'école du réconfort, j'ai vu, je vois des sœurs qui viennent, qui prennent les transports en commun pour venir.
0: Oui, c'est ça.
2: Voilà, donc comment est-ce que ça va se passer? Il y aura peut-être une organisation avec un bus, un truc comme ça, pour aller jusqu'à Sainte-Marie, peut-être?
1: Oui, il y aura un bus qu'on organisera, et okay. pour ceux qui sont dans
2: le secteur,
1: comme ça, ils pourront profiter du bus pour mm-hmm. aller, et peut-être ceux qui sont déjà dans le Nord, ils vont nous rejoindre pour cette journée spéciale de l'école du réconfort.
2: Très bien. Alors, quels sont les autres projets pour cette nouvelle saison?
0: Donc, on voudrait aussi mettre en place un mercredi pour rencontrer des malades, hein, des gens mm-hmm. qui ont aussi des difficultés, qui n'arrivent pas à s'en sortir, et pouvoir écouter, prier avec eux dans les différentes églises. Donc on verrait avec les pasteurs de ces églises un mercredi, peut-être par mois, et pouvoir mm-hmm. Se rencontrer, prier avec les gens, pas seulement les adventistes, hein, mais les gens qui ont besoin, quelle que soit la dénomination, hein, mm-hmm. et on viendrait dans la commune et puis rencontrer des gens, prier avec eux, mm-hmm. parce que nous avons tous besoin, je le crois, de prière.
2: Oui, tout à fait. Très bien. Après cela, vous avez...
0: Alors, après ça, nous voulons mettre en place Tiens bon, j'arrive. Mm-hmm. Tiens bon, j'arrive. Mais on n'arrive pas avec seulement un cantique et une Bible.
2: Oui.
0: Mais on arrive avec son cœur, avec ses mains aussi. Donc, visiter les personnes malades ou isolées qui le souhaitent, afin de leur apporter présence, réconfort et soutien. Mm-hmm. Parce que parfois, on arrive chez quelqu'un, ce n'est pas tout de prendre un cantique, de chanter avec mm-hmm. la personne ou de prier. Parfois, la personne a besoin de parler. Mm-hmm. La personne a envie de dire sa souffrance. Donc, apprendre à écouter l'autre. Et il nous arrive aussi, parce qu'avec Ebenezer, j'ai vécu ça assez souvent, des personnes seules et où il fallait nettoyer. Mm-hmm. Donc, pouvoir déposer le cantique, la Bible, et nettoyer pour la personne.
2: Oui.
0: Donc, dans le coffre de ma voiture, eh ben, j'avais des produits ménagers. Quand mm-hmm. il fallait nettoyer, eh ben, je nettoyais. Et j'ai vu des larmes
2: oui.
0: dans les yeux des personnes âgées. Mm-hmm. Et il y en avait qui avaient des enfants, mais qui étaient pratiquement abandonnés.
2: C'est ça.
0: Donc, ça, ce sont des images qui m'ont marqué. Et d'où une dame, hein, on avait fait la connaissance de cette dame. Et on a retrouvé cette dame sur le marais. Elle avait une fille unique. Et ça faisait 18 ans et demi qu'elle n'avait jamais vu l'enfant.
2: Ah oui.
0: Et on l'a trouvé dans un piteux état, mais il a fallu déposer Bible et cantique hein, mm-hmm, et mm-hmm. nettoyer avec elle et faire un parcours avec elle.
2: C'est ça.
0: Et pouvoir retrouver sa fille et amener cette fille à revenir, mettre en place des choses pour la maman.
2: C'est s'adapter, voilà. S'adapter à la situation, mais c'est vraiment, je crois, ce qu'il faut faire. Hein. Je tirais et le nom et des indications sur la personne. Mais je suis allé une fois chercher une personne qui voulait aller à l'église. Et quand je suis arrivé chez cette personne, je pouvais pas l'amener à l'église et laisser la personne dans cet état, parce que la personne avait des selles sur ses vêtements, les toilettes étaient totalement

0: appartement, genre il y avait des choses au sol, de toute la maison, des, parce que ça avait marché dedans et tout. Et j'ai dû en fait nettoyer la maison. Et j'ai fini, il était près de midi. Et je suis arrivé chez la personne à 8h. Parce qu'il y avait,
1: il y a
0: beaucoup à faire et je ne pouvais pas laisser la personne dans cet état. Voilà, et c'est ça, on s'adapte hein, à la situation et puis on fait ce qu'il y a à faire. Quoi.
1: Et puis, c'est vrai qu'à ce moment-là, on s'attache aux personnes.
0: Oui, hein, oui.
1: J'ai fait de belles connaissances et j'ai vu des personnes âgées mourir aussi et ça fait vraiment mal. J'ai eu aussi une personne âgée, elle est morte à 100 ans. Et elle a voulu aller parce que ça faisait longtemps qu'elle n'était pas allée à l'église. Et elle me demandait qu'elle je veux aller. Et alors, elle est aveugle. On l'a emmenée. Et ce jour-là, elle voulait à tout prix rester debout pour louer. Et j'ai beaucoup souri, souri parce que je ne pouvais pas éclater de rire. Parce que ce jour-là, elle était tellement contente parce qu'elle a vécu ce moment debout. Et à un moment, son jupon est tombé à ses pieds. Et je lui dis, mamie, ton jupon. Elle me dit, Nika, faille bien monter. Alors, j'étais là. Il fallait que je remonte son jupon et ça n'a pas gêné. Donc, non, nos personnes âgées ont besoin de nous.
0: Oui, oui, tout à fait. Et c'est dans ce cadre-là que des visites, en fait, pourront être organisées.
1: Voilà. Donc, voilà, on veut former des groupes. On veut former des groupes, les gens qui veulent bien aller avec nous et puis pouvoir vraiment, durant la semaine, donc les samedis après-midi, hein, ceux qui peuvent, le lundi, le mardi, le mercredi, le jeudi, un jeudi sur deux.
0: Oui, c'est ça, puisque l'autre jeudi, on sera à l'école,
1: Voilà, pour pouvoir aller en visite
0: auprès des personnes.
1: Auprès des personnes.
0: Donc là, les personnes pourront se faire connaître par le biais de la radio, hein, puisque nous avons, lors de la saison qui s'est écoulée, effectivement, des personnes qui réclamaient des visites, des prières et tout cela. Et c'est vraiment important. Alors, le troisième point, je me souviens qu'un jour.
1: Oui, alors, je me souviens qu'un jour. Alors, c'est mettre à l'honneur une personne qui a compte. Qui compte pour nous, parce que Pasteur Middleton, Bolin, m'a dit pas qui a compté, parce que qui a compté, c'est que la personne a déjà laissé le monde, mais qui compte apporter son soutien ou jouer un rôle particulier dans la vie de quelqu'un. Parce que je dis que nous aimons à dire le mal qu'on nous a fait.
0: C'est ça.
1: Et nous oublions de dire le bien que l'on nous a fait.
0: Tout à fait.
1: Et ça, il faut arrêter ça. Il faut pouvoir dire à la personne de son vivant, tu m'as fait du bien. Un jour, je t'ai rencontré. Ça, il faut savoir le faire. Et pouvoir faire savoir aux gens que telle ou telle personne, un jour, m'a fait du bien.
0: Oui. C'est ça.
1: Il y a beaucoup de personnes qui veulent rester dans l'anonymat, mais nous devons aussi dire
0: tout à fait,
1: la personne a fait pour nous. Et ça, nous voulons mettre cela en place. Donc les gens qui dans leur vie ont rencontré quelqu'un viendraient vers nous et puis jour où on fait cette rencontre, pouvoir honorer les gens. Parce que bon, ça suffit, hein, parce que dans un cercueil, la personne n'entend rien du tout. De beaux discours, alors que durant la vie de la personne, on ne lui a jamais dit ni merci, ni je t'aime.
0: C'est ça. Et c'est vrai que, bon, lors des enterrements, on a l'impression que, toutes les personnes sont des personnes extraordinaires. Et que, voilà, et on n'a pas pu le dire du vivant. Alors, comment est-ce que ça va s'organiser? Ce sont des personnes qui participent à l'école du réconfort ou ça s'est ouvert
1: à tous.
0: C'est ouvert à tous.
1: Donc on va en parler au niveau des églises et puis tous ceux qui veulent ce jour-là, le jour où on aura décidé, se feront connaître pour pouvoir honorer
0: la personne en question.
1: Bon, c'est vrai qu'on a plusieurs personnes parfois qu'on a rencontrées dans notre vie, mais il faudra faire un choix.
0: C'est ça.
1: Une personne, deux, pas plus, par personne, de manière à ce que.
0: Voilà. Donc la personne viendra, il y aura quelque chose qui sera organisé, il y aura le témoignage, tout cela.
1: Oui, voilà.
2: C'est un événement qu'on ne souhaite pas organiser.

0: une fois, mais peut-être plusieurs fois, en ayant pas trop de personnes à la fois pour que ça puisse avoir un impact fort. L'objectif pour nous, c'est pas seulement que la mise à l'honneur soit faite, mais que l'on s'éduque à apprendre à dire merci, à apprendre à mettre à l'honneur les personnes qui nous font du bien.
1: C'est ça, oui.
0: Et enseigner cela, parce que c'est pas quelque chose que l'on fait beaucoup. Et parfois même dans la chrétienté, on pourrait prendre ça un peu comme de l'orgueil, en disant ce que la main droite a fait, la main gauche ne sache pas. Ce n'est pas le fait de savoir, mais c'est le fait aussi d'apprendre à dire merci, puisque on a l'exemple de ce lépreux. Il est le seul à être revenu, et Jésus lui dit, mais vous n'étiez pas dix.
1: C'est ça.
2: Où sont les autres?
0: Mais où sont les autres? Alors, apprendre, c'est dans cet esprit-là que nous voulons valoriser de dire merci et d'honorer aussi les gens, mais de leur vivant.
1: C'est ça, ouais. Eh bien, c'est très bien. Nous passons au point suivant. Je pense, je dis, j'agis.
0: Ah oui, là, c'est...
1: Je pense, je dis, j'agis.
0: Oui, c'est une retraite spirituelle que nous mettons en place. Cette retraite spirituelle aura lieu à Rama.
1: D'accord.
0: On sera dans les dortoirs.
1: Ah oui, ok.
0: Non, on ne sera pas sous tente. Il y aura vraiment des vrais lits pour que les gens puissent être bien installés pour cela.
1: Oui.
0: D'accord. Et dans cette retraite spirituelle, nous allons vraiment réfléchir au fait de penser quelque chose, et quand on l'a pensé, on va le verbaliser, mais on va aussi se dire comment on le met en action.
1: C'est le thème de la retraite.
0: C'est le thème de la retraite qui sera développé et qui permettra à tout chacun de voir l'impact que cela devrait avoir dans leur vie, et comment ça pourrait et que ça doit naturellement améliorer le cadre de la relation avec autrui.
1: Oui.
0: Alors, il y a plusieurs intervenants qui seront là, dont les professeurs de l'école, pour cela. Mais je tiens à préciser une chose, c'est une retraite spirituelle.
1: Voilà. Oui.
0: D'accord.
2: C'est
0: pas un séminaire, c'est vraiment des temps de louange, de méditation, des temps de réflexion personnelle, des temps en petits groupes, des temps en grands groupes, mais c'est pas l'idée de se dire chaque soir il y a un temps récréation. Non, on est vraiment dans un temps où on se reconcentre sur soi et qu'on partage avec les autres pour mieux vivre ce que Dieu nous donne. Parce que souvent, quand les gens entendent une retraite spirituelle, ils oublient que c'est pas des temps où il y a le soir on va jouer au domino. Non, ce sera des temps de louange, de méditation, des temps où on partage tout ça.
1: Une retraite spirituelle.
2: Apprendre aussi à revenir au silence, parce que on a complètement oublié le sens du silence quand on est en retraite. Ça s'apprend. Rester en silence devant Dieu, pouvoir écouter Dieu. Et ça, ça n'existe presque plus dans les
1: vies. Oui, c'est cela. Donc je vois le dire de Dieu, une parole créatrice. C'est surprenant, parce que ce matin, j'ai eu cet échange là avec mon épouse, parce que j'ai recommencé la lecture du livre de Jean et sur la parole et le dire de Dieu, cette parole créatrice qui est extraordinaire. Donc c'est là, Dieu, il a pensé, il a dit, il a agi.
0: Il a agi.
1: Ouais. Très bien. Alors, donc, la date de la retraite.
0: La date de la retraite, c'est pour l'année prochaine, c'est du 25 au 28 mars 2027. Alors, on dit déjà aux gens, ceux qui veulent, ils peuvent déjà s'inscrire.
1: Ah oui, d'accord.
0: D'accord. La retraite fait 120 euros, et si on s'inscrit dès maintenant et qu'on fait qu'on fait 30 euros par mois, on arrive à lisser facilement pour

0: Écrire à la retraite, c'est vrai qu'il y a certaines personnes qui attendent à la dernière minute. Mm-hmm. Les places sont aussi
1: limitées.
0: Oui, oui. C'est pas une retraite spirituelle, c'est pas non plus
1: un trop grand groupe.
0: C'est vraiment un groupe qui est raisonnable à gérer. Alors j'invite déjà à tous ceux qui le souhaitent de s'inscrire, mm-hmm. d'accord, et ils vont s'inscrire au niveau de la fédération auprès du département de famille, et à partir de cela, ils pourront verser l'argent sur la retraite spirituelle, et à ce moment, retraite spirituelle, école du réconfort, et comme ça, ils pourront, durant les mois à venir, pouvoir payer petit à petit pour être présent. Alors nous avons choisi de l'annoncer tôt pour que ça facilite tout un chacun, pour que c'est pas la dernière minute. On a une somme de 120 euros à pouvoir sortir, et on peut le sortir au fur et à mesure de l'année.
1: Ok, très bien. Donc là, les personnes peuvent... Oui, tu voulais ajouter
2: une quarantaine,
0: maximum 50 personnes qui seront
1: Pour la retraite.
0: Pour la retraite, oui.
1: Ah oui, d'accord. Oui, c'est un petit groupe.
2: C'est un petit groupe.
1: Oui. Donc il faudrait que les personnes puissent déjà s'inscrire dès maintenant, oui. Bon, très bien. Alors, donc il faut se rapprocher du département famille à la fédération. Est-ce que les gens peuvent déjà appeler?
0: Oui, ils peuvent déjà. Le numéro est le numéro standard 0596 61 99 99. Oui. Ils peuvent déjà appeler et demander la secrétaire qui travaille avec moi, la sœur Louisiane Cornano. Et à partir de ça, ils pourront s'inscrire. Mm-hmm. Voilà.
1: D'accord, très bien. Donc, on a parlé de la retraite spirituelle, je pense, je dis et j'agis. Le troisième point, le cinquième point, c'est je prie et j'agis pour ma radio. Alors, Madi.
3: Alors, je prie, j'agis pour ma radio. Nous voulons aussi à l'école soutenir la radio. Pas seulement ceux qui sont à l'école, mais on veut l'ouvrir aussi sur les églises.
1: Oui.
3: Bon, ceux qui ont pour habitude de donner, de faire un don, on ne leur demande pas d'arrêter, continuer à faire comme ils veulent. Mais nous allons mettre en place dans les églises un trou, un petit trou. Et puis 2 euros pour ma radio. Donc 2 euros.
1: 2 euros par sabbat ou par mois?
3: Alors, 2 euros comme ils veulent. Si chaque sabbat ils veulent mettre 2 euros, si ils veulent mettre par mois ce qu'ils veulent. On a mis 2 euros, mais s'ils veulent mettre plus, ils mettent.
1: C'est ça.
3: Mais en principe, 2 euros par sabbat. Et puis c'est pour aider la radio, parce que nous voulons participer. Nous savons que tout est cher.
1: Très cher.
3: Alors, moi j'aime les bounties ou les sneakers. Je ne vais pas acheter
1: les sneakers. C'est pas assez pour donner.
3: Je laisserai mes 2 euros.
1: C'est
3: donc
1: ça.
3: C'est vite fait, c'est pas difficile de pouvoir mettre 2 euros. C'est vrai qu'il y a des gens qui vont dire mais 2 euros, on n'a pas toujours 2 euros. Mais je crois que pour le bien de la Martinique, pour le bien de nos jeunes, pour le bien de nos personnes âgées, nous pouvons faire ce sacrifice de 2 euros par semaine.
1: C'est ça. Non, ça c'est très intéressant, c'est très important. Il y a quelques personnes effectivement qui se rapprochent de nous et qui en fait qui voient leur banque ou qui le font en ligne sur internet, sur leur propre compte bancaire, qui mettent un virement permanent, c'est-à-dire tous les mois ils décident de donner 10 euros à la radio ou 5 euros, voilà. Donc ça peut être 2 euros et c'est ça aide beaucoup, hein, puisque c'est Gundy qui a plein sac. Je cherchais bon, Gundy euro qui a fait dollar ou quoi. Bon, c'est important de soutenir. Alors donc on voit que bon l'école du réconfort, c'est déjà bon c'est lancé. C'est un moment puisque bon je suis participant aussi. C'est un moment qui est bon qui est fort fort enrichissant et comme je le dis hein, c'est un espace où on peut véritablement échanger bon les uns avec les autres, poser des questions. Ça amène des temps de réflexion qui sont bon qui sont profonds hein, pour bon pour les participants et puis bon ça permet donc, d'avoir ces temps de prière, cette rencontre parce que dans l'échange, dans le partage, on s'édifie, on se fortifie mutuellement. Oui. Alors, Pasteur Bolin, qu'est-ce que tu voudrais dire encore concernant l'école du réconfort pour cette nouvelle saison ?
0: Cette nouvelle saison, si je parle de du temps que je vais partager avec les élèves cette année.
1: Tu vas changer de thème ?
0: Oui, je vais changer de thème.
1: D'accord.
0: j'ai terminé avec eux le pardon.
1: Oui.
0: D'accord. Où nous avons développé tout ce qui est de l'ordre des sentiments, des émotions, tout ce qui est de l'ordre de l'écoute de soi, mm-hmm. et aussi de faire les bonnes étapes pour construire pas le pardon,
1: oui,
0: construire
1: oui.
0: la guérison, parce mm-hmm. que souvent on a déjà pardonné.
1: On n'est pas guéri.
0: On n'est pas guéri. Et on laisse croire qu'on n'a pas pardonné.
1: Ouais.
0: Et puisque on est c'est dans ce pardon,
1: deux choses différentes.
0: Ouais. Mais comme on les a tellement accolés que il laisse apparaître que j'ai pas pardonné. Mm-hmm. Alors que j'ai pardonné, mais je continue à souffrir. Mm-hmm. Alors, on a travaillé sur ça. Et cette année, je voulais travailler avec eux sur la dimension de la résilience, chemin de guérison. Mm-hmm. Comment construire son chemin de guérison et comment montrer les différents chemins qu'il y a et aussi surprenant que ça paraît, il n'y en a pas qu'un seul.
1: Ouais.
0: Et on a tendance à nous faire comme si voici le chemin et alors que le Christ avec 100 personnes, il y a 100 chemins qui conduisent tous au ciel. Alors montrer comment avec la personnalité de tout chacun, les tempéraments de tout chacun, mm-hmm. La forme de la blessure, le chemin de guérison ne sera pas la même chose. Et aussi d'une personne à l'autre, le processus de guérison implique d'autres paramètres mm-hmm. que parfois nous ne voulons pas prendre en compte et emmener les personnes à pouvoir présenter la vérité à Dieu et se présenter tels qu'ils sont pour pouvoir guérir. Mm-hmm. Alors on est dans ce chemin de guérison et je prendrai beaucoup cette année différents personnages de la Bible pour pouvoir présenter cette guérison. Je prendrai Jonas, je prendrai mmh. Paul, je prendrai Pierre pour montrer ces différentes guérisons. Je prendrai Jean et l'intervention de Pierre à Jésus. Mais qu'est-ce qui va devenir Jean et la réponse de Jésus par rapport. C'est un peu ça.
1: C'est ça,
0: et
1: oui.
0: si on le traduit, c'est un peu ça. Comment tous les processus de guérison peuvent être complémentaires. Alors c'est ça que je vais aborder
1: d'accord.
0: durant cette année et montrer comment d'une personne à l'autre, il y a des guérisons qui peuvent arriver, mais aussi montrer que il y en a qui n'arrivent pas à la guérison et mmh. qu'il y en a même qui meurent.
1: Mmh. Mais la guérison, c'est la phase, je dirais, un peu pratique du pardon.
0: Oui, c'est un peu ça.
1: C'est un peu ça.
0: C'est la partie pratique qu'il y aura. Mais dans cette partie pratique, c'est montrer la limite que quand j'y arrive, il y a le moi.
1: Mmh.
0: qui va venir là et que ce mois-là va faire ce mois-là va faire peut faire la rupture, cet égoïsme-là peut faire une rupture et parfois je vais prendre quand David rencontre Nabal et que il va faire une crise cardiaque et montrer que certaines rencontres peuvent, au lieu d'emmener la guerre

0: Jésus
1: peut
0: amener la mort. Et c'est ce lien-là que je vais insister beaucoup durant cette année.
1: Durant cette année. Bon, très bien. Mais merci. Bon, de mon côté, je vais rester sur le Saint-Esprit. Hein.
2: C'est pour la liberté que Dieu nous a.
1: C'est mon sujet, c'est ça, voilà. Hein. Sur l'aspect de la liberté en Jésus.
2: Alors moi, hein, j'aime toujours embêter les professeurs parce que j'en parle beaucoup. J'aime poser des questions, j'aime les choses, j'aime l'évangile pratique. Mm-hmm. Donc, je suis très bavarde. Peut-être que ça peut gêner les autres élèves, les professeurs.
1: Non, je trouve pas. Quand tu me disais, je trouve pas. Non, c'est bien de poser des questions. Hein. C'est, ça permet de préciser les choses ou de développer.
2: En tout cas, nous désirons retrouver le nombre d'élèves que nous avions avant Covid, parce qu'avant Covid, nous avions 150 élèves.
1: Oui, c'est ça.
2: Et
1: oui.
2: Covid a vidé l'école comme a vidé les églises, mais il faut que nous puissions revenir. Et puis, pour cela, on ira dans les églises. Et puis aussi, on n'a pas parlé de la nuit de prière.
0: Avant la nuit de prière, du pasteur aussi et du Michel Carpin qui va nous présenter lire et comprendre
2: la Bible.
0: Il va développer ce thème parce qu'aujourd'hui, il y a tellement d'interprétations qui sont là et montrer comment un texte se lit et montrer tous les contours qu'il y a autour d'un texte à la fois dans sa dimension de son lieu, sa dimension de la situation auquel la réponse biblique est là et comment aussi vivre avec ce texte. Alors c'est ce thème qui va développer aussi pour nous durant cette année.
1: Très bien. Madette, vous voulez ajouter?
2: Oui, alors nous désirons aussi faire une nuit de prière.
1: D'accord.
2: Le 30 janvier, avec Pasteur Bolin.
0: C'est déjà voté.
2: C'est déjà voté?
0: L'église de Galade a déjà accepté, nous a déjà envoyé la réponse hier. Nous disons, le comité d'église accepte, alors avec l'église de Galade, qui sera partenaire avec nous sur cet événement, nous faisons une nuit à la fois de prière en ayant une cérémonie de Sainte-Cène dans le programme que nous allons organiser durant cette nuit. Le programme va commencer à 19h jusqu'à 5h du matin. Alors c'est un événement de consécration, c'est un événement de prière, mais aussi une fête spirituelle que nous voulons partager avec tous ceux qui le souhaitent. Alors ce n'est pas réservé à l'église de Galade, mais réservé à toute personne qui voudrait participer à ce temps spirituel avec nous. Alors, c'est le 30 janvier 2027 que cet événement est programmé.
1: D'accord, très bien.
2: Alors, nous rappelons que l'école de réconfort est ouverte à tous. Oui. Nous avons avec nous des catholiques qui viennent, nous avons des évangéliques qui sont assidus et toutes ces personnes sont très contentes et ça fait du bien de vivre ensemble l'évangile.
1: Oui, parce que c'est l'étude de la parole, c'est de comprendre la parole. Et puis nous avons de beaux témoignages lors de ces rencontres. Nous ne sommes pas venus déjà à la fin, il est déjà moins de 10. Est-ce que vous avez un dernier mot Nous avons une étudiante qui est présente également. Elle va nous dire son prénom. Voilà, tu peux parler dans le micro. C'est Suzy.
2: Tout à fait.
1: D'accord, très bien Suzy. Tu peux prendre le micro, le troisième micro. Voilà, celui-là, très bien. Donc Suzy, tu es étudiante de l'école du réconfort.
3: Absolument, oui. Donc ça fait pas longtemps que je suis rentrée de mon long parcours dans l'Hexagone.
1: Oui.
3: Donc je suis revenue, c'est un vrai plaisir pour moi de participer à l'école du réconfort. Pourquoi ? Parce que c'est un ressourcement, j'ai envie de dire aussi, c'est un délestage.
1: Oui.
3: Des choses qui, de ces gros sacs, mm-hmm. avec ces pierres de difficultés, de soucis, d'angoisse, mm-hmm. Que l'on peut déposer en tout cas avec toutes ces études, notamment toute la partie psychologique prise en main par le pasteur Boulin,
1: oui.
3: qui vraiment nous permet de reconsidérer en fait le pratique mmh. et la Bible.
1: Mmh. Oui, oui. C'est bien. En tout cas, merci Sylvie.
3: Suzy
1: pour ce beau témoignage. Hein. Donc tu vas suivre les cours cette saison.
3: Absolument.
1: Oui.
3: Cela va de soi.
1: Cela va de soi. Merci beaucoup pour ton témoignage. Pasteur Boulin, un dernier mot.
0: Oui, alors j'invite tout chacun à venir pour pouvoir participer et tous les professeurs que nous sommes à la disposition oui, oui. Pour à la fois pendant les cours, mais à la fois en entretien privé. Et si je parle pour moi, je reçois un entretien mmh. privé à la fédération et je reçois beaucoup d'élèves mmh. qui veulent avoir des entretiens individuels, puisque parfois je bouscule oui, sans oui. le savoir, oui. mais je bouscule certaines choses. Oui. Les gens, ils ont besoin d'arriver à cette pacification et on prend le temps avec chaque personne individuellement et des miracles se produisent mmh. à ce moment.
1: Gloire à Dieu, merci pour ton témoignage. Il faudra qu'on fasse l'annonce dans la fête d'annonce hein,
0: oui.
1: également hein, pour chaque soir. Madé, un dernier mot.
2: Dernier mot, donc tous ceux et celles qui veulent aller visiter les personnes qui en ont besoin peuvent aussi nous appeler hein, mm-hmm. pour faire partie de ces groupes de travail mm. parce que je crois que le monde a besoin.
1: Et il y a beaucoup de
2: souffrance. Ah oui, il y a beaucoup de souffrance. Mm. Il y a beaucoup de souffrance. Donc tous ceux et celles qui veulent aller en visite avec nous peuvent nous voir.
1: Très bien. Eh bien, je ne dirai pas la porte est ouverte, je dirai qu'il y a de la place dans les voitures. Voilà. En tout cas, merci Madé, merci Suzy, merci Pasteur Boulin, merci Alex pour la réalisation de cette émission. Donc, vous l'avez compris, chers auditeurs, un rendez-vous à ne rater sous aucun prétexte, l'école du réconfort, les premiers et troisièmes jeudis du mois. Le prochain rendez-vous, eh bien, sera le premier jeudi. Je regarde la date. Ce sera un premier.
2: Oui.
1: Un premier août,
2: un
1: octobre.
2: Hein. Oui.
1: Un jeudi 1er octobre. Ah, ça, c'est un signe.
2: Ça, c'est un signe.
1: Voilà. Hein, donc, le lancement de la saison de l'école du réconfort, le jeudi 1er octobre. Vous êtes tous attendus. Ce sera au sous-sol hein,
2: oui,
1: hein, de l'église de Morija, route des religieuses, à Fort-de-France, de 8h à midi. Vous voulez vous inscrire déjà pour la retraite spirituelle, vous pouvez appeler au 05 96 61 99 99, vous demandez le département de la famille, la sœur Louisiane Cornano prendra vos coordonnées, vous pouvez vous inscrire pour cette retraite spirituelle. Je pense, j'agis. Mmh. Voilà, merci pour votre écoute, merci pour votre participation. Que le Seigneur vous bénisse et nous vous disons très belle journée sous le regard de notre Dieu. Nous n'avons pas l'émission Je chouchoute ma santé en direct, elle fait sa rentrée au mois d'octobre, Dieu voulant. Mais nous nous retrouverons dans l'émission Oupédissa à 16h. À très vite. Bye bye.
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1: C'est Espérance FM. Il est 15h. Bon après-midi. 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
1: Bonsoir à tous. Un grave accident en Guadeloupe. Un enfant de 5 ans a été grièvement blessé hier soir après avoir été renversé par une voiture à Saint-François. La jeune victime a été transportée médicalisée au pôle parents-enfants à Palais-Royal, aux Abîmes. En Guadeloupe, toujours, un octogénaire a été grièvement blessé dans l'incendie de sa maison hier après-midi à Trois-Rivières. L'homme de 82 ans a été extrait des flammes avant l'arrivée des secours. Il a ensuite été transporté à l'hôpital en urgence absolue. On ignore pour le moment l'origine de ce sinistre. Reste en Guadeloupe où un homme de 39 ans a été secouru hier à la mi-journée après être tombé dans la mer depuis le ponton du quai Gatine à Pointe-à-Pitre. Des témoins se sont jetés à l'eau pour le sauver de la noyade. La victime a ensuite été évacuée dans un état grave vers le centre hospitalier universitaire de la Guadeloupe. 5 personnes interpellées hier en Martinique pour une tentative de vol à main armée au Anse d'Arlet. Les 5 suspects ont été placés en garde à vue. Les enquêteurs étudient un éventuel lien avec la fusillade de la nuit précédente au quartier Belle Étoile à Saint-Joseph. En Guyane, un homme a été découvert ligoté dans le coffre d'un véhicule dans la nuit de samedi à dimanche à Matoury. Le jeune homme était fortement alcoolisé. D'après les premiers éléments recueillis par les gendarmes, ce sont 2 de ses oncles qui l'ont mis dans la voiture pour sa sécurité, ne parvenant pas à le maîtriser après une bagarre. En Guyane, toujours, malgré plusieurs avis défavorables, la préfecture a autorisé la construction d'un pont en bois de 75 mètres de long sur la crique Mataroni à Regina. Cet ouvrage a pour objectif de permettre l'exploitation de nouvelles parcelles forestières. Pour les défenseurs du site, cette exploitation menace la biodiversité. La grogne des élèves martiniquais depuis la rentrée scolaire. Ils sont nombreux à dénoncer des bus scolaires bondés dans lesquels ils doivent voyager debout ou serrés à 3 par rangée. Le syndicat SNUEP-FSU demande au préfet un service sécurisé. De son côté, Martinique Transport rejette la responsabilité sur les inscriptions tardives et la fraude. Bonne journée.
2: Bonsoir à tous. La France revoit sa copie pour faire interdire les réseaux sociaux aux moins de 15 ans. Une nouvelle version moins contraignante a été présentée à la Commission européenne après le rejet du projet de loi par le Conseil constitutionnel. Le texte prévoit notamment que les jeunes de 13 à 15 ans puissent s'inscrire sur les réseaux, mais avec l'autorisation de leurs parents. L'Union européenne, de son côté, annonce qu'elle va présenter son texte sur la protection des mineurs en ligne jeudi prochain. L'Estonie évoque des discussions avec la France au sujet de la dissuasion nucléaire. Son premier ministre parle d'une éventuelle participation pour bénéficier de cette protection française. Une initiative de dissuasion nucléaire avancée qu'a aussi rejoint la Finlande aujourd'hui. 2 élections municipales pourraient être annulées dans le Rhône. C'est ce qu'a recommandé la rapporteure publique du tribunal administratif de Lyon. Cela concerne Vénissieux et Vaux-en-Velin, 2 municipalités remportées par des candidats LFI en mars dernier. Jean-Luc Mélenchon, le leader insoumis, dénonce une incompétence qui vient servir, dit-il, les manipulations politiques. Un bébé sur 3 est concerné chaque hiver. La campagne de prévention contre la bronchiolite a été lancée aujourd'hui et les parents et futurs parents peuvent désormais mieux s'en protéger, soit avec un vaccin pour les femmes enceintes, soit avec un traitement préventif administré aux nourrissons. Depuis sa mise en place il y a 3 ans, on observe moins de cas graves de cette maladie respiratoire. Une femme à la tête du journal L'Équipe, c'est une première. Frédéric Galamès devient directrice

0: de la rédaction du quotidien sportif, elle qui avait déjà été la première rédactrice en chef et qui a assuré la co-direction du journal depuis novembre dernier. Et puis, quelles sont les meilleures séries cette année? Réponse dans la nuit avec les Emmy Awards aux États-Unis. La cérémonie se tient à Los Angeles et parmi les favorites de cette 78e édition, la série médicale The Pitt en tête des nominations, 25 au total, mais aussi Axe, Widow's Bay ou encore Pluribus. C'est la fin de cette édition. Bonne soirée à notre écoute.
1: Prochaine édition à partir de 18h.

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15: C'est Espérance FM. Il est 16h. Bon après-midi. 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

0: et tous les auditeurs, toutes les auditrices Espérance FM. Nous bien contents de retrouver que nous. 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
0: il a changé au à d'émission.
1: 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Donc ça a mené en certaines joies. 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
1: 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Hein, chaque matin, nous avons promesses de Dieu. Et puis, mon point le psaume 23, verset 1er. Et voilà, j'ai oublié le début, ah, bébé. Hein. Et dis-moi, hein, l'Éternel est mon berger, je ne manque de rien. Hein, voilà, donc il a dit au présent et tout. Et mon qui était pour Vini, hein, pasteur qui était pour Vini, pour faire le message du jour, pas t'es pas Vini. 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Et les mois collègues là qui étaient pour venir direct là, pas qu'à venir, m'ont préparé un message autour du psaume 23. D'y considérer tout verset et d'y montrer que à dans le psaume 23, c'est le plan du salut qui est présenté. Et puisqu'il a fini par la promesse de l'éternité. Eh bien, m'a dit, bon, m'a qu'à voir que Yasmina a programmé un message, m'a qu'à quitter le message là.

0: roulé. Mm-hmm. Message là, qui était programmé, c'est exactement message là, moi, t'es préparé pour dire.
1: Sur le sommet 3.
0: Sur le sommet 3, du début jusqu'à la fin, et puis qui a présenté le plan du salut. Mm-hmm, mm-hmm. On dit vraiment, bon Dieu, extraordinaire, parce que bon Dieu dit, moi, tant ça là, au téléphone là, pour faire, ben, allez, faut l'autre bégaye. Ça, on ne peut pas vous dire.
1: Mohamed est en place.
0: On l'autre monde dit, ils sont en place. Et c'est ça, ma carrière, merci bon Dieu pour ça, parce que, au quoi bon Dieu qui a fait des choses de manière extraordinaire, et c'est des clés d'œil, parce que mon gars dit, chez monsieur, mon dit ça là, mon dit, fait des guettons pour interviewer après. 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
1: Ouais, bon temps.
0: Donc voilà, donc ma carrière, c'est bon Dieu en chair pour ça, et vous savez, c'est ça qui a vraiment plus joie à sous la terre. Les clins d'œil de Dieu.
1: Oui.
0: Plus joie à sous la terre, c'est que bon Dieu rappelle
1: qu'il
0: a.
1: Et c'est dégagé.
0: Voilà, voilà, ça belle.
1: Eh bien, pas de problème, merci. 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belle réactivité. En tout cas, ça, moi, qu'a dit, maman, là, c'est disponibilité disponible et que nous aimer ça nous café à bébé bah moi nouvelle où
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1: des acquis
2: et puis des phrases toutes faites faut que nous garde et puis surtout faut que nous qu'à replacer les textes bibliques dans le contexte et m'a qu'à penser que réflexion là nous fait le sabbat c'est de nature à la réflexion ça veut dire que c'est pas un débat c'est pas un je cherche à avoir raison c'est pas ouais c'est pas ça c'est pas c'est, mais c'est mis en texte mis en contexte et puis en nous réfléchir et puis en nous mettre si c'est nous qui manière nous t'écrier et l'idée de Jésus à travers chant c'est en réflexion parce que il y a un monde qui a maintenu un cours biblique qui régule tous les 15 jours à Marc comme je le savais là et ben les mois d'entrée les mois arrivés le sabbat matin samedi matin il y a un monde qui partait à l'air sujet là que mon père les balcons synagogue là et puis mon carré Jésus qui a passé en chant alors non mais c'est bien que nous allions dans les textes et puis réfléchir et puis pas partir en l'air en notion de j'ai toujours raison ou bien c'est ça c'est pas le but le but c'est mis en situation et puis on nous réfléchit puis qu'est-ce que ça a dit moi c'est ça qui a fait me réfléchir donc ça a, c'est important les, parce que mon cas en Romains chapitre 12 le vrai changement d'un caractère l'apôtre Paul qui a dit c'est le renouvellement de l'intelligence c'est ça qu'a dit Romains 12 qui a expliqué très clairement soyez transformés par le renouvellement de votre intelligence donc en toute manière nous présentons ben fait mon réfléchir et ça c'est mon café mon content parce que ça qu'a permet moi d'y comprendre aussi que nous pas en créant les je te conduis suis moi mais nous vraiment dans période prophétique là où qui était annoncé hein, qui était très annoncé et où quand il trouvait et notation ta dans Hébreux 11 nous pas qu'a dit dans peuple mon Dieu a dit on ne dira plus à son prochain connaît Dieu car tous me connaîtront c'est un prophétie de Joël hein, car tous me connaîtront dit l'Éternel donc nous vivons dans un temps que c'est pas mon qui a dirigé mon le Saint-Esprit pleinement a donc fonctionné.
0: C'est même pas un coup d'argument.
2: Voilà, voilà, exactement. Voilà. Et c'est la réflexion, nous avons considéré que poser une question et puis avancer, c'est un bonheur d'y faire ça.
0: Et Jean qui a appuyé, qui a dit que c'est l'onction qui enseigne. Bébé, si vous pouvez permettre, moi très content, ça veut dire là. Et il y a Bébé qui m'a pas content, pièce.
1: Ah ouais?
0: Ah ouais. Ça, mon content, c'est que Bébé dit comme ça que, un Bébé qui est extraordinaire, c'est le renouvellement de l'intelligence. Et moi, je suis dans l'église récemment, il a dit que ça que nous plus puissants, parce que vous dites ça vendredi dernier, que l'IA, parce que nous, on était juste renouvelés par l'Esprit de Dieu. Tu vois, le renouvellement de l'intelligence et qu'à d'où qu'on ça ne vous conforme pas au siècle présent. C'est-à-dire qu'on est dans l'autre conditionnement et puis bon, j'ai. Et puis, deuxième belle, là, moi pas content, c'est que
1: ma carrière. Bon, on assiste bien.
0: Non, moi pas content, t'as pièce. Ma carrière, nous bouchons, hein. Ma carrière, il y a un livre là.
3: Aïe.
0: Qui signe. L'auteur, c'est Lambert Ogni. Et moi, dis non, mais ça qui fait mon plus la peine, non, moi, je dis, c'est que si t'es neuf, il était tout neuf.
1: Il
0: finit. Mais quand ils ont dit que qu'on est. Ils ont commencé.
1: Non, bébé, il n'est pas bon.
3: Non, ma carrière, tu es content. Pour pas fâcher, parce qu'en fait, c'est ma quête de sortie. Ah,
0: d'accord,
3: très peu d'exemplaires
0: pour
3: corriger, garder s'il y a dans le doigt fil
1: de ça ou
3: non, si pas mon chicani, faute parce que des fois, on m'a fait entrer les appareils là, parce que c'est un imprimé, des fois, donc,
0: à y ouvrir un maquette bord,
3: parce que regardez, il matché, non destiné à la vote,
0: d'accord,
3: c'est juste
1: mon donc, si pas destiné à la vote, il est destiné à la bas.
3: Non, c'est juste, c'est qu'on maquette ou qu'on gardé.
0: Oui, c'est ça.
3: Pour les décorrections qu'on a portées, puis
1: on va virer pour maquette. Il n'y a combien de pages là, 100 pages là,
3: c'est ça. Nous, on est en livre qui n'est 142
1: pages. Ah, quand même.
0: Oui, titre intéressant. Des croyances en manque de Dieu.
3: Oui, des croyances en manque de Dieu. Donc,
1: oui, il vient qu'à titre là déjà ou.
3: Oui, c'est. Enfin.
0: Est-ce que nous peut interviewer l'auteur?
1: Non, mais nous pas. Même un petit passage pour ça, à côté, nous n'y croyons pas,
3: il n'y a pas de bonnes. Alors, vraiment, vous n'avez pas prévu. Hein.
0: Non, c'est ça, alors, dit ça, c'est quoi ça qui a passé.
3: Oui, alors, nous pouvons lire, alors, quand il lit en fait, on prévoit de lire, sans dire que c'était dans le livre-là, on prévoit de lire un bagaille, l'autre est bon de moi, on va lire. Alors, quand il dit, oui, alors, c'est en préface, en fait, c'est préface des
1: deux. Il dit, so in French, créole?
3: Non, c'est nous ne pas lire en créole, on ne peut pas lire en créole, on peut lire en français.
0: Non,
3: dans un monde religieux où la foi s'exprime de plus en plus par des formulations, des stimulations et pressions émotionnelles, ce livre revient sur l'essence même du bien-être humain basé sur une relation valorisant la présence de Dieu et un retour de sa théocratie bienfaitrice et salvatrice. Tout ceci, loin des prétentions humaines, égocentrique fondé sur la déification du moi, le péché. De la Genèse à l'Apocalypse, l'auteur démontre que le danger, c'est de croire en Dieu tout en s'affranchissant des bases fondamentales d'une relation équilibrée avec lui. Ces bases sont l'acceptation de sa théocratie et de sa présence, l'humilité de l'humain face à son créature, ton créateur, la décision de le laisser les remener dans l'éternité comme il l'a décidé. Cet ouvrage se dédie à quiconque et à toute communauté de croyants qui souhaite renouer avec la présence de Dieu afin d'amorcer et préciser le temps d'une vie, le retour dans l'éternité.
1: Ça, c'est interface là, Guilla.
0: Préface là. Non, c'est belle passage, c'est très bien. Bon, la présence de Dieu, non, c'est ça super. Eh bien, en tout cas, vous savez, ça a fait bizarre, hein. Bébé qui a dit, bon, on lui dit, je démontre.
1: Oui,
0: Non, mais c'est, ça a bien. Mais, bébé, à quel moment.
1: Entre des béfis à
0: peine. On nous peut dire ça.
1: Oui.
0: Ou quand j'ai entrepris où, actuellement, hein, oui. Bon, ou c'est un pasteur,
1: oui.
0: Ou quand fait études, ou quand dirigé des équipes et tout ça. À quel moment, à quelle manière vous arrivez à écrire des vitala? Et puis, qui ça qui met non à faire? Est-ce que c'est.
1: Ça m'a été prévu. Ah ouais, mais. c'est ça. Et puis, mais il n'est pas là.
0: Oui, c'est ça. Mais est-ce que c'est, ou qu'a réalisé que nous mettons bon Dieu de côté? Et puis nous vivons les décroyances sans Dieu. Qui ça qui met non à écrit ou va acheter la décroyance en manque de Dieu?
3: Ouais. Alors, en titre comme ça, c'est décroyant en manque de Dieu. C'est, en fait, c'est la base fondamentale de ça qui a passé dans la Bible. C'est que nous aimons Dieu, mais nous avons oublié qu'en fait, bien-être nous,
2: l'éternité, c'est présence mon Dieu.

0: déjà la mèche, mais nous avons vu que dès le départ, mon Dieu mettait nous dans le sanctuaire, nous désanctuarisait comme nous. Mon Dieu mettait à nouveau un sanctuaire qui a ramené nous dans l'éternité.
1: Combien de temps ça prend depuis combien de temps on commence?
0: Alors là,
1: parce qu'on est tous à Philippe nommé là, effectivement, ça c'est un. L'on plante des pieds bonnes, pourquoi enfin, tu n'as pas juste l'eau?
0: Non, alors c'est ça basé sur le nombre de recherches qui ont été faites sur le sanctuaire, et puis des études m'ont faites, et puis après, m'ont décidé de mettre de manière manuscrite, mais après, ça peut prendre non, deux ans. On nous a dit, en gros, 3 ans.
1: Okay.
0: Parce qu'en fait, compte, m'ont pas fait. M'a pas allé chercher des éléments et puis m'a greffé.
1: Ok. Dans réflexion.
0: Voilà, c'est recherche. Et puis, dans le livre là, on a l'eau des maquettes, enfin, des schémas m'ont fait, mais c'est pas des schémas m'ont allé prendre par là.
2: Okay. Ah, c'est vous-même qui fait.
0: Et beaucoup dit ça qui
1: dit
0: des dessins. Mon fait et puis grave mon un graphiste qui a rangé, mais c'est les dessins, par exemple les dessins du sanctuaire, les dessins de différents éléments, le pain de proposition, c'est des dessins m'ont fait parce que c'est pas parce que c'est un envie d'y faire particulièrement, c'est que l'eau qu'a fait un bagaille dit du propre ou nous avons parlé de l'IA,
2: oui.
0: Mais que ou pas qu'à attendre un élément d'autre défaut,
2: c'est ça pour faire, ouais.
0: ou qu'à pire et prenier qu'on dit, donc c'est donc ça fait, hein.
2: Oui.
0: Après c'est des mondes qui étaient souvent dit, mais bon, tu as bien envie de connaître ça, plus d'informations, laisser, et puis bon, c'est parti comme ça.
2: Est-ce que tu peux dire que ou c'est un professeur d'évangile pratique?
0: Ma part, non, tu es professeur,
2: professeur, enseignant, oui, parce que bon, c'est.
0: Alors, ma carrière en bagaille, c'est pas moi. Ma carrière en bagaille qui est important. Ma carrière virée dit ça, ma carrière, il y a des gens qui ont dit, moi, mon petit, tu es chauvin. Mais dit ça, ma carrière, ouais. De l'air en monde, a fait théologie dans une université adventiste. Ma carrière, on dit vraiment dans le bain de. Eh bien, il y a qu'à apprendre des éléments. Ou quand venir souvent en, ou pas faire théologie, mais ou quand faire aussi des, ou quand venir en chercheur. Et il y a quand souvent parler de manière pratique, de, et c'est souvent des ça ou apprendre en théorie, il faut qu'on puisse enseigner de manière pratique dans la vie de tous les jours, sans quoi la Bible n'a pas voir. Donc à partir de ça, ou qu'à essayer, mais moi qu'à penser que nous n'ayons bon exposé, là, ou qu'à aller faire des études en théologie, dans les livres adventistes, nous n'ayons bon niveau, nous n'ayons un très bon niveau. Et après ça,
2: c'est
0: d'y mettre à la pratique.
2: Ouais.
0: Ça pas cache. Message central, dit la Bible là, il passe dans la vie moune.
2: Donc, c'est ça, tout à fait.
0: Si nous
2: Non, faut pas faire un point là. Non, ça on dit là, ça trop fort. Ça n'a pas qu'à paraître fort, mais ça très fort. Imaginez, bon Dieu, qui s'est pété dit, et qui a fait en écrit, en support, et puis qui a dit comme ça, mais c'est ça, moi, c'est ça. Et qui a fait ça en 20 pages, ou bien, tu vois, mais nous, on est en Bible. On est 66 Nivadans, et puis c'est que des témoignages de vie.
0: Oui. Avec 95 à 96% des écrits bibliques, c'est des expériences de monde vivant, monde qui vivent les.
2: C'est extraordinaire. Toi, bon Dieu, c'est pédagogie, bon Dieu, pour montrer comment il travaille, et puis chaque monde. Et c'est là qu'on voit qu'il n'a pas travaillé de la même manière.
0: Exactement. Voilà. C'est ça qui est extraordinaire. Et il a resté lui-même, mais chaque monde a imprégné présence lui, mais ça n'a pas ni même effet pour chaque monde.
2: C'est ça.
0: Parce que nous différents.
1: Est-ce que nous avons dit que nous-mêmes nous avons éloigné, que nous avons fil qui arrivait, nous avons passé la parole? Est-ce que nous avons dit que nous avons éloigné, que nous dit exemple, mon Dieu, par rapport à ça que nous avons fait aujourd'hui? Est-ce que vous avez dit ça?
2: Non, parce que c'est aussi en continuité de l'action de Dieu.
1: Tout à fait.
2: Chaque témoignage à nous qui vivent là, c'est aussi des.
1: Parce que c'est ça, madame Ville. Mais Philippe, est-ce que nous pas qu'à mettre plus l'action, les bagailles nous a dit que
2: ben ah oui,
1: c'est ça, moi qui a posé comme question.
0: Il faut savoir que nous pas pas les dépêchés, les actes péchés.
2: Oui, tout à fait.
0: Il faut savoir l'élément du péché. Il est basé en. Il est ancré en.

0: en réflexion.
1: En doute.
0: En réflexion. Et ensuite, il a commis quand il y a dans un acte. Le péché, c'est d'abord décider d'être Dieu. Et c'est. Et nous, par contre, nous comptons que chaque fois nous avons permis des écarts envers mon Dieu, c'est parce que nous avons revendiqué le fait que nous
1: c'est des dieux.
0: Nous, c'est des dieux. Et c'est des types de bagailles simples comme ça. Là, on lit les caractères bibliques, c'est toujours même pour le nom de Dieu, ni et puis de chaque monde. Là, hein? Et ça, bien pour dénoter la question de la théorie. En seule fois, mon Dieu parlait. En fait, les autres fois, mon Dieu parlait sur le Sinaï, c'est à travers les prophètes et les écrits. En seule fois, mon Dieu osait parler. Je vais mettre un petit pavé dans la réflexion. Pas dans la mort, dans la réflexion. En seule fois, mon Dieu osait parler. Ça veut dire qu'il osait faire un enseignement. Vous savez que le peuple dit, mon Dieu, pas là. C'est seule fois dans la Bible, mon Dieu décide de parler Bamoun, directement, il a parlé Bayo. Là, il voit le dixième commandement, il dit, bon, il dit, Pela.
2: Exode 19.
0: Oui, il dit, le bon Dieu dit, dixième commandement. Il va être fini, puisque le localité, ça a été qu'à parler toujours. Il dit, mon Dieu Pela.
2: Oui, il
0: nous parlons tant plus. Et donc, en pile blabla, forcément, c'est pas ça. Mais de manière pratique, et moi, j'ai passé tout de suite à la pratique et puis aussi, à cause de ça. Et nos bouses, oui, c'est identifier quoi aussi. Ben, là, pas faut dire bien dans le quotidien, c'est pas la peine.
2: C'est ça.
0: Pièce vérité ça, biblique, pas ni intérêt, si tous les jours, pas qu'à. Et c'est pour ça que j'ai insisté à dans le voyage dans les auteurs là, j'ai insisté à dans. On dit ça, il fait. En l'air, la notion de la présence de Dieu. Et c'est pour ça que mon petit chimétique là, des croyants en manque de Dieu. Donc, à quoi?
2: C'est ça.
0: Mais.
2: Ah, c'est des croyants, mais
3: les gars, des croyants. Alors, depuis tout à l'heure, moi, mon cas.
2: Oui, ça doit être. Et Jésus qui a dit ces 12 disciples-là, et autres. Est-ce que ce n'est pas capable aussi?
1: Oui, ils autres là toujours.
2: Et Pierre qui a répondu à Bégay, qui est très puissant. Pierre qui a dit comme ça, à qui irions-nous? C'est toi qui as les paroles de la vie. Et là, quand on a les paroles de la vie, il n'a pas dit que c'est toi qui dis la vérité. C'est pas grave, c'est l'ivresse. C'est que ce disciple-là, Pierre qui a dit, il a constaté que ça, Jésus qui a enseigné, ça a agi en l'est la vie. C'est que les paroles de la vie, ça peut être concret, qui pratique, qui a mené en nourriture, etc. Et ça, pour talent, d'y comprendre que si vous peignez en l'eau, connaissance d'ivresque. Mais si ça n'a pas agi dans la vie, ou, eh ben, ça n'a pas bien.
0: Et bien, où est-ce que vous finissez noter là? Les 120 disciples, les disciples là qui quittaient là. Et d'ailleurs, ça fâche en l'eau pharisien, du coup aussi.
2: Oui.
0: Parce que si vous remettez ben là dans le contexte là, chaque matin, au moment où Jésus a dit ça, logiquement, le grand prêtre là, les lévites là, tu fait un gâteau. Il a fait un gâteau, il a créé ça. Le fond des gâteaux, c'est un pain au café et puis le germe. Qui est le pain de vie. Là, Jésus dit que sur le pain de vie, imaginez les bouddhas qui a dit que yo fini mettez en galette, en lait, l'hôtel là, en temps plat. Il y a quelqu'un qui a le pain de vie, parce que nous pas habitués puis les expressions là. Mais ça, il y a une idée, galette là, qui a symbolisé le maître de la vie. Et c'est moi. Donc, quand vous parlez pour
2: c'est ça, oui, ça vous
0: c'est un peu il a exagéré. Ça veut dire que c'est vous qui le germe, c'est vous qui l'essence même de la vie. Il y a pas ça mal. Et c'est pour ça que là, il a dit Pierre, pour là toujours, il dit oui, mais il a confirmé. Côté nous aller, c'est où qui la source
2: c'est ça,
0: de la vie.
2: Et ça
0: prend une dimension extraordinaire parce que le fond des gâteaux, les Jésus m'ont la croix, il bat la vie éternelle. C'est la vie éternelle, il perd Et c'est ça, il dit, c'est pour ça que les gens prennent ça mal. Hein. Nous, c'est pas un affaire et machin, et gars, et cookies, j'étais qu'à parler là. Il dit ça, ça va ici où il était levé là.
4: Mais en disant ça, est-ce que justement, les disciples ont dit oui, mais côté nous qui allé. Oui, non, oui. Pas qu'à défiler. Il a dit côté nous qui allé. Non, tu te tais. Côté nous qui allé. Alors, côté nous qui allé, est-ce que, ils ont même qu'à admettre. En situation, il y a qu'à admettre ça, il y a vraiment. Et puis, il y a dit, malgré ça, moi, ça pas un bon monde, moi, c'est un pêcheur, moi, ça. 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
4: Ou pas à partir?
2: Non, pas à partir, parce que, bon, moi, j'ai expérimenté aussi que c'est Jésus qui nous est parlé là.
4: Exactement. C'est ça. Donc, c'est pour encourager, en fait.
2: C'est ça.
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3: 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Non, mais c'est quoi, ben? 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Et moi, il a dit l'auteur, il a dit croyants. Alors, moi, je suis sûr si c'est des croyances en
2: manque. 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
3: 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Bon, c'est des croyants. Mais en tout cas, moi, très content d'être là. 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Et juste ni parmi nous des bouquins qui a écrit.
4: Des écrivains.
3: Ça très rare. Hein?
4: Oui.
3: Jodi a des écrivains. Ça,
2: mais nous qu'on fait en.
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2: dédicace.
3: Oui, bien sûr. 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content d'y être là et puis m'entendre les premiers pages là au parquet dit tout puisque faut que c'est sûr dit nous toutes les blagues on ne peut pas acheter encore hein.
0: Le but c'est pas de faire les fouvons. Le but c'est partager un élément central de la Bible.
3: Oui.
0: Qui est tellement motivant, qui est tellement. Là où comprendre ça, ça a tellement changé la vie, ça a tellement grand nous la envie aller.
3: Oui.
0: Mais c'est on peut pas arriver faire des manchettes de bonheur, d'épanouissement si on pas faire une analyse.
3: Oui.
0: Des problèmes là.
3: Alors c'est qu'un livre que nous qui peut faire d'autres monde et puis lire nous-mêmes et c'est un bon bagage. Maintenant les au panier librairie et imprimerie et tout. obligé de payer.
4: Mais
3: il
4: faut pas ça après.
3: Non, il faut dire. Si c'est ça, dis-moi. Ouais. Ouais, c'est,
2: non, mais il y a bien, c'est un appel que j'ai lancé parce que je vais apprendre les dernières semaines, puisque je suis dans la France hexagonale. Je vais apprendre qu'il y a un long moment qui a coûté nous là-bas et qui a juste dit que nous avons fait le mita, tout ça, etc. Mais des moments, des gros moments, hein. 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
4: Oui, le casse du siècle.
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4: Il tout partout à présent là.
2: Il tout partout à présent, oui. 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
4: Oui,
2: parce que l'important c'est ça qu'a dit actuellement. 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
3: Non, des dépenses
2: de l'État, voilà, de l'État et tout ça. 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La Bible a dit que Dieu par la parole, il crée toute bégaye. Et rien de ce qui a été fait n'a été fait sans
3: avoir.
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4: au centre
2: de nos vies.
3: Oui. C'est, et ça, c'est important. Il y a une expression française qui a dit il faut nous replacer l'église au milieu du village.
2: Oui.
3: Nous, ce n'est pas l'église là, nous les replacer, mais c'est paroles là.
2: C'est ça.
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0: Non, oui, mais après, c'est un élément là, que nous pouvons bâtir. Replacer l'église en mettant village là, et puis virer, mettre Jésus, mon Dieu, en mettant l'église
3: là. Absolument.
4: Il n'y a pas de fini.
3: Non, mais ça important, d'autant plus que nous sommes dans une situation mondiale qui est très difficile et tout le monde tibre inquiète. Tout le monde qui attend, même au niveau de la France, la sensation que tout le monde est freiné, que les prix ont augmenté. En France, comme Martinique, nous avons appelé à des grandes manifestations le mois prochain. Tout ça a fait que. Moun ka ça stressé moun,
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2: D'ailleurs, je vais rappeler que tout le monde a une idée à la carte passée en tête. Le premier geste là qu'il faut faire, c'est le 31-14.
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3: 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L'idée de suicide sans bail qui peut passer en tête tout le monde à n'importe qui moment. À n'importe quel moment.
4: C'est vitesse là qui est différente avec tout le monde.
3: Oui,
4: c'est vitesse là qui est différente.
3: Oui, parce que vous savez, vous arrivez quoi dans des situations qui sont compliquées que. Premier bail qui a venu en tête tout,
4: c'est fini bizarre.
3: Fini bizarre. Et ça a passé en tête tout, mais ça a passé en tête moins de l'air, mais à un moment difficile.
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3: absolument
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4: 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Vous savez, je regarde les autres, à un moment donné, dans la vie, moi, le monde entre dans en dynamique, où des gens viennent dire, moi, je ne vais pas fréquenter tel monde, Et puis, le monde vient fréquenter ces gens, nous échanger, nous parler. 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
3: oui.
2: nous a dit ça mais nous pas croyons
0: et d'autres notre expression nous a dit ça nous a dit que Jésus c'est l'Holocauste
2: ouais
0: l'Holocauste ça veut dire quoi c'est le sacrifice de paix. Ça veut dire que quel que soit ça, mon Dieu en paix. Nous, peut-être pas en paix, mais mon Dieu en paix. Et puis l'humain. C'est, et tous les jours, nous avons dit ça. À Jésus, à tuer l'Holocauste, tout ça.
2: Ouais.
0: Mais est-ce que nous avons pesé, porter ça, nous avons dit là
2: ouais.
0: Ça veut dire que nous avons dit, je dis Benji, quelle que soit la situation, mon Dieu en paix. Mon Dieu qui a arrêté en paix et toujours en paix. Pour moi.
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0: c'était
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0: C'était
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0: Judas
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0: Oui.
2: Parce qu'il dit ce bouc là. Mon ami est beau, c'est lui.
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4: Mais
3: c'est
4: voilà.
3: Lui pour nous.
4: La notion de la présence de
3: ça,
4: Dieu.
3: Il est toujours là. On ne peut jamais aller loin de mon Dieu. Et une des mondes qui a dans l'idée de là, que moi, aller trop loin. Mais ça fait trop vagabondage. Mais ça fait trop bordel. Et bon, je vais gagner. Alors c'est faux.
0: Le trop loin de chaque individu, capet que dans l'immensité de la présence de mon Dieu.
3: Absolument, absolument.
0: On peut aller quel que soit loin, on peut parler,
3: on peut pas loin des corps de mon Dieu.
0: Oui, mais on peut pas combler l'éternité.
3: Puisque il a.
0: Et mon Dieu là. Actuellement, c'est qui ça qui fait dit ça? Et c'est là qu'on nous a parlé de la conversion, l'inversion de la du mental, du cœur, ou qu'on accepte une nouvelle autorité dans la vie. C'est ça nous a. Mais c'est pas mon Dieu pas dans une approche de peur. Mon Dieu dans l'approche, il a milieu quoi, il a venu à niveau quel que soit bon. Mais des fois, nous n'avons du mal d'y expliquer ça bouti parce que nous créons mon Dieu à image nous si l'on ressemble à nous.
3: Ouais.
0: Parce que si c'était nous,
3: on ne pourrait pas ces pièces. 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
0: Alors nous avons exprimé même ben là ouais, coupe mon Dieu quand tu as de Bayoua. Mais c'est pas ça il fait. Les gens ne disaient pas de Bayoua.
3: 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Cela veut dire que tout le monde là qui l'a raconté nous là, quel que soit mon là, c'est de dire que mon Dieu toujours est pays. Mon Dieu toujours est pays.
0: Pas et pays seulement. La présence.
2: Et oui.
3: La présence, mon Dieu, toujours là.
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4: 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Et quand même, nous arrivons qu'à agiter comme nous, le moins de difficultés, le moins de paroles, le moins de bagailles. Et or, Jésus vive tout ça dans la tranquillité.
0: Autant yo mal parlé, autant yo dit bêtises en l'œil, autant yo battre, autant yo crache en l'œil, il toujours aller sereinement, tranquillement, pouti, parce qu'ils savent qu'ils savent venir faire.
2: Oui,
0: il vient mener en action claire et nette, et puis il mène, là il finit mener action, il dit voilà, travail la fait. Et c'est bébé tu as fait un petit week-end samedi. 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Et ça,
4: 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Parce que non, ni des fois, nous avons épilogué en l'eau bagaille. 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Problème à régler.
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4: 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Oui, non, tu te rends compte. Papa, on est hélicoptère ou du bout de bord en la porte à l'hélicoptère qui a fait stop. Nous n'y a un problème. Or, mon conscient qu'ils ont remporté la victoire. Mais comment est-ce qu'il a fait pour rentrer en tête, mon Philippe Thibault? Comment est-ce qu'il a fait rentrer sa tête?
2: Alors, j'entends radio là et chaque jour, qu'elle travaille quand même.
0: Oui, mais alors.
4: Parce que c'est par la sueur de ton front.
3: Non, parce que ce sont pas happy, non.
0: 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Ouais, toute crête non ni. C'est pas. Crête là, pas basé, elle est en manque de Dieu. En incapacité, mon Dieu, ni dit, bah, nous, ça qui est nécessaire. Mais ça, basé, en le fait que, justement, dès le départ, m'en légéré, bah, là, m'en c'est mon Dieu, m'en l'ai failli. Et des fois, même l'humilité, c'est une expression profonde de l'égocentrisme. M'en l'ai fait. M'en l'ai fait, dis moi-même. Des fois, ou quand on l'a dit, c'est comme Bouka Kané, il a dit, moi pas ça nager. Il a dit, mais si nous savons pas ça nager.
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0: 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Les médecins qui nous boutent, ils vont te voter aujourd'hui. 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Mais il oublie que l'IP doubout.
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0: 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Mais si vous parlez de
4: Maman, nous avons fait une courte pause là parce que nous sommes tous invités à nous arriver. Je vous ai dit que c'est déjà nous sommes Sandrine qui est arrivée, Sandrine Jean-Louis pour rubrique immobilier. Et puis nous là pendant 15 minutes. Et puis nous sommes invités nous qui sommes. Et puis nous, depuis le début, il n'a pas parlé, monsieur Limet, monsieur Félix Mérine qui est venu par rapport à toute sa gasse là.
0: Oui, mais il faut qu'on dise monsieur Limet qui côté parce que l'autre monsieur Limet.
4: Monsieur Limet. Félix Mérine,
0: du Robert.
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0: Michel
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0: On va faire tout le monde
4: en goûter. Non, c'est que, alors, moi, parler vite pour Philippe Padé de la capitale. Non.
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0: Eh bien, maman, il nous vire. Maman, il s'est parlé tellement les plateaux. Je ne sais pas même réalisateur académique. Il faut commencer. Effectivement, maman, il nous a les plateaux. Nous n'avons ni Pipo, nous ni Bébé, nous ni Sandrine, nous ni Phil, nous ni M. Félix Mérine, c'est Benji qui l'a. Je dis, je vais un coucou à Césaire, Jaco. Parce que nous sommes ensemble. Je vais sentir l'homme qui a gratté, puis qui a gratté, Bouchi qui a gratté, tout le monde qui a gratté. Pipo, il dit nous qu'il fait une surprise à un moment donné. Il a essayé de venir.
1: Mais un message pour Jaco. Je dis, Jaco, Jaco, parle de ton sargasse là. Il vient ici à Noir sur la tête.
0: Noir sur la tête. Il dit, moi, quoi, il dit, moi, il raconte moi cette histoire là. Il dit, moi, oui, monter là bien comme il faut. Alors, moi, j'ai crié, moi, jeudi, 3h30, mercredi, 3h30, moi, assise là, moi, la carte, ou peut dire ça. Moi, j'ai crié, Pipo, m'a dit, maman, ils avaient, il faut commencer l'émission. Mais m'a dit, l'autre, il dit, ou pas télé mercredi, et puis je dis, ah oui, mercredi. Pas le mercredi, maman.
2: C'est que bon, il faut que Jaco comprenne que il est un moment, il était un mercato, il a été remplacé.
0: Parce que tu es souvent en retard. Sandrine, Jean-Louis, Wibik Immobilier, ou Epinou, je dis à bonne nouvelle ou en nouvelle saison.
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0: 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D'accord, donc il peut pas vendre bien si usufruitier pas décédé.
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0: Ça c'est en démarche, mais c'est en démarche qui est très bénéfique parce que il permet tout d'éviter payer gros frais succession.
1: 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Si plus c'est de 40% mon cas à peu près.
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0: cher.
1: Oui.
0: Et très cher. 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
1: possibilité.
0: C'est-à-dire que il n'y a pas de lit.
1: 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L'eau à la bouche, c'est pas créole.
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4: les émouvants. 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
0: 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Chaque monde n'y a un projet, chaque monde n'y a un objectif, et souvent, les bien en pouvant, eh ben, des fois, tu as besoin de l'argent, Donc, il n'y a qu'à trouver en
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1: Oui.
0: 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Ça arrive aussi.
3: Alors 06
1: 98
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1: Pas 19 800. Oui, 109 800. En tout cas, nous ne pouvons pas faire une courte pause. 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Pose la question.
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8: 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À deux communes, à deux familles, à problèmes de santé, etc. Les autres coûtés radio, tu as là, autres ni des informations qui permettent de régler, en tout cas, rentrer dans une démarche qui peut permettre de régler les difficultés que tu as rencontrées. 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
1: Ok.
4: 80% l'État, 20% CTM.
1: C'est bien bon, ça.
4: Oui, c'est ça. Et maintenant, aujourd'hui, c'est que il y a qu'à financer la mairie, effectivement. La mairie a payé 10% et il y a qu'à remettre nous 90%. Qu'on a dit, c'est comme on a venu prendre ça en l'érivage là. C'est filette là aussi, nous avons acheté là. Tout ça. Il y a qu'à rembourser nous. Mais il faut qu'on ait 10%. Et c'est la difficulté qui fait pas de jour parce que en cette municipalité là, il y a un bon frère en l'air ça. 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
1: 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6 ans c'est pas ça mais franchement moi j'ai un lot bagaille m'a fait que c'est pas la mairie non je compte pas m'a pas raconté la mairie m'a vu mais du tout alors c'est pour ça que moi à l'aise dans ça à l'aise et d'ailleurs en 5 mois m'a rapporté mon au syndicat au moins 4 à 5 fois au moins 5 mois parce que
0: tous les mois
1: ah oui m'a fonctionné puis c'est vrai il y a peut-être aussi une convocation à temps machin mais au moins nous avons contact humain que pour nous parler puis parce que c'est vrai c'est puis nous préfère avancer parce que c'est vrai c'est compliqué nous ni 800 on est plus de 800 agents, c'est clair que faut que nous ayons 480, c'est clair que ça compliqué.
0: Ah oui.
1: Ça très compliqué, que nous avons des choix à faire. C'est pour ça que je dis à moi justement, m'a dit puis au matin encore, que nous avons fait deux mondes par syndicat pour justement nous renouveler les contrats pour nous pas avoir de non-monde, mais les critères pour nous travailler ensemble.
0: Ah, c'est
1: pas monsieur Limer qui a décidé, bon, nous pas renouveler les contrats mondiales.
0: Par rapport à telle famille.
1: Voilà, c'est ça. On les fait plus syndicat, comme ça, pour ne pas dire que ni discrimination, ni balai. Non, pas ça. Du tout. Et c'est pour ça que le Semunda m'a à l'aise, là, il m'a dit non. On a fait ça, mais avec les syndicats.
0: C'est ça.
1: C'est tout.
0: C'est pas où
1: c'est pas moi, M. Limet, voilà, qui dit non, non, non. C'est vrai, c'est vraiment arrivé. Mon petit peu radical, peut-être m'a mal fait. Que bon Dieu pardonne-moi, peut-être qu'on m'a mal fait. Mais, enfin, la méthode, parce que.
0: Il y avait le besoin.
1: Non, difficultés financières que nous avons doué tout le monde. Et que nous sommes obligés, justement, enfin, nous sommes obligés de prendre des dispositions strictes,
0: assez rapides,
1: qui peut être, c'est vrai, qui peut appeler tout le monde, même ces syndicats. Bon, moi, d'après, il y a un doyau, c'est vrai, il y a un doyau. Mais moi, bon, effectivement, étant que par mon impression préfère, il m'a mouillé, moi. Il dit, moi, sinon, il a mis de nous sous tutelle. Bon, maintenant. Sans le faire.
0: 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Là, ma question, c'est que vous n'avez des petits contacts quand même, qui ou préfet à Kadou comme ça, il y a une amélioration, etc. Ou bien c'est dans 8 mois carrément
1: Non. Ah non, carrément. D'ailleurs, ce préfet-là, mon rendez-vous est puis jeudi. Parce que bon, il.
0: Ou c'est transparent quand même.
1: Ah oui. Moi, la clé. Moi, franchement, la clé.
2: De toute façon, dans toutes les mairies et même au niveau de l'État, nous croyons que les choses pas évident et que faut que c'est des mairies, faut que des maires prennent des initiatives pour pouvoir redresser un certain nombre de bagailles et faut qu'on ait des maires qui sont courageux pour prendre des décisions
0: qui pas populaire
2: mais
0: qui est nécessaire
2: pour sauver communes.
0: Bébert.
3: Oui, alors, m'a-t-elle en élément, puisque nous avons parlé de Sargas là, en élément que M. Mérine nous fait ressortir, pour nous porter en réflexion, pour ne pas confondre par effet amalgame. 10% de la mairie qui a mis pour Sargas là, c'est 90%, 10% qui a remboursé, il n'y a pas 90% toutes. Machin, hein, parce que tout à l'heure, il dit ça, il précisait ça. Il faut qu'on ait 10%. Il faut qu'on ait 10%, même si il remet tout 4, il rembourse 90% de 10% là. Mais il faut qu'on ait 10% là pour acheter matériel là, pour acheter
2: et ça veut dire que les 80% l'État, il va rembourser la mairie. C'est ça.
3: L'État va mettre en partie la CTM, et puis la mairie, ni 10% pour
1: voter.
3: Même si il rembourse 90% c'est pour nous pas comprendre que vous avez remboursé la mairie ou 90% de tout
2: la totalité de l'argent.
3: Voilà, 90% de 10% il mettait là.
2: L'État qui a mon l'argent.
1: Je dis, non, je dis, il fait une difficulté. Demandez le chiffre. Enfin, puis le chiffre, c'est que moi, je dis que pour qui va cacher ces filets nous avant, parce que nous, c'est vrai, nous pas dans trésor qui fort. Et c'est ça qui est gros problème nous. Alors, il y a dit nous, parce que c'est sous facture, il y a remboursé nous.
3: Ah oui.
1: Et c'est ça tout le problème.
3: Acquitté.
1: Acquitté.
3: Ouais.
1: Facture acquitté. Et c'est là, après, je dis, nous avons fait comme une difficulté, parce que depuis, mon chiffre est à peu près là, depuis les sagas commencent vraiment sérieux, le Robert seulement, nous a 4 millions. Non, 4 millions de dépenses pour les sagaces.
3: Ah ouais.
2: Les 10%
1: d'argent. Ah oui. 4 millions.
0: Vous te cassez à mettre la rente en l'autre côté.
1: Aïe, aïe, aïe. Ah ouais, nouvelle commune.
0: Monsieur Limé, effectivement, pour nous arrêter toujours en les sagaces là, est-ce que pas ni moyen empêcher derrière l'île madame ses côtés là font un bagage pour justement y pas rentrer en BA.
1: Ouais, bon.
0: Non, parce que nous, l'autre monde qui a posé question là, moi-même qui a posé question là, mais moi, pas marin, pas même non. Si Philippe ni Pierre marin, plus ou moins.
3: Non,
0: mais
3: tout comme moi.
0: Tout comme marin.
2: Mais c'est que ça faisait.
0: C'est ça, c'est l'autre monde qui a posé question là, donc je suis venu devant et puis question là, est-ce que ça faisait.
1: Eh bien, justement, jusqu'à maintenant, c'est vrai, c'est filaire en métier, l'air haute mer, il est pas efficace. C'est vague là, qui a fait ses belles sauter, qui a passé, voilà, qui a joué, mais qui a passé en baigne.
0: Okay.
1: Effectivement, c'est le ramassage en mer qui peut approprier, je dis,
0: ouais.
1: Jusqu'en mer, au large.
0: Okay.
1: Mais maintenant, faut que nous mettions vraiment, enfin, faut que l'État mette vraiment le paquet, comme on l'a dit.
0: Pour un gros barque.
1: Pour que depuis vraiment, entre cette liste ou entre Dominique Martinique, puis on ramasse Nappe, la Cavigna, Pignon. Mais bon, jusqu'à maintenant, c'est vrai, ni ça qui existait, ni bon, il présente.
0: Dans d'autres pays, ça qui existait.
1: Ah oui, encore le Mexique est. D'ailleurs, ni le congrès au Mexique là, le mois prochain, tous les pays qui sont allés pour les sargasses parce que le Mexique.
0: Trois parties?
1: Non. Mettez l'argent pour nous pour une belle barge, un bel bateau pour nous vraiment régler ça définitivement. Enfin, pour toi, pas échouer, Kaïn.
0: Alors, il y a premier, il y a ramassage là. Mais est-ce que le ramassage n'a pas qu'il prend plus force ou qu'il prend plus importance ou l'Europe n'a pas intéressé qu'il plus à Sargasse là? Si nous avons trouvé un bagage pour faire plus à Sargasse là?
1: Non, ça c'est clair.
0: Parce que mon regard, un bagage, si c'était un bagage qui était intéressé, on ne peut pas développer en laissant ces pays, par exemple, en pétrole, en
1: Nous ne pouvons pas être en branche.
0: Donc c'est certainement trouver des scientifiques qui là. Qui a travaillé et puis. Ouais. Et, ah non, mais il était capable de mettre des barrières.
3: Est-ce que ça fait test en l'air pour s'assurer que je mange?
2: Non,
0: c'est toxique. Mais t'as un petit peu toxique.
3: Oui, les poissons, on qui ont l'en mer et puis ils ne peuvent pas manger. C'est vous qui les mangez à tête.
1: Non, bon, et puis là, Sarah fait quand même une étude. Il a trouvé quand même un petit peu instance. C'est que bon, le problème là, c'est que faut que faire ça, que ça passe à un côté et que souvent l'usine pour ça. Parce que ça, il y a un cadeau. Faut qu'on vende l'usine, une grande usine pour faire ça. Ça, que ça, sécher, après, mettez les fruits. Pour tout est sensible à la garde, et puis jeter ça qui n'est pas bon, et tout quoi jeter. C'est le problème. Et regarde donc, admettez, vous faites l'usine, et quoi que ce soit, sous 3, 4 ans, et puis 4 ans, là, il finit par des sargasses.
3: Ouais, c'est ça.
1: Parce que ce sont des courants, ça veut dire, les scientifiques ont dit que peut-être ça courant va être changé dans 10 ans, dans le marché, puis hop, nous ne pouvons pas gagner. Alors, tu vois. Alors, maintenant pour l'économie. Tu vois, maintenant pour l'économie qui est en jeu. Alors, c'est mon aïeux là.
0: Ouais.
1: La balance. Alors je dis, bon, c'est vrai, l'État allait faire ticano, mais en fait, peut-être nous allons dépenser plus aussi. Mais ça, c'est ticano.
2: Ouais, bon, si c'est arrivé en Bretagne, il y a une solution plus facilement. Pour l'instant, c'est martiqué pour qu'on est arrivé.
3: Non, mais c'est. Alors, il faut bien comprendre que c'est un phénomène exceptionnel. C'est pas un bail pour dire que nous avons une expérience de 50 ans, de plus de 100 ans.
2: Oui, mais
3: pour
2: ils ont 15 ans, mon gars.
3: Non, mais tiens, à l'échelle économique, un produit transformé, il faut revenir à visibilité d'au-delà de 50 ans. Il y a au-delà de 50 ans, il y a eu pendant 50 ans, il y a eu un bail. Mais il trop frais.
1: Un petit exemple, bon, juste pour nous passer peut-être le coca-lane, c'est juste, bon matin, on a tenu des populations pas mal par rapport à Gravillon Nord. Bon, bah non, c'est la Poche Chocolat. Eh bien, pareil. Puis la Sopama, c'est M. Tenir en plus exploité en 2000, jusqu'en 2038. Machin.
2: En carrière.
1: Eh bien, avant 2038, carrière avait fini.
3: Pas arrêté.
1: Ah oui. Alors, et c'est ça le problème. Il n'y a pas moins d'une extension. Mais il y a quand même une extension. Mm-hmm. Bon, la Sopama, moi, dit, alors, le Gravillon, on a appelé, moi, pour dire ça, ben, puisque le tyran, ben, puisque faut que passe par en mer, moi, dit, écoute, ouais, moi, on ne peut pas faire rien sans la Sopama. Parce que après, ils ont quelques mois, ils auraient venu, ils auraient barré, ils auraient dit, ah ouais, mais Akaba, enfin, bon Dieu. C'est, alors, moi,
3: c'est. Non, c'est vrai.
1: Alors, bon matin, nous faisons une belle séance de travail. Je ne vais pas arrêter ce qu'elle a fait parce que je suis venu au syndical après. Mais, c'est pareil.
3: C'est ça.
1: Alors, il n'y a pas un contrat en 2038 pour. Mais pas arrêter, Kayak.
3: Pas arrêter aussi.
1: Et c'est ça le problème de Moussa Gassa. Si on fait un bagage, il va dire, merde.
3: Et puis, après,
1: voilà. Alors investisseurs là, parce que c'est pas l'État qui fait.
3: Ah oui, c'est en retour.
1: On est en privé.
3: Si
1: on est des plus forts européens, on le fait pas. Pas de problème.
3: Qui dit investisseur dit un certain nombre d'employés.
1: Bah oui, bien sûr.
3: D'employés, que,
1: bien sûr.
3: Et du coup, du jour au lendemain. Et c'est ça la question. Est-ce que vous sous cela là, parce que vous prenez un exemple,
0: c'est un minier.
3: Et ou bien en concession de 50 ans.
1: De 50 ans, oui.
3: Au bout de 30 ans, pas arrêté. Par contre, il était fait un investissement sous 50 ans.
0: C'est ça.
2: C'est vrai.
1: Ça avec le personnel là, avec.
3: Les 20 ans qui étaient là, il y a un café qui s'est épi. Côté café pour là. C'est ça qu'on nous persuade que.
0: Et toute information, tu as là, je remercie M. Limé d'y répondre toujours présent, les nous qui ont invité, parce que c'est des informations peut-être que nous ne sommes pas ni, et puis nous ne pouvons pas parler. Nous ne pouvons pas parler, ah oui, mais il n'y a pas rien, pour tu ça important, etc. Or, effectivement, derrière ça, ni des gens qui ont réflexion, ni des investissements, parce que l'on investit pas 20 euros, hein, l'on investit.
2: C'est-à-dire que si vous avez barré, etc., oui, parce que ça casse à gênant. Mais il faut que vous sachiez que, mais petit pli, vous avez travaillé, vous avez essayé de trouver des solutions, vous n'avez pas radomi. Mais ce n'est pas facile. Mais vous avez parlé là actuellement, vous avez dit les travails qui sont barrés, qui sont derrière ça. Vous avez constaté que, bon, effectivement, et d'ailleurs, je vais profiter pour dire que pendant la fête Robeille, mon royaume inauguré, en fait, pas inauguré, mais en avant des soldats les soldats de Sargasse. C'est des bougues de la mairie qui a travaillé
1: rien que sur le
2: Sargasse.
3: On continue,
2: a ramassé, il a réparé les filets, il a réparé ça qui crasse, il a installé, et ces bougues là en permanence en ça. Et moi trouvé ça c'était très intéressant que la municipalité qui a mis en avant ces montants là qui parfois inconnus du grand public,
1: il a critiqué,
2: il a dit qu'il n'y a pas de travail, alors que ces bougues-là en permanence qui a bouché, qui a rifé, qui a barré, qui a trouvé des solutions, qui a bagaillé. Et c'est l'amour que tu as quand même pas mal de bougues. Et je remercie M. Limé
0: de mettre ces montants en avant quand même.
2: Absolument.
3: Et c'est très peu dur d'y mettre en avant parce que faut que nous comprenions que c'est des risques d'intoxication pour les montants là. Parce qu'il peut passer 5 belles journées là et puis avant changer, puis on est l'odeur là. Et c'est des risques, hein. Ça veut dire que c'est des employés qui a exposé pour faire un travail. Et des fois, nous pas assez reconnaissants parce que nous avons réagi beaucoup, et puis beaucoup de l'émotion. Mais il faut que nous gardions dans le temps.
2: On peut comprendre que ça qui arrive en le littoral et ça qui a dérangé le monde. C'est normal qu'il y a dérangé le monde. Mais il faut que chaque monde soit solidaire en laissant. Et puis, comme nos années en démarche qui a travaillé, le GIP qui a travaillé, l'Amérique qui a travaillé, c'est porter solution, mettre coller tête coller les épaules pour qu'ensemble nous arrivions enfin trouver un bail qui a dépassé nous autres là d'ailleurs. Hein?
1: Parce que je dis, et puis téléphone, nous, internet, tout bagaille, tout le monde pêchait, tout le monde docteur, tout le monde tout le monde n'y bail filet, tout le monde par contre ça.
2: Et tout le monde a une solution.
1: Tout le monde le connaissait. Mais sous le tien, et c'est pour ça que moi, m'a dit à partir de novembre, m'a réinvité la population, ça qu'il est sur toutes les associations pour les sargasses, pour m'a montrer, m'a remettre la banque en dos, pour aller où est ce filet, comment il est fait, comment il a fonctionné, comme ça pour l'air, on va parler.
0: Puis vous faites passer en information.
1: Voilà.
2: Question qu'a posé à M. Limet, c'est que comment il est où mettez barrage, et ça reste là qu'à traverser quand même.
1: Justement, parce que ça reste là, il est arrivé, peut-être pas 500 kilos, il est arrivé pas tonnes. Et bien là, pas résistant.
0: À ce point.
1: Alors, c'est vrai, au début, il n'y a pas été mettre assez bas, c'est vrai, d'accord. Mais bon, et puis, les civilités, ni mon à présent, il y a fait un sorte de petit barrage, il y a marré en les barrages noirs. Et puis, il y a une chaise, tout bas à bruit. Et puis le week-end, il y a un petit ponchon, le barrage noir.
2: Allez, alors,
1: oui, avec un petit bel là, bien sûr. Et comment tu es des scooters de mer. Il y a sorti les lettres, madame, qui a des séances de
2: lettres.
1: Il y a un traversé. Il y a pété. C'est vrai. Écoute, c'est comment c'est faute mère que non. C'est faute mère qui pose scooter qui pète belle, faute mère qui non.
2: Ouais.
1: Non, voilà, tu vois, c'est ça c'est mon nom.
0: Il est civilité. Déjà on a des problèmes ça gasse là qui arrivait pas ton capeté, mais si nous humains nous qu'a ajouté problème
2: et puis des monde qui a volontairement cassé.
1: Cassé, ouais.
2: Pour faire passer.
0: Volontairement.
3: Pour faire l'entaille pour passer parce que
2: volontairement. Il vous est passé puis quand yo ga coupé ça, yo ga passé.
0: Tout passe tout bien. Alors, monsieur lui-même m'a posé une question là, ne quoi parler du puisque vous n'y marigot qui n'y problème t'as là.
1: François
0: Vauclair. Alors qui comme une qui alors effectivement m'a passé Vauclair du côté t'as là, mais m'a quand marigot considère un boulet il passe à tirer par rapport à l'aïe qui arrivait là, qui comme une qui plie
2: en difficulté
0: par rapport à ça pour tirer.
2: Ça n'a rien aussi des coins.
1: Bon m'a pas c'est que François et puis nous c'est nous qui paye parce que comme nous n'y marigot qui c'est pas là peut pas aller du tout. Bon marigot il n'y a seul côté.
2: Oui.
1: Et quand tu rentres quand il y a là, c'est bon, on peut tirer. Bon, maintenant, je ne sais pas si on est ingénierie, il fait ça.
2: Oui.
1: Mais nous, effectivement, Dieu merci que c'est ni longtemps que c'est celle commune qui a venu, mon spécialisé sargasse, que nous mettions justement pour faire que sargasse. Et je dis, c'est vrai, nous avons une expérience. Oui. Nous avons une avance dans les autres communes.
2: Okay.
1: Mais, on sait bien que l'eau belle apprend sablant, l'eau belle apprend foie chaud, l'eau belle apprend la pontalerie.
2: Oui.
1: Tu vois, nous avons l'autre coin que sargasse ne peut pas sortir. Par rapport au diamant, là ils vont les plages là,
2: ils
1: vont les prendre bas coups, il y a des oubliés là,
0: l'Amérique n'est pas dit, c'est quelque chose, hein.
1: Voilà, mais nous, côté Atlantique, et bien rivé, il n'est pas capable, alors cap oui, il a abîmé mon gobe là aussi, bon, mais c'est compliqué, mais franchement, on a dit merci à cette municipalité aussi que je fais un travail. Après, c'est nous à fini travail là et nous aller plus loin. Tu vois, parce que ça t'est plus compliqué. Là, nous y vais. Maintenant, franchement, regardez, bon Dieu merci, que ça nous a un petit soulagement. Nous vivons en force ces barrages-là. Préféré à prendre la main là, en novembre. C'est lui qui a dirigé, parce que le café est président tout notre. Alors là, c'était un monde CTM qui tenait président soin. En partir de octobre-novembre, c'est préfère.
2: Président
1: de l'Égypte. Alors, moi, il a une semaine, dit, mais bon, là, il va prendre, en attendant, il va prendre tout 1,4 km de foie chaud à Robert, au bout Robert. Il va prendre en compte. C'est ce qu'il lit. Le Jeep qui a. C'est lui qui est monté en bas 9. Il est monté en bas 9. Il est retiré à nous là. Parce que c'est vrai,
2: il y a longtemps.
1: Ils ont mis en l'âge. Bon, c'est vrai, il a changé ses filaires. Mais il a changé tout. Il a mis une nouvelle technologie.
2: Je respire que
1: bon Dieu, la force, effectivement, que pour nous, un bon barrage définitif. Pour que, effectivement, l'école là, le collège là, pour nous pas fermer chaque coup. Parce que nous avons fait entrer, franchement, avec les parents d'élèves, nous avons dit, ils sont d'accord pour faire entrer avec les riverains, ils sont d'accord pour nous entrer. Eh bien, jusqu'à maintenant.
2: Au collège, toi.
0: collège 3.
1: Ah non, c'est super.
0: Alors, collège 3, c'est collège là, on va rappeler, c'est auditeur qui situe la Pontalée lui-même, ou en prenant qui après, après la Croix, bon ben, ouais.
2: Direction Fouachot.
0: Direction Fouachot. Effectivement. Donc, finalement, il est arrivé,
1: fait la rentrée là.
0: Mais c'est souvent quand il a arrêté. En mi-temps,
2: mais c'est très très très bien que vous faites la rentrée parce que vous savez, en collège comme ça qui coûtait des millions, qui était dans l'abandon, parce que les élèves là partaient à dents, ou quoi, c'est ou quoi, pas toute bagaille.
0: C'est ça, nous
2: devons dire. Et c'est pour ça que l'investissement là, le fait que vous entrez à dents, c'est un bon bagaille. Et puis si aujourd'hui à cause de, parce qu'on est collège là Robert, on est en l'école Fouachot aussi qui a souffert de ça, de l'école primaire. Alors si vous arrivez régler problème là depuis Fouachot arrivé juste en bout là, et puis vous permettre ces collèges là, et puis l'école là, et puis on est en zone industrielle là aussi, c'est en zone économique,
0: c'est des
2: poumons villa. Si nous arrivons à aider cela pour que toutes ces moments là puissent travailler, les chambres là puissent aller à l'école, c'est déjà en premier victoire.
0: Ou ça, on ne peut pas aller bien, Philippe, il faut écouter comme on fait passer les réseaux sociaux, il faut qu'on fasse une spéciale journée Sargasse dimanche bon matin, faire un bel appel pour même les citoyens, m'a envie dit, venez et puis Pelio, machin, visuite et tout Sargasse. Quand même, vous parlez, c'est bien qui peut faire.
2: Oui.
0: Pour les têtes, pour les épaules, comme
2: oui, ça peut faire, mais en même temps, c'est où ça, les belles arrivent à terre, il y a dit qu'on s'en faut faire attention.
1: Attention,
2: okay. Les points, ou ça, ou
1: bien les points,
2: ou ça, il y a un pollution. C'est mon lapé, ça peut se passer mal, ça peut
0: tout dire,
2: c'est quand même délicat, aussi Bokayou et pour décider de tirer Bokayou, pourquoi pas, mais faut que nous être prudents dans ça, même quand on trouve que le GIP et puis les communes en général, toutes les communes du nord de Robert, François, Vauclin, qui font travailler
0: formidable. Vous avez travaillé ensemble, les Sam, c'est Mérine, vous avez travaillé ensemble avec les communes.
1: Ah oui, bon, maintenant, justement, nous, enfin, puis mes Vauclin, François et puis Marigo et puis Diamant. Diamant aussi, oui. Nous a fait trois réunions et que, parce que nous n'y même problème là.
0: Okay,
1: c'est vrai que François et puis Robert puis affecté. Mais nous l'avons fait un travail pour nous faire ça en commun. Ministre de l'Outre-mer. Et pour nous dire, bon, mais qui m'en est nous qu'on fait dire ça, c'est vrai, il vient le joie. Bon, et puis, il faut que nous ne pas oublier, peut-être qu'il parle en 6 mois, c'est mon dame parler encore, il y a le présidentiel. Tu vois, alors, il vient, il parle, oui. Mais bon, ça compliqué.
0: Mais c'est lui-même, il y a quelque chose. Il y a des cas comme les ministres viennent, etc. Mettez en table 6 chaises, mais mettez rien qui
2: bosse.
0: Ça, et puis, nous quoi faire réunion là, pour peut-être, pour parler, ça va parler moins, pour dire, on peut pas tenir, avant ta réunion qui a fini en 5 minutes et puis là on a un bac qui a fini parce que effectivement comme tu as dit comme ça nous pas trouver qui ça pour nous faire et puis il faut nous côté pour nous stocker, c'est financièrement aussi ça qui a joué, on peut pas tirer un mitan en main en même temps ou ni des bateaux ou ni plaisanciers ou ni des marins pêchés effectivement, donc ça a touché économiquement, ça a plombé en
1: économie. Ah oui.
0: est-ce que effectivement oui manquait des citoyens, comme nous, ben, qui a quitté commune.
1: Ah oui, justement, ça m'a dit les parler tout à l'heure. Bon, merci de la question tout à l'heure. Parce que nous, la capitale population, ah ouais.
0: Alors, c'est à combien, à peu près, là,
1: nous,
0: à ce moment-là,
1: quoi? À ce moment-là, nous, à 21 600 habitants.
0: 21 000, ok.
1: Ouais, 600 habitants. Et nous te faisons une augmentation, puis ça, grâce à là, c'est mon cas de déménager, enfin, nous, des gens, surtout, en les fois chauds, nous, des gens qui partent. Bon, je respecte, je reviens, peut-être, avec les familles,
0: ok.
1: Mais, des gens qui allaient de l'autre côté, d'autres communes.
0: Ouais.
1: Mais, je pense que ça, grâce à ça, qui a pénalisé nous, parce que c'est mon pas arrêté au banc. Enfin, sur le rive. Vers après, population va augmenter vers après.
0: Donc c'est là qu'on va monter.
3: Oui, alors il faut noter que on y perd de population,
0: oui.
3: Effet direct, mais on en effet à retardement qui est. On ne peut pas y venir.
0: Ah, ok.
3: Ça fait
0: non seulement le monde
3: perd détention, d'installation, ça veut dire qu'on est le monde qui peut-être.
0: Alors que le Robert est en plein développement.
3: Oui, voilà. Ça veut dire que les gens qui réfléchit à des fois, parce que, comme M. Mérine dit, et puis, les gens, mais belle, tout le monde est ma capitaine. Tout le monde là, chaque monde a une expression, et des fois nous avons véhiculé, des fois des bails, nous avons pensé que juste, mais nous avons véhiculé une image qui est en répercussion que nous ne pouvons pas imaginer. Parce que là, nous avons vu que, il y a bloqué, ça qui est tout à fait normal. en commune 3-4 fois. Ça a sorti du cadre local de la commune, ça a rentré le cadre de la Martinique, mais ça a pris un enclos extérieur, ça a trouvé quoi. Et des fois, nous parlons, nous compte que des gens qui ont de l'intention d'investissement ou d'établissement, ils ont dit, Et nous n'avons pas ni de quoi mesurer les pertes, mais ça reste des pertes.
2: Absolument, absolument.
0: Et quand même, il y a des gros investissements qui viennent, malgré ça, il y a des gens qui décident, parce que Robert, quand même, Cavini en. Bah, il y a un plaque tout notre, mais Cavini quand même en côté stratégique comme central.
3: Bon, mais il y a un plaque tout notre.
0: Ouais, Cavini.
2: Je ne vais pas parler de Lambert, en grove. Si vous ne l'avez pas dit avant, c'est là ça va passer. Non, c'est vrai, c'est un centre central par rapport à. Nous pas loin du nord, nous pas loin du centre.
0: C'est ça, exactement. Toi, c'est assez bien placé.
2: Et tu sais que nous sommes quand même en baie qui. Qui est extraordinaire, que l'oasis là, qui le rentré, me redescend l'orgue, me regarder Béobéa, c'est un bel bagaille. Mais, on y côté à la disorgas là, et m'a pensé que, m'a quoi, vraiment que nous avons trouvé des solutions, et puis que l'équipe là qui a travaillé, et puis la municipalité a fait déjà un travail intéressant, et que si le GIP commissaire qui a travaillé de plus en plus, qu'on a fait là déjà, nous avons trouvé des solutions qui sont soulagées nous quand même.
0: Mais c'est lui, mais où l'on l'adjoint, nous n'y en bougla à côté là. Alors effectivement, nous parlons pour Sargasse, nous parlons des difficultés. Effectivement, ça peut peut-être, peut-être, mais c'est l'arrivée où t'as ni projet à part Sargasse là, où t'as ni projet qui laisse parmi ces projets là qui maintiennent toujours et qui projettent ni pour commune. Nous avons parlé de Sargasse, hein.
1: Oui.
0: Des bagailles pour faire peut-être commune voyer Douvant ou changer en trajectoire.
1: Non, bon, c'est vrai que de un propre ville là, parce que nous n'y en l'eau VHU, nous n'y en l'eau bête partout. Nous attirer qui pendant 6 semaines, nous tirons 300 lotos.
0: 300
1: lotos dans seul quartier.
0: Attention.
1: Ouais. Seul quartier. Alors, c'est pour nous. Non, mais c'est ça. C'est colossal.
0: De toute façon, c'est financement.
1: Oui. Bon, quand même, nous faisons.
0: Appel d'offres
1: Qui n'ont ces messieurs qui a pensé le toit là.
2: Metal Dome.
1: Voilà. Olivier, merci. Parce que quand même, un bel coup de main, ça. Tirer des villes autour de nous, bon, c'est pas. Parce que c'est pas évident. Franchement, c'est pas. Mais moi, d'où.
3: Alors,
1: c'est très.
3: Alors, ça, c'est le mec a dit là, faut que nous prenions. Parce que faut que nous conscients que c'est pas tiré seulement, mais dépollution chaque véhicule là, ni en coin.
0: C'est pour ça qu'il nous met à l'homme qui a parlé en
3: belle. Faut pas.
1: Faut que tirer l'huile là, faut que tirer toutes ces
3: bagages. Sans compter ni certains véhicules, faut qu'on fasse recherche d'amiante, parce qu'ils sont assez âgés. Ils m'ont pas quand même parlé de les Tibétains noirs qui.
1: Elle a dit chez nous pour aller là, je vais commencer.
0: On ne peut pas comprendre, aller là. Non, mais justement, Monsieur Limet, par rapport à ça, normalement, l'addition, je ne peux pas les bayou. Je ne peux pas les bayou. Non, maman, écoutez-moi, c'est Boulou qui a parlé de bon là. Maman, ben nous en force en commune, les VHUA, les vieilles auto qui garent Boschiméan, à d'un moment, quand l'auto qui a sorti là, à d'un moment. Si, parce que c'est pour nous, parce que ça fait l'autre bagage. La rente à nous qui a dépensé là pour tirer vieilles auto, nous ne payons pas la rente pour faire l'autre bagage.
3: D'autant plus que, gratuitement, si vous, propriétaire ou capable d'initiative, vous pouvez venir récupérer le toit gratuitement.
1: Exactement.
0: Oui. En plus,
3: alors,
0: en plus.
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2: 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Mais il faut que ça c'est pour l'intérêt public. 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L'intérêt public. C'est ça qui marche. Et puis surtout, l'équité entre tout le monde.
1: Merci, M. Limet. Je vais appeler les auditeurs Espérance FM. Vous êtes dans OUPD ça. 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
0: Alors, monsieur le directeur, il partait, mais il était venu ici, il était pour mettre tout de venu, les gamins, et il m'a remercié M. Limet qui tient une parole.
3: C'est ça, il tient une parole, et puis nous les mettait l'accent en l'air, les sujets qui ont touché le pays.
1: Exactement.
3: Sargasse là,
1: la violence,
3: la T4MB, tout ça. 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
0: gestion
3: de Guyane. Hein, alors, parce que j'ai dit belle bonsoir.
4: Bonsoir à tous. Bonsoir tout le monde. Alors nous on a un petit créole, nous on est en créole.
3: Il a passé.
4: En créole.
3: Il a passé.
4: C'est différent.
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0: Bonsoir à tous. À la une ce soir, la prise de parole de Jean-Noël Barrot suite à cette attaque russe en Ukraine, tout près de la frontière polonaise. Le ministre des Affaires étrangères assure que l'Europe ne se laissera pas intimider. Nous irons au bout. Emmanuel Macron annonce qu'un nouveau texte sur l'interdiction des réseaux sociaux aux moins de 15 ans a été élaboré. Et puis on parlera tourisme avec cette alerte du réseau Action Climat. Pour préserver l'environnement, il appelle à privilégier des visiteurs français et européens plutôt qu'extra-européens. Une tentative d'intimidation qui ne prend pas. La Russie a ciblé hier un train ukrainien à destination de Varsovie, tout près de la frontière polonaise. Peu de temps avant, un autre convoi avait emprunté la même voie, avec à son bord plusieurs personnalités européennes, dont Boris Johnson, l'ex-premier ministre britannique. Réaction cet après-midi de Jean-Noël Barrot en marge d'un sommet sur l'Arctique en Finlande.
1: Rien ne peut nous intimider, rien nous fera abandonner notre stratégie de soutien à l'Ukraine, de pression sur la Russie et de préparation de la paix. Quand on frappe un chemin de fer à quelques centaines de mètres de la frontière avec l'Union européenne et l'OTAN, on cherche à intimider l'Europe, on cherche à la diviser. Parce qu'on sait bien que unis, rien ne peut résister aux Européens. Nous allons continuer à travailler, à consolider cette unité qu'en réalité, par sa stratégie, Vladimir Poutine n'a fait que renforcer.
0: Jean-Noël Barrot affirme même que ces frappes lui donnent envie de retourner en Ukraine pour manifester la solidarité de la France et de l'Europe. La police de Carcassonne, à nouveau dans la tourmente, alors que 4 policiers ont récemment été suspendus pour avoir tenu des propos racistes, sexistes et homophobes. Une nouvelle vidéo révèle des violences commises par un agent, filmé le 21 juin dernier en marge de la fête de la musique. On y voit un policier jeter un homme à terre. Une enquête est en cours. Une nouvelle version de la loi visant à interdire les réseaux sociaux aux moins de 15 ans. Un texte a été soumis aujourd'hui à la Commission européenne. Un mois après la censure de cette mesure par le Conseil constitutionnel, le gouvernement espère qu'elle est désormais conforme au droit européen. Pour Fabrice Epelboin, expert des médias sociaux, même si cette étape était franchie, le texte en lui-même n'est pas la solution.
2: La solution, c'est avant tout l'autorité parentale. Et pour ça, il y a une solution technologique qui nous tend les bras, qui sont les filtres parentaux. Et ça consisterait à imposer un certain nombre de normes et d'obliger les vendeurs de smartphones et d'ordinateurs à livrer leur matériel avec par défaut un filtre parental configuré de façon très stricte que seuls les parents pourraient débloquer. Les parents prendraient le contrôle du filtre parental de leurs enfants et à partir de là, libre à eux de leur donner accès à TikTok un certain nombre d'heures, d'imposer un couvre-feu ou même pour les plus fous de leur laisser accéder au porno. C'est l'autorité parentale.
0: Emmanuel Macron espère pouvoir faire appliquer l'interdiction des réseaux sociaux pour les moins de 15 ans avant la fin de son mandat au printemps. Journée de mobilisation demain à Paris. Premier rendez-vous donné à 11h30 sur les Champs-Élysées par le syndicat Alliance Police Nationale pour demander une hausse des effectifs. À 12h30, le secteur de l'enseignement supérieur et de la recherche sera lui place Jussieu pour dénoncer les coupes budgétaires. Puis à 19h30, plusieurs secteurs dont les pompiers et les infirmières seront devant le ministère de l'Économie. Ils réclament des moyens face au dérèglement climatique. 100 milliards d'euros de retombées économiques, c'est l'objectif du gouvernement d'ici 2030 en accueillant de plus en plus de touristes internationaux extra-européens. Problème, cette politique aura un impact très fort sur le climat car ces voyageurs viennent de loin et en avion. C'est ce que souligne le dernier rapport du réseau Action Climat. De plus, les Français se retrouvent lésés car le secteur du tourisme monte en gamme et de nombreux vacanciers ne peuvent plus se payer de séjour. L'ONG propose donc plusieurs pistes d'amélioration. Les précisions d'Alexis Chailloux, responsable transport et climat du réseau Action Climat.
3: La première, c'est de stimuler le tourisme interne, donc les résidents français qui partent en France, relancer le billet de congé annuel qui a été créé par le Front Populaire, qui traite un aller-retour en train à moins de 50 euros pour chaque Français une fois par an. Deuxième priorité, prioriser des clientèles européennes aux clientèles lointaines, juste parce qu'elles sont plus proches et donc qu'elles pollueront moins. Puis enfin, changer les lunettes et les indicateurs qu'on utilise pour analyser la réussite du tourisme. On propose d'autres indicateurs, l'empreinte carbone, la préservation du cadre de vie et le maintien de séjours accessibles au plus grand nombre.
0: Et selon le réseau Action Climat, favoriser un tourisme local ou européen permet de mieux répartir les touristes, alors que les voyages en avion regroupent les touristes vers les mêmes grandes destinations. Et puis le chantier du siècle débute aujourd'hui à Saint-Nazaire. À l'occasion de ses 130 ans, le Bélem va faire peau neuve. 7 mois de travaux pour entièrement rénover le fameux trois-mâts. Sa coque en acier s'est usée au fil des années et sa structure doit également être renforcée pour lui permettre de continuer à naviguer. Bonne fin de journée à tous.

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6: Rediffusion Espérance FM. Bonsoir à vous, chers amis auditeurs et auditrices. Heureuse de vous retrouver ce soir dans Portrait croisé, ce lundi 17 novembre 2025. Je vous souhaite une chaleureuse bienvenue sur les ondes d'Espérance FM. Faut savoir, notre écoute sur les 91.6 fait beaucoup, beaucoup de bien. Et merci de nous recevoir dans vos foyers, sur votre lieu de travail et bien d'autres lieux. Portrait croisé est une émission où une personne se raconte, se dévoile en tant que bénévole, une personne ordinaire portée par des engagements extraordinaires. Mais bien avant de découvrir la voix de l'invité de ce soir, nous faisons une pause musicale et nous allons écouter Marcel Bungu accompagné de Total Praise, Je veux me réjouir. Soyons de bonne écoute.
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0: accueille en ce moment un invité qui nous ouvre une page de son histoire en tant que bénévole à Espérance FM. Durant une heure, je vais échanger avec mon invité afin que vous sachiez davantage sur lui. Mais avant tout, nous allons d'abord écouter un extrait.
1: Il aime chanter.
2: Dans le jardin de Gethsemane, ce soir-là. Oh là là, mais plus, ouais, je ne sais
3: pas. Vous pouvez chanter ou pas?
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0: belle bienvenue après-midi, hein.
1: Qui non?
0: Il a dit à Missy Chaco, à sa Missy Comique.
2: Il vient d'une grande lignée de poètes.
3: C'est pas ça, Chaco, mon quoi, hein?
0: Non.
3: Non? Ah bon?
0: Non. Chaco a venu de grands poètes comme Césaire, Aimé Césaire Jacques, etc.
2: Il aime prêcher la bonne nouvelle.
0: Parce que, Chaco a dit, pendant ou qu'à aller prêcher le message là, pendant qu'à travailler.
3: Oui, c'est ça, oui.
4: Mais aussi, cette phrase a un moment bien précis. Écoutons.
5: Belle année, Vanessa.
4: C'est le label de Jaco, n'est-ce pas, Jaco? Et oui, ce soir, j'accueille Jacques Césaire, dit Jaco. Plus besoin de le présenter. Merci, Jaco, d'avoir répondu à mon invitation dans Portrait Croisé. Bonsoir et bienvenue.
0: Bonsoir, Tania, et merci pour cette invitation. Eh bien, j'ai pu rigoler pendant un petit moment en écoutant. En écoutant moi-même, ça fait drôle. En tout cas, je profite pour souhaiter et pour saluer tous les auditeurs d'Espérance FM et de leur dire, ben oui, je suis là ce soir avec Tania. Merci pour l'invitation.
4: En tout cas, ça fait plaisir de te voir parce que d'habitude, on t'écoute. Nous t'écoutons, moi je t'écoute en tout cas. Et l'écoute ce soir, elle est différente puisqu'elle est dans Portrait Croisé. Ma première question, depuis combien d'années es-tu bénévole, entre autres, à Espérance FM?
0: Alors, et je suis quelqu'un qui ne retient pas les dates, mais je sais pas, je sais que ça va faire plus de, je sais pas, plus de 5 ans, je sais pas, à peu près ça.
4: À peu près cela. Donc c'est déjà pas mal parce que c'est vrai que il y a 5 ans quand même que cette émission elle.
0: Oui, oui.
4: Alors Jaco, tu n'es pas seul dans l'émission Oupédissa. Et nous profitons pour saluer tes compagnons de route, comme Mélie, Benji, Bébert, Pipo, Berthier, surnommé Tité.
0: Eh oui.
4: Davis, pour la technique, c'est le plus souvent, c'est lui qui est présent. Mais nous n'allons pas non plus oublier Loïc, qui ce soir est avec nous. Merci Loïc d'être
0: Merci
4: là.
0: Merci Loïc.
4: Alors, cette émission se déroule de façon générale en créole. Pas toujours simple, hein, pour ceux qui ne maîtrisent pas. Alors, il y a une tolérance pour permettre à tout un chacun d'être à l'aise. Es-tu de mon avis?
0: Eh bien, oui, hein. Oui, je suis de ton avis. Puisque, en réalité, nous, quand il y a des créoles, c'est langue maman, nous. Mm-hmm. Et puis, était fossé à Cabaron Marotage. Et créole à Calibéo, et puis, et ça a coulé de source.
4: Tout à fait. En tout cas, te dire que cette émission apporte beaucoup, hein, beaucoup aux auditeurs, beaucoup à nous aussi qui sommes animateurs, parce que aussi nous vous écoutons. Vous êtes nombreux à occuper ce studio. Qui est chargé de trouver des concepts nouveaux pour cette émission de Oupédissa? Qui c'est qui fait qui est le concepteur?
0: Alors, le plus souvent, c'est celui qui anime et dirige l'émission. Le plus souvent, mais en principe, nous travaillons en équipe et chacun apporte un petit peu de ce et qu'il veut partager avec les auditeurs et avec nous-mêmes. Et c'est ce qui fait l'ambiance Oupédissa. Et mais pour la petite histoire, et quand Philippe m'a vu pour me parler de l'émission.
4: Oui.
0: Moi, je suis pas quelqu'un de la radio. Et à l'époque, je faisais l'émission dont peut-être tu vas dire des petits mots.

0: tout à l'heure.
1: Oui.
0: Et Anticosé.
1: Oui, tout à fait.
0: Anticosé.
1: On en parlait tout à l'heure.
0: Et Philippe avait un projet d'évangélisation et il m'a vu et on a parlé tête à tête pour ce projet d'évangéliser la Martinique. Et on devait mettre sous pied une grosse équipe avec prédicateurs, chants et groupe de prière, une grosse équipe pour passer dans chaque église à la Martinique et prêcher l'évangile durant toute l'année. Et puis on avait ce projet-là, j'en ai parlé avec le président et celui qui était là à l'époque, c'est Michel Carpin, et il a trouvé l'idée très intéressante. Et puis après cela, et Philippe vient, puis il me dit pour aller un petit peu vite que on l'a appelé à la radio. Et du coup, le projet qu'on avait est pratiquement tombé à l'eau, mais pour lui, il me dit que comme si Dieu lui a donné une autre vision pour faire l'évangélisation pénétrer, l'évangile pénétrer dans chaque foyer. Et c'est là qu'il m'a invité dans un restaurant. Et puis, on a commencé à déguster un bon repas. Et puis, il m'a dit, bon, et moi, il y a une émission pour faire là, mais c'est quand même une émission forte. Mais c'est où moi choisi. Et d'ailleurs, tu es le responsable et tu vas choisir ceux que tu veux et travailler avec toi dans cette émission. Et puis là, j'ai choisi Berthé, et je devais choisir aussi Frédéric Etena, mais il est tellement pris, hein.
1: Il est débordé.
0: Il n'a pas pu, oui. Et j'avais Bruno aussi sur la liste.
1: Il y avait
0: Bruno
1: aussi
0: de l'Épine.
1: Billy.
0: Et puis, ouais, Bruno. Et puis, Billy, Berthé, et puis, on a commencé comme cela, et puis Mélie, et avec Pipo. Et puis, alors, il me dit, bon, c'est bientôt qu'on va commencer. Je lui dis, ah, mais non, pour moi, c'est une affaire qui va être commencée, et d'ici 2 mois. Ben, non, c'est la semaine prochaine. Alors, je lui ai dit, ah, bon, si c'est une fois par semaine, il me dit, mais non,
1: c'est tous les jours.
0: Alors là, j'étais tombé là. J'étais KO, je me suis dit, non, c'est pas possible. Tous les après-midi, il m'a dit oui. Et puis c'est comme ça que nous sommes entrés dans l'émission et puis on a commencé au Pédissa. Voilà.
1: Et vous êtes adapté à être là tous les après-midi. Bon, maintenant, parce que c'est lundi, mardi, jeudi, vendredi. Hein,
0: et puis on a la pause le mercredi.
1: Le mercredi, voilà. En tout cas, c'est très beau ce que tu dis parce que je crois que Dieu inspire tout un chacun. Par le verbe, par la façon d'agir, par la façon de montrer les choses. Et je crois que c'est, comme tu dis, c'est une émission phare parce que la quantité de personnes qui vous écoutent, qui appellent, et vous avez des fidèles comme Aïchantal, Yajane, Mauricia. Enfin, je ne vais pas les nommer tous.
0: Oui,
1: mais
0: Paul
1: je les
0: Léon,
1: oublie pas.
0: Tout cela,
1: il y a
0: oui.
1: Paul Léon. On ne va pas les nommer, mais on pense très très fort à eux. Nous avons la tranche horaire qui est de 16h à 18h. Un moment de grande écoute. Parce qu'effectivement, c'est à ce moment-là qu'il y a des personnes qui quittent le travail, qui sont dans leur voiture, qui rentrent à la maison, qui vont au travail. Ces personnes, effectivement, sont là et ces personnes nous écoutent. Moi, j'ai eu l'occasion de rencontrer une dame dans un bureau de poste qui, j'avais la radio sur Oupédissa, et elle, son poste, pareil, Oupédissa, et elle m'a dit, j'écoute tous les jours. Et elle n'est pas dans la même communauté que nous. D'accord? Donc il y a beaucoup de personnes qui écoutent.
0: Oui, je peux en témoigner.
1: Et puis au-delà, ça va très très loin. Alors, je vais réitérer ma question, mais autrement. Comment vous organisez-vous pour la préparation de l'émission en sachant que vous avez sur chaque rubrique des intervenants différents?
0: Oui, alors c'est toujours compliqué et difficile de travailler émission par émission. Et parfois ça vient du cœur, mais il faut toujours avoir une préparation. Pourquoi? Alors Tania, il y a des fois où l'invité ne vient pas, il faut combler le vide.
1: Tout à fait.
0: Parfois on a la personne qui doit présenter la réflexion qui ne vient pas, et tout de suite il faut prendre la place et présenter quelque chose de bien. Donc ça demande de la préparation en amont pour que lorsque nous arrivons, que nous ne soyons pas surpris, mais que nous puissions combler le vide et avancer avec les auditeurs que nous aimons beaucoup.
1: D'accord. Mais en tout cas, Je constate aussi qu'effectivement, vous avez, il y a eu des imprévus. Nous sommes dans une île où il y a beaucoup de voitures.
0: Oui.
1: Des embouteillages, surtout quand il faut venir ici. Donc, c'est une excellente initiative de pouvoir avoir sous le coude une personne qui peut remplacer au moment d'une absence inopinée.
0: Oui.
1: On ne peut pas non plus arrêter une émission dès lors où la personne ne vient pas.
0: C'est ça.
1: On peut pas, c'est pas possible, c'est quelque chose qui est quasiment impossible. C'est un engagement, c'est un engagement. Oupé dit ça aujourd'hui, c'est, je sais qu'il y a des personnes qui se dépêchent de rentrer chez elles pour écouter, être à l'aise, pour écouter l'émission.
0: Oui, il y a ça, il y a aussi d'autres personnes qui n'arrivent pas à capter l'émission quand elles arrivent chez elles, donc sont obligées parfois d'arrêter la voiture à un endroit bien précis, pour oui. prendre toute l'émission et ensuite entrer à la maison.
1: N'est-ce pas extraordinaire? Je dis gloire à Dieu. Merci en tout cas.
0: Alors, des fois, Tania, j'arrive et dans un libre-service ou un magasin, et je parle et on me dit, mais je connais cette voix-là. Vous êtes dans une radio, une télévision? Et quand je dis, oui, Espérance FM, ah, où peut dire ça? Où peut dire ça?
1: Bien. Eh bien, on va poursuivre. On va poursuivre avec d'autres questions, bien évidemment. Il y a plein de questions.
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1: Alors, nous avons parlé de la partie Oupédissa. Tu es bénévole sur Espérance FM. Tu animes également à Espérance Média Anticosé, on y arrive, en binôme avec Billy. On va plus entendre son nom, c'est
0: Gratian.
1: Gratian.
0: Gratian, Gabriel Calix.
1: Voilà. Que nous saluons, hein, avant de poursuivre, nous allons écouter un extrait de Anticosé.
0: Bel passage, Gratian. Combien et souvent et les parents. Hein, qu'à apprendre que n'y a l'eau bagaille ici au café,
3: ouais.
0: Et c'est parce qu'il y a des cafés, ça fait non, bien ou mal.
3: L'exemple.
0: Et ça important. C'est pourquoi des fois, il y a des gestiques qui fait sans ombre. Mais ça important. L'autre bail encore, c'est que souvent, il y a dit, l'église est à l'image de ses dirigeants.
1: Alors, vous venez d'entendre, chers auditeurs, Anticosé, animé avec Jacques Césaire, dit Jaco, et Billy Gratian. Alors, Jacques, pourquoi est-ce important pour toi, mais aussi pour Billy, de faire l'étude biblique en créole? C'est toujours en créole, hein?
0: Oui, toujours, toujours. Alors, et ça tellement important, quand il dit ça, et en créole, pour montrer que, et créola, et il plie approprié l'oka expliquer la Bible. Alors, mon gars dit, ah non, pas ton nom, parce qu'il y a des mots de français au créole, tout cela. Donc, même, moi, qui prends temps pour étudier tous ces passages-là en français, et là, moi, qui prends différentes versions, et puis, moi, qui traduit et de mot à mot en créole, hein. Ça veut dire que des fois, ma panie a écrit en créole, mais le français en créole, mm-hmm. Je fais la traduction.
1: Mm-hmm.
0: Maintenant, et j'ai compris une chose, dans les églises, il y a des personnes âgées qui n'arrivent pas à comprendre tous les mots que nous employons lorsque nous expliquons la leçon. Il y a de grands mots, hein. Et en créole, eh bien, ça passe très bien et ces gens-là sont contents et ils trouvent que vraiment, c'est à leur portée. Et puis, la simplicité avec laquelle nous développons les thèmes à la portée de tout le monde.
1: Amen. C'est vrai. C'est très, très important puisque nous avons des personnes qui sont dans les églises, tu disais, qui ne comprennent pas tous les mots, mais qui ne parlent pas français.
0: Oui.
1: Tu sais
0: oui.
1: que ça arrive encore.
0: Oui, c'est ça. Et laisse-moi te dire, Tania, et il y a des personnes en France, et au Canada et aux États-Unis mm-hmm. qui écoutent l'émission parce qu'elles veulent apprendre le créole. Et c'est à travers ces émissions-là que ces gens-là apprennent et comprennent un petit peu et le créole.
1: Et si je te dis Haïti, Allemagne?
0: Eh oui.
1: Donc ça va très très... La portée, elle est immense.
0: Oui,
1: hein?
0: oui.
1: Elle est très immense. Alors, Si tu devais choisir un moment fort, un bon souvenir des différentes émissions sur lesquelles... Il y en a encore une autre, hein, mais je vais revenir après. Quel serait ce temps, ce moment fort? Est-ce que je réitère ma question?
0: Oui.
1: Si tu devais choisir un moment fort, quelque chose d'intense que tu as vécu, que ce soit dans Oupédissa, que ce soit de Anticosé, un bon souvenir dans ces différentes émissions qu'on a déjà nommées, quel serait, ça serait lequel?
0: D'accord. Alors, si je commence avec Oupédissa, et ce qui m'a marqué, c'est des personnes qui s'étaient refroidies au niveau spirituel et qui avaient abandonné l'église adventiste du septième jour. Et quand ces personnes ont commencé à réécouter la radio, parce que ces gens-là n'écoutaient plus la radio, et ces personnes ont commencé à réécouter la radio et ont commencé à entendre cette émission et Oupédissa, eh bien, ces personnes sont revenues à l'église et sont tombées amoureuses d'Espérance FM. Et vraiment, pour moi, et c'est quelque chose que je ne peux pas oublier et ça m'a fait chaud au cœur.
1: Ah, c'est touchant ce que tu dis. Parce que à travers, ça veut dire qu'à travers la radio, il y a quelque chose qui s'émet de façon positive, avec de l'espérance, avec aussi la foi, parce qu'il faut avoir la foi pour revenir, avec Dieu en avant. Parce que même si vous rigolez beaucoup, même si vous faites l'émission en créole, Dieu entend.
0: Oui. Il y a le créole et puis il y a la joie, l'ambiance. Hein?
1: L'ambiance. Oui. Comparativement à certaines personnes qui disent que Dieu ne comprend pas le créole.
0: Et bon Dieu qui a parlé créole depuis moi.
1: Je dirais même que moi, je me suis réconciliée avec le créole.
0: Oui.
1: Parce qu'il y a une réconciliation aussi quand tu as des mots que tu n'as pas l'habitude d'entendre. Eh bien, c'est assez amusant, comme Philippe qui déforme aussi un petit peu ses propos.
0: Oui.
1: Ça, c'est marrant, c'est rigolo. Ça rigole. On rigole, effectivement. Mais c'est la richesse de l'émission.
0: Oui, et le créole, c'est une langue dynamique. Et je crois, si on devait choisir un langage en amour, eh bien, je propose le créole. Donc, elle dit, bon, eh bien...
1: Elle dit le mot, mais elle dit le.
0: Chérie, et je t'aime. Et beaucoup. Et en créole, elle dit, ah, doudou, moi, quand on enchaille, oh là là.
1: Ça, c'est notre... Il y a une façon différente. Oui. Il y a une approche qui est différente. En tout cas, le créole est une richesse au sein même de la radio. Pour les personnes qui écoutent, pour nous. Et puis, ça nous permet aussi de pouvoir, comme je disais, se réconcilier avec l'angle maternel, nous.
0: Oui, c'est ça. Et puis, l'autre chose qui m'a manqué de l'émission Anticosé, et c'est des personnes en métropole qui écoutaient et regardaient l'émission constamment. Mm-hmm. Et puis, ces personnes sont arrivées, j'étais en effort d'évangélisation au François.
1: Oui.
0: Et puis, on demandait de me voir. Et puis, elles m'ont dit, mais vous ne nous connaissez pas, mais nous vous connaissons. Je leur ai dit, ah bon? Eh bien oui, à cause de cette émission, et nous sommes venus pour prendre le baptême, et se faire enfant de Dieu. Et ces deux personnes ont été baptisées. Et grâce au Saint-Esprit qui les a touchés à travers l'émission Anticosé.
1: Je dis gloire à Dieu, merci Seigneur. Alors nous avons quand même un message et nous allons le lire avec une personne que tu étais avec il y a quelques instants, qui a beaucoup d'estime pour toi, qui a beaucoup d'estime pour vous tous d'ailleurs. Jaco, un modèle de disciple de Jésus, merci pour ton engagement et ton amour. Et c'est signé...
0: Pipo.
1: C'est
0: ça.
1: C'est bien cela. Merci en tout cas à toi, cher directeur Philippe, pour ce message.
0: Eh oui, c'est mon amoureux, nous aimons.
1: C'est beau de dire ça, c'est beau, parce que je crois qu'on ne le dit pas assez.
0: On ne dit pas assez
1: qu'on s'aime. Mais c'est vrai que, Jaco, tu diffuses quand tu prends tous les autres. Il n'y a pas de raison, vous avez chacun votre... vous avez chacun une couleur,
0: oui,
1: une empreinte. Et Jaco, quand tu prends l'antenne, effectivement, tu introduis automatiquement l'amour à la radio, comme tous les autres. Mais vous avez chacun de le dire différemment.
0: Oui. L'amour est primordial, Tania, parce qu'on ne peut pas prétendre connaître Christ.
1: Tout à fait.
0: Et ne pas pouvoir aimer comme Christ, même si des fois il y a des ratés, mais l'objectif est là et nous devons apprendre chaque jour à aimer son prochain tel qu'il est. C'est important.
1: C'est important. C'est
0: ne regardez pas le caractère, le comportement, il faut aimer.
1: Tout à fait. D'ailleurs, Dieu nous dit, aimez-vous les uns les autres
0: comme je vous ai aimé.
1: Donc, la base, elle est là, dès le départ. Nous allons quand même faire une petite pause musicale. Amis, chantons ensemble d'Yves Grégoire.

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2: Alors, il y a aussi une autre émission que tu as animée, Jaco, les grandes questions de la Bible d'hier et aujourd'hui. C'est une émission qui se passait quand, à quel moment? Tu étais dans cette émission, me semble-t-il.
3: Oui, et c'est une émission qui se passait chaque sabbat après-midi ou chaque deuxième sabbat, je ne me souviens pas tellement. À un certain moment, c'était tous les samedis et après, on a changé un petit peu. Donc, c'est une émission qui tournait autour de la Bible, les grandes questions, parfois des questions qui dérangent et parfois c'était chaud. Et avec l'afflot qui animait et cette séquence, et puis il y avait les théologiens qui étaient là, les pasteurs, tout cela, avec les laïcs et ensemble, on pouvait aborder des sujets de la Bible et il y avait des auditeurs qui appelaient, qui posaient des questions et parfois et ça chauffait, c'était vraiment électrique, mais j'ai aimé cette émission parce que on poussait les gens à étudier et parfois on portait des réponses pour ces gens-là et c'était vraiment et une bonne chose pour l'Église de voir certaines choses ensemble.
2: Des projets pour bientôt dans cette émission?
3: Eh bien oui, et normalement c'est la reprise, hein, bientôt, les grandes questions d'hier et aujourd'hui, ouais.
2: Eh bien je pense qu'il y a beaucoup qui vont attendre cette émission avec impatience. J'ai un message qui vient de Mimi. Big up à vous, que notre Dieu soit loué. Dédicace à Jaco. Oh, donnez-moi Jésus. Ça vient de Mimi.
3: Oui, Mimi, merci beaucoup. C'est mon chant préféré. C'est mon chant thème quand je prêche. Et oui, on a tous besoin de Jésus. Oh, donnez-moi Jésus, le sauveur de perdu, l'ami tant désiré de mon cœur altéré. Aïe, aïe, aïe!
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2: Alors, Jaco, je vais parler d'un côté beaucoup plus personnel. Pendant un temps, tu t'es éloigné de l'antenne au point de manquer aux auditeurs. Ensuite, tu es revenu. Pourquoi justement ce retour après l'éloignement?
3: Oui, alors, et il faut dire que je suis quelqu'un de très occupé, hein. Et parfois, les gens, d'ailleurs, avant-hier, quelqu'un me disait, mais comment tu fais pour et arranger ton itinéraire, ta journée, et etc., ton planning? Alors, je lui disais, franchement, c'est par la grâce de Dieu, parce que moi, et je suis un artisan, ça veut dire que et j'ai mon entreprise, et je suis un homme marié, j'ai deux enfants, un petit-fils, et puis une épouse,
2: oui.
3: et charmante qui est à mes côtés, et je suis à temps plein dans l'évangélisation. Alors pourquoi Tania, et si je vais révéler ce secret ce soir ici.
2: Attends un peu, on va révéler. On va révéler ce secret justement, mais avant de parler de ce secret, je voulais te souligner un proverbe. Le proverbe chapitre 17, le verset 22. Tu connais ce proverbe?
3: Qui dit?
2: Un cœur joyeux
3: est un bon médicament.
2: Un bon remède. Nous le connaissons tous. Alors, Jaco, pas besoin de dire plus sur ta joie que tu dégages de façon naturelle, car je crois que celle-ci est une joie profonde que tu diffuses de manière permanente sur cette antenne, au point que on ne pourrait pas discerner une once d'irritation, de tristesse, de colère à ta voix. Je vais te dire, j'aurais pu te dire, dis-nous le secret, mais je vais te laisser terminer d'abord ce que tu disais.
3: Oui, alors je disais, et le secret de l'évangélisation, pourquoi je suis aussi impliqué.
2: Oui.
3: Et quand j'ai accepté Jésus dans ma vie, et j'avais fait un pacte avec Dieu, j'ai dit au Seigneur Jésus, là maintenant ce que je veux, c'est que papa et maman soient sauvés. et veuille m'utiliser pour que je puisse leur présenter le message de Jésus-Christ, qu'il se donne à Jésus, qu'il soit baptisé, et les deux en même temps. Effectivement, et Dieu m'a donné l'inspiration. J'ai demandé à papa et à maman si je pouvais tenir des chantiers missionnaires à la maison. Et ils m'ont dit oui. Et on a commencé ainsi. Et après cette session de conférence à la maison, il y avait un grand effort d'évangélisation à Smyrne. Je sais pas, Tania, si tu te rappelles, avec Martin Bourreau.
2: J'étais encore dans l'Hexagone.
3: Je veux être un membre de la famille de Dieu.
2: Non, j'étais encore.
3: Eh bien, c'est là que mes parents ont pris leur décision. Les deux ont accepté Jésus et ont été baptisés à Madiana Plage. Et je vais jamais oublier ça. Je me suis dit, ah, Seigneur, tu as tenu ta parole et mon engagement. Puisque tu as tenu ta parole, maintenant, je veux m'engager avec toi afin de prêcher l'évangile. À partir de maintenant jusqu'à ma mort.
2: Amen, amen.
3: C'est pourquoi je n'ai pas de repos en matière d'évangélisation et je prêche l'évangile parce que ce que Jésus a fait pour moi et ma famille, c'est inestimable par rapport à ce que je fais maintenant. C'est pourquoi à temps plein, je suis dans l'évangélisation et je suis un homme heureux et joyeux.
2: Merci, merci Jaco. Donc, effectivement, j'ai eu raison de te dire qu'il n'y a pas une once de tristesse en toi, même si ça l'est, mais tu ne le démontres jamais, parce que quand tu arrives sur cette antenne, eh bien, il y a quelque chose qui se dégage, un parfum qui se diffuse dans les studios, et c'est jusqu'au bout, hein, jusqu'au bout. En tout cas, nous allons faire une pause musicale. Et nous allons écouter de Ryan Labiche, La main de Dieu. Et je te dédie ce morceau.
3: Merci, merci, merci,
2: merci
3: beaucoup,
2: Tania. Merci, merci, merci. À tout de suite.

0: Jaco, je suis tellement émue que, parce que j'ai écouté chaque parole et je t'ai regardé pendant justement ce temps de ce chant, pendant que ce chant y allait. Et c'est vrai, la main de Dieu qui nous secourt chaque jour, la main de Dieu qui permet aujourd'hui, ce soir, que nous soyons tous les deux là.
1: Amen.
0: Il n'y a pas de hasard dans la vie des enfants de Dieu. Il n'y a pas de hasard. Et je voudrais te dire merci, Jaco. Nous rappelons aux auditeurs que nous sommes dans l'émission Portrait Croisé. Je reçois ce soir Jacques Césaire, plus connu sous le pseudo Jaco, qui est bénévole dans l'émission Oupédissa, qui est aussi bénévole dans Espérance Média. Et comme je vous l'ai annoncé, vous pourrez toujours laisser des messages, on en a reçu, justement je viens d'en recevoir un, et je vais te laisser deviner qui a envoyé. Si tu n'y trouves, tu ne le trouves pas, je te dirai. Bonsoir Tania et Jaco, je vais vous taquiner un peu. Son nom n'est plus Césaire, mais répète, et oui, Jaco. Trêve de plaisanterie. Ce que je peux te dire, c'est de poursuivre la mission ici à la radio avec la force que Dieu te donnera toujours. Devine c'est qui? Ça te dit? T'as pas une petite idée?
1: C'est pas Berthé, non?
0: Non. C'est pas Berthé. Ce n'est pas les membres de Oupédissa. C'est quelqu'un qui t'a beaucoup approché. Et je vais te dévoiler son nom, c'est Bruno Colère.
1: Ah oui, Bruno. Bruno, j'ai souvent prêché à son église. Et auparavant, Wassiloué, il a joué un petit peu de saxo. Tout ça, vraiment. Oui. J'aime beaucoup sa voix. Bruno, il est très sympathique. Merci beaucoup, Bruno. Et salut, Linda de ma part.
0: En tout cas, merci à vous aussi, chers auditeurs. Eh bien, en dehors de la radio, Jaco, tu as d'autres engagements. Tu as des activités.
1: Oui.
0: L'heure approche. Alors, tu vas nous dire quand même, qu'est-ce que tu fais en dehors de tout?
1: Oui, alors, et à part la radio, j'ai mon entreprise, je l'ai dit au début. Et puis, je suis un grand voyageur. Et je passe mon temps à voyager. Si vous m'appelez, je ne réponds pas. Soit je suis dans un pays étranger, je suis sur la mer, ou etc. Mais j'aime beaucoup voyager parce que ça m'a formé et ma manière de voir les gens, les peuples différemment et de m'approcher de ces personnes et aussi de comprendre que, et je dis en créole, hein, tout le monde c'est monde.
0: Exactement.
1: Et parfois nous oublions cela et puis parfois nous restons sur notre petite Martinique, et ben on voit pas grand chose, mais lorsqu'on se déplace on commence à comprendre que chacun est différent et nous devons aimer chaque personne à sa juste valeur et l'apprécier comme Christ le fait.
0: Nous avons, merci Jaco, nous avons un message de Lysiane qui te dit bonne persévérance. Pourquoi Jaco est un bon vivant?
1: Merci beaucoup.
0: En tout cas, notre émission, elle arrive à la fin. J'ai une question. Quel conseil donnerais-tu à une personne qui hésite à s'engager comme bénévole, que ce soit à la radio ou ailleurs?
1: Moi, je vais dire à cette personne de ne plus hésiter et de foncer. N'essayez pas de dire non, je ne pourrai pas faire, je ne sais pas faire. Quand Dieu appelle, il donne les moyens. Et quand tu es là, tant que tu ne vas pas mettre tes pieds dans la mer rouge,
0: exactement,
1: eh bien, le miracle ne va pas se faire. Mais tu peux commencer à te lancer et dans n'importe quelle émission, et tu choisis et tu vas de l'avant. Moi, je veux féliciter tous les bénévoles et de cette radio. Vraiment, ils sont tous compétents, engagés, consacrés. Vous voyez le mot que j'emploie? Consacré, c'est important, c'est capital, c'est primordial. Nous travaillons pour Dieu et nous avons de l'amour pour Dieu et nous devons démontrer cet amour envers nos prochains. Et ça, c'est important, Tania. Oui. Et puis encore, merci. Longue vie à ton émission.
0: Merci.
1: Et puis, nous sommes compagnons de service.
0: En tout cas, merci pour ton témoignage, Jaco. Merci, merci beaucoup. Un petit coucou à Billy. Un petit coucou à tous ceux, peut-être que par erreur, je n'ai pas nommé. En tout cas, sachez que vous êtes chers à notre cœur. Merci aussi à toi, Loïc, pour la réalisation de ce programme. Une belle soirée à chacun en présence de notre Dieu qui vous fortifie, qu'il vous garde. Nous vous retrouvons, Dieu voulant, le lundi 24 novembre prochain avec un ou une invitée. Les programmes continuent sur les 91.6 de la radio Espérance FM. Tout de suite, connexion. Et après, nous avons la parole de guérison par le pasteur Bertide. D'ici là, portez-vous bien, merci à vous et continuez à écouter cette radio qui fait tant, qui fait le bonheur de tout un chacun et qui fait du bien. À bientôt. 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
2: Bonsoir, chers auditeurs d'Espérance FM. Oh, la marmite, récipient si cher à nos grands moments. Ce ventre de fonte et de patience où mijotaient les plats les plus délicieux. Ces plats de notre enfance dont le goût et les saveurs nous accompagnent jusqu'à aujourd'hui comme parfum qui jamais ne s'éteint. Chacun de nous a été marqué par un plat. Les citer tous prendrait du temps. Aussi ne garderai-je que le Colombo. Quand la marmite vibre sous la chaleur attisée par le feu, quand elle chante, gronde et soupire son gargouillis d'abondance, on ressent l'impatience des estomacs des enfants, alléchés par les odeurs qui s'en dégagent. Les estomacs gargouillent, les enfants dressent rapidement la table dans l'espoir de manger bientôt, très bientôt. Ils le savent, ce dimanche ensoleillé, bercé d'alizés sera l'un de ces doux dimanches rares où la famille sera réunie autour d'une table à manger, où l'on mangera à satiété un repas préparé avec soin par la maman ou la grand-maman qui l'aura épicé comme il faut. Et c'est le cœur joyeux que chacun profitera de ce temps d'abondance. Temps précieux donc, tant du souvenir, d'une abondance d'émotions, que seul un plat mijoté dans une marmite chauffée par le feu pouvait faire, satisfaire le ventre et réunir toute une famille. Au temps de Jérémie, qu'on ne s'y trompe pas, la marmite était un objet familier du village et son évocation trahissait aussi la faim des ventres tenaillés. Mais qui ne se souvient pas de cette marmite qui bouillait sous le regard du prophète, annonçant la guerre et la disette, que cette même marmite dont l'image qui autrefois était signe d'abondance marquait l'annonce de renversement, du basculement de monde, de malheur inévitable pour un peuple en rupture d'alliance. Jérémie 1, verset 13. Que vois-tu, Jérémie? Et le prophète répond: je vois une marmite soufflée, et sa face regarde du côté du nord. En hébreu, le mot dit tout. Une marmite soufflée, ici gonflée par le soufflet, portée à une ébullition furieuse, instable, prête à se renverser, penchée du côté du nord, ce couloir obligé de toute invasion mésopotamienne. Dieu lui-même interprète l'image au verset 14 et 16 pour qu'elle ne soit pas trahi par l'interprétation humaine. Et le divin interprète est clair sur la prophétie. C'est le malheur qui va se déverser sur Jérusalem. C'est Babylone. Et la raison est donnée sans détour. Voici ce qui est déclaré: ils m'ont abandonné. Ils ont brûlé des parfums à d'autres dieux. Ils se sont prosternés devant l'ouvrage de leurs mains. Voilà le choc. La marmite qui, chez nous, annonce le repas de fête, devient ici le signe du jugement de Dieu. La même chaleur qui fait chanter les familles fait bouillir la colère de Dieu. Un destin annoncé presque irrémédiable que seuls ceux qui voient pourraient discerner. Autrement dit, voir, c'est précisément devenir une conscience éveillée sur sa vie, sur soi. Voir, c'est discerner. Que vois-tu? Jérémie, appelé dès son jeune âge à la prophétie, voit l'image et en saisit le sens aussitôt. Rien ne l'y obligeait. Et pourtant Dieu, une énième fois, avertit son peuple en l'appelant à voir que cette marmite d'abondance, Jérusalem, fierté de Juda, symbole de protection et de sécurité, est sur le point d'être renversée à cause de ses fautes et de ses péchés. Peuple en rupture d'alliance, donc, qui a fait la sourde oreille aux appels appel répété à changer de route. Ni l'argent, ni le confort, ni le contentement du temps présent ne saurait résister au jugement de Dieu. Oui, voir, c'est se demander. Veux-tu vraiment voir pour être restauré? Veux-tu sortir des cycles destructeurs? Violence, abus, harcèlement, égoïsme, quête effrénée de possession. Veux-tu sortir de ces schémas de confort, amusement excessif, paresse, etc. Où le sens sans danger, protégé, quoi qu'il arrive. Regarde bien ta vie. N'est-ce pas en cela que tu te confies? Le livre qui s'ouvre sur la marmite du Nord s'achève sur une nouvelle alliance écrite dans les cœurs, Jérémie 31, verset 31 à 34. Et Dieu, Dieu a porté lui-même le poids de ce jugement en Christ. Le Dieu qui gouverne les empires est le même Dieu qui à la croix a bu la coupe la plus amère pour que la marmite de la condamnation ne se renverse pas sur nous. 2 Corinthiens 5, verset 21. Cher auditeur, bienvenue dans ton émission, bienvenue dans Parole de guérison. Je suis le pasteur Bertie Josias et c'est ton émission. Et je t'invite cette année à relire le livre du prophète Jérémie. Et tout de suite, je t'invite à prier. Notre Dieu, notre Père, voici cette nouvelle émission qui t'est consacrée afin que nous puissions à la fois étudier, entendre, écouter cette louange qui t'est adressée, mais aussi pour que nous puissions te présenter nos sujets de prière. Ô Seigneur, que tu nous accompagnes, que tu nous fortifies, que tu nous bénisses, et par-dessus tout, Seigneur, allège nos cœurs et ouvre nos cœurs afin que nous puissions, durant ce temps particulier que nous réservons à la prière et à l'étude, que nous puissions recevoir tout simplement

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3: Cher auditeur d'Espérance FM, tu es bien dans ton émission Parole de guérison. En langue originale, certes, mais parole de guérison. Et je t'invite vraiment à prendre le temps de découvrir aussi cette petite pépite musicale, notamment ce chant très connu, chanté en hébreu, le psaume 121, Shir la Maalot, le psaume 121, qui dit « Je lève mes yeux vers les montagnes, d'où me viendra le secours ?» Le secours me vient de l'Éternel qui a fait les cieux et la terre. Il ne permettra point que ton pied chancelle, celui qui te garde.

article là la semaine dernière, et nous poursuivons sur le chapitre 1 du livre de Jérémie. Mais avant d'entrer dans quelques mots d'encouragement, je t'inviterai aussi, je souhaite saluer vraiment tous les auditeurs qui écoutent cette émission, tous ceux qui sont affectés par les problèmes de la vie, qui sont parfois dans l'expectative concernant leur avenir, tous ceux qui ont des projets mais qui ont l'impression que pour l'instant tout est bloqué, tous ceux qui passent par la maladie, tous ceux qui vivent des moments très compliqué dans la solitude, dans l'isolement. Aussi, tous ceux qui sont en prison, je les salue également, ce qu'ils puissent savoir qu'il y a une radio qui aujourd'hui propose du contenu afin d'encourager tout le monde là où il est, dans peut-être en pleine action, c'est-à-dire dans les métiers de la nuit. Peut-être on a l'impression que la nuit sera très longue. Il faut savoir que tu peux t'encourager avec cette musique, avec ce contenu, ces programmes, cette ligne éditoriale. Elle est là pour toi, pour que tu puisses être encouragé et te souvenir surtout. Parce que tout ce qui est produit sur Espérance FM et également la parole de guérison, toujours vers Jésus, pour Jésus, parce que c'est Jésus notre sauveur et c'est lui qui est là avec toi dans le moment le plus difficile. Justement, alors que je viens de te saluer, j'aimerais vraiment que tu prennes le temps. Prends le temps, tranquillement. T'installes autour de la table. Je ne sais pas ce que tu fais, c'est peut-être que tu dînes en famille, peut-être que tu es déjà au lit, ou peut-être que tu es dans ton salon, mais en tout cas, prends le temps de lire la parole de Dieu et d'y trouver un réconfort certain pour toi. Dans Jérémie 1, verset 12, Dieu entame ce dialogue avec le prophète. En deuxième heure, nous prendrons le temps vraiment de rester sur ce dialogue entre les deux, mais j'aimerais quand même te lire ce texte de Jérémie, chapitre 1, verset 12. Donc, la semaine dernière, nous l'avons vu, hein, le récit de l'élection, de la vocation de Jérémie qui s'étend du chapitre 1, donc verset 1 à verset 1 à 10, et à partir du verset 11, Jérémie, jeune encore, reçoit cette vision. La parole du Seigneur, verset 11, me fut adressée. « Que vois-tu, Jérémie ?» Je dis, « C'est une branche d'amandier que je vois. » Le Seigneur me dit, « Tu as bien vu, car je veille sur ma parole pour l'accomplir. » Note avec moi, « Je veille sur ma parole pour l'accomplir. » Tu as bien vu, car je veille sur ma parole pour l'accomplir. Je veille sur ma parole. C'est une formulation qui d'emblée paraît simple, pourtant qui est très complexe. En tout cas, ce qu'il faut retenir ici, et j'ai voulu débuter le propos par ces quelques textes d'encouragement. Retiens ici, lorsque tu lis Jérémie 1, verset 12, que Dieu parle de protection. Je veille sur ma parole pour l'accomplir. Protection, à la fois aussi un poste d'observation quand on veille sur. Mais ici, note que dès le départ, le propos de Jérémie et dans le dialogue, il y a une invitation de Dieu à voir. Il lui dit, que vois-tu ? Que vois-tu ? Verset 11, Jérémie. Donc Dieu est dans une invitation très claire, adressée à Jérémie, à discerner ses plans. Discerner ses plans. Donc, il y a ce dialogue entre Dieu et Jérémie. D'un côté, Dieu lui pose la question et l'intègre dans ce processus pour qu'il puisse discerner ses plans. Dieu invite Jérémie à percevoir ses plans. En d'autres termes, Dieu invite chaque être humain qui est disposé à l'écouter à percevoir les plans qu'il a, soit pour lui, si cela est ramené à sa dimension personnelle, ou il

bien, puisque c'est un prophète, a une dimension plus large, plus universelle, puisqu'il s'agit aussi du destin de Jérusalem. Donc Dieu invite l'homme à lui accorder une confiance absolue en ses plans. Si tu perçois les plans de Dieu, c'est que Dieu t'invite à lui faire confiance. Et c'est pour ça qu'il dit « Je veille sur ma parole pour m'accomplir ». Est-ce que tu fais suffisamment confiance à Dieu dans ta relation avec lui, même quand ta vie est au bord du gouffre? Est-ce que tu lui fais suffisamment confiance? Cette confiance, alors j'ai bien utilisé le mot « absolu », parce que parfois, effectivement, il faut vraiment comprendre que tu n'auras aucune vision de la manière dont les choses vont se passer, puisqu'on parle d'avenir. Mais il n'empêche que Dieu invite le prophète à percevoir ses plans, il l'intègre dans ce processus, et ensuite il lui dit « Nous ferons route ensemble ». La troisième chose qu'il faudrait retenir dans cette formulation de Jérémie, verset 11 à 12, Dieu dit bien, c'est lui qui veille sur sa parole pour l'accomplir. Donc Dieu dit que le dessein qu'il a pour toi, quand il s'engage dans ses promesses, pour toi, lorsqu'il s'est révélé à toi, mais oui, ça s'accomplira. Mais cela demandera de voir, de discerner. Et c'est pour cela que je t'ai invité dès le départ à comprendre, est-ce que tu vois l'action de Dieu sur ta vie? Est-ce que tu discernes comment Dieu met en place dans le secret des circonstances favorables pour que tous tes besoins soient comblés, ou en tout cas tout le dessein qu'il a déjà mis en place pour toi, tout ce qu'il t'a promis, qu'il puisse se réaliser? Il y a quand même, j'aime beaucoup ce parallèle en syriaque qui dit que veiller sur peut aussi signifier être insomniaque. En gros, quand il dit je veille sur ma parole, je serai un insomniaque, c'est-à-dire que je ne dormirai pas, pour pouvoir te montrer que pendant ces temps où quelqu'un peut être endormi, moi je monte la garde sans défaillir pour accomplir ma parole. Il évoque aussi l'œil grand ouvert dans l'obscurité, ou l'oiseau qui ne dort pas pour surveiller son nid. Tu comprends ici, cher auditeur, toi qui es dans ta vie, active une vie très dynamique, où tu te poses des questions, peut-être que toi qui te poses des questions sur ton avenir, il faut savoir que là où tu es, Dieu a l'œil grand ouvert sur tes besoins, ta destinée et ce que tu ressens. Tes prières ne sont pas vaines. Dieu, comme il a dit à Jérémie, invite, il aurait pu le faire tout seul, mais pourtant il appelle le prophète, déjà effectivement pour parler à Israël, on est d'accord, mais aussi pour rassurer tous ceux qui sont prêts à lui faire confiance, qu'il sera toujours attentif à ce que tu vis, ce que tu traverses. Et cela, même lorsqu'il y a des situations ou des personnes qui pourraient oublier ce que tu traverses dans la nuit, lui, il est, comme dit le verbe avec ce parallèle syriaque, il est un insomniaque, c'est-à-dire qu'il ne dort pas. Le psaume 121 que j'ai cité tout à l'heure le dit. Il dit très clairement, voici, il ne sommeille, verset 4, hein, psaume 121, voici, il ne sommeille ni ne dort celui qui garde Israël. Dieu a toujours l'œil ouvert sur ta vie. Je disais souvent, il fut un temps que Dieu est le premier système de vidéosurveillance, c'est-à-dire que c'est vraiment celui qui, lorsque toi, tu es rassuré, parce qu'il y a un système de vidéosurveillance qui contrôle un petit peu la sécurité chez toi, tu peux te dormir sous tes deux oreilles avec Dieu, c'est la même chose, c'est-à-dire qu'il y a chez lui, il a toujours l'œil ouvert sur ta condition et il t'arrache au danger à n'importe quel moment, même quand toi-même, tu ne l'as pas toujours, tu ne le perçois pas toujours. Il y a tellement de dangers auxquels tu fais face

t'imagines même pas, que tu ignores. Et Dieu a déjà travaillé pour pouvoir te permettre d'avoir un voyage ou d'avoir l'accomplissement de ta vie d'une manière extraordinaire afin que tu puisses être heureux et profiter de ce bonheur. Donc je voulais vraiment débuter sur cette partie parce qu'il me semblait important de t'encourager. Dieu ne t'oublie pas. Je vais revenir sur une deuxième partie tout à l'heure, mais j'aimerais que tu gardes un petit peu ce que je viens de te dire. J'ai déjà cité le psaume 121, verset 3 à 4. Je peux aussi te citer Habacuc 2, verset 2 à 3. Garde ça précieusement. Note-le dans des carnets, dans un cahier qui relie ça à la maison. L'Éternel m'adressa la parole et le dit. Donc c'est Dieu qui parle au prophète. Écris la prophétie, grave-la sur des tables, afin qu'on la lise couramment. Grave-la sur des tables. Donc encore une fois, hein, la parole de Dieu qui est gravée pour qu'elle reste, qu'elle puisse ne pas disparaître. Hein. Car c'est une prophétie dont le temps est déjà fixé, elle s'accomplira au temps fixé. Dans Ésaïe 40, verset 8, encore un texte très intéressant. L'herbe sèche, la fleur tombe, mais la parole de notre Dieu subsiste éternellement. Autrement dit, si dans ta vie de tous les jours, tu reçois de Dieu une promesse certaine, ça peut être tout simplement une promesse de trouver la personne qu'il te faudra pour construire une vie à deux, une famille, il te dit, je t'assure, mon plan pour toi, c'est que tu puisses fonder cette famille. Et autant marqué, je ferai en sorte de te faire rencontrer cette personne. Mais il l'accomplira. Maintenant, c'est, est-ce que toi, tu es prêt à attendre et à laisser Dieu mettre en place tout son plan pour que tu puisses tomber sur la bonne personne. Matthieu 24, verset 35. Le ciel et la terre passeront, mais mes paroles ne passeront point. Alors je t'invite, alors que je t'ai donné quelques éléments sur Jérémie, chapitre 1, verset 11 et 12, je t'invite quand même à te souvenir de quoi parle Jérémie 1, verset 11 et 12, et après nous aurons un petit temps de prière. La parole du Seigneur me fut adressée, je relis le verset 11. Que vois-tu, Jérémie? Je dis, c'est une branche d'amandier que je vois. Donc, l'image, elle est là. L'image, elle est là. C'est vrai que je suis resté longtemps sur le verset 12, mais j'aimerais quand même revenir au départ sur l'image qui a été choisie par Dieu. Cette branche d'amandier. En fait, le sens de l'image, elle est très simple. L'amandier, au temps d'Israël, s'éveille et fleurit avant que l'hiver ne soit achevé. Je répète, l'amandier s'éveille et fleurit avant que l'hiver ne soit achevé. Là, j'aimerais vraiment m'arrêter quelques instants sur le sens de ce symbole. Si l'amandier s'éveille et fleurit avant que l'hiver ne soit achevé, c'est qu'il est un signe que l'hiver est en train de s'achever et que le beau temps revienne. Et Dieu utilise cette image pour pouvoir assurer au prophète et bien sûr au peuple que lui, il veille sur sa parole pour l'accomplir. Je ne sais pas si tu perçois l'image, mais pour moi, il y a quand même une image très subtile. Et je vais terminer avec la branche d'amandier. Tout à l'heure, j'irai sur un autre texte, celui d'Ésaïe 55, verset 10 à 11. Mais j'aimerais que tu retiennes ça précieusement. Parce que parfois, on ne lit pas le texte, ou peut-être qu'on ne comprend pas toujours le sens de ces images, mais pour moi, elle est très belle, merveilleuse. Et ce que j'aime avec la Bible, et notamment la prophétie biblique, grand et petit prophète, il y a chez eux une manière de signifier les choses avec des mots, avec des images, des analogies, des comparaisons. Si on prend le temps vraiment de les comprendre,

voir l'image, il y a pour nous une manière de contempler le travail de Dieu dans ta vie de manière à ce que ça reste gravé dans ton cœur et que tu ne pourrais jamais oublier. La parole de Dieu travaille ici. C'est ce que dit le texte. Le sens de l'image, c'est de dire que l'amandier et ses fleurs viennent annoncer le beau temps. Mais entre l'hiver et l'arrivée du printemps, il y a tout un temps de travail. Autrement dit, la parole de Dieu, la promesse de Dieu travaille et chemine dans le secret de l'histoire de l'humanité, de l'histoire de pays, mais surtout de ton histoire, bien avant que son accomplissement ne devienne visible aux yeux des hommes. Parfois tu peux prier ardemment, tu peux prier avec force et tu as l'impression que toutes ces prières que tu élèves à Dieu ne trouvent pas écho, elles ne sont pas entendues, ou peut-être elles ne sont pas tout simplement écoutées, elles sont entendues mais pas écoutées. Pourtant, dans tout ce temps dans lequel tu es en train de vivre ce temps de supplication, de prière, il faut comprendre que la promesse de Dieu fait son chemin. Dieu lui-même est déjà en train de travailler pour t'apporter la victoire. Et c'est pour cela qu'il y a des hommes dans la Bible qui avaient déjà la victoire assurée, parce qu'ils savaient que pendant qu'ils étaient en train de regarder Dieu et l'appeler au secours, ils savaient que Dieu avait déjà mis en marche tout un ensemble d'éléments, tout un ensemble de process pour qu'ils puissent apporter une victoire certaine. Le secret de l'histoire, bien avant que son accomplissement devienne visible aux yeux des hommes. La parole de Dieu travaille en secret dans ta vie et prépare la route à de grands accomplissements. Donc ici, la parole de Dieu peut travailler dans ton cœur afin de t'éveiller et de te donner la capacité de supporter ou de répondre à toutes tes opportunités. Pendant que tu attends, s'il y a un travail qui est fait par Dieu pendant une année pour te préparer à une plus grande tâche, c'est-à-dire peut-être à une promotion au travail, pendant ce temps, la parole de Dieu travaille et toi, tu vas progresser, tu vas apprendre, tu vas affûter ton travail afin que tu puisses répondre au moment où Dieu l'aura décidé, tu puisses répondre favorablement et ensuite obtenir cette promotion et réussir dans ce projet personnel. Et c'est la même chose pour dans tous les pans de la vie, dans tous les métiers de la vie. Alors, la question, tu vois bien ce qui sous-tend à tout cela, c'est que la parole de Dieu, si elle fait ce travail, c'est que toi, tu n'as pas encore de certitude parce que tu ne vois pas la réalisation. Alors, est-ce que tu saurais dans l'attente, être dans cette attente confiante, laisse Dieu agir dans ta vie. Enfin, je veux terminer avec une dernière petite pensée pour t'encourager. Vraiment, ce sont des petites pensées pour t'encourager, voir les images bibliques qui pourraient t'aider à mieux comprendre comment Dieu fait ce travail dans ta vie. Ben, en botanique biblique, l'amandier, donc on l'appelle en latin Prunus dulcis, est surnommé en Terre Sainte l'arbre éveillé. Arbor vigilans. Et qu'est-ce qu'on retient? On peut retenir deux choses. Je l'ai déjà un peu dit. La précocité biologique, c'est le tout premier arbre fruitier à fleurir en Palestine dès la fin janvier ou le début février, au cœur même de l'hiver, alors que toute la nature semble encore endormie et morte. Et enfin, la floraison sans feuilles, ses fleurs blanches et rosées éclatent sur le bois nu avant même l'apparition du feuillage. Quand Dieu dit ici, je veille sur ma parole pour l'accomplir, c'est une manière de te dire que sa parole est certaine, qu'il l'accomplira
dans ta vie. Alors sois confiant. Si tu as des problèmes, si tu ressens vraiment dans ton cœur qu'il y a un poids lourd, que tu puisses demander tout simplement à Dieu de te libérer. Il le fera. Si ton projet est un projet qui vraiment est important pour toi, sache que Dieu l'accomplira pour toi parce qu'il veille sur sa parole. Si tu as entendu des promesses de Dieu, tu es sûr que c'est la volonté de Dieu qui s'accomplit, eh bien que tu n'oublies pas, que tu n'oublies pas que Dieu est avec toi, qu'il t'apportera la délivrance au moment marqué, qu'il est en train de travailler en secret, là où tu n'imagines même pas, pour que tu puisses réussir et avoir une véritable délivrance sur tout ce que tu traverses. Je t'invite, sans plus tarder, à prier. Je vais prier particulièrement parce que j'ai reçu une nouvelle ce soir concernant Esther, qui est en ce moment hospitalisée et qui est en soins intensifs. C'est une membre d'église, de l'église adventiste, qui rencontre des vrais problèmes de santé. Je penserai à elle dans la prière. Également à sa famille. Et je penserai à toi, cher auditeur. Tu ne peux pas appeler, certes, mais parce que le problème technique n'est toujours pas résolu. Cependant, tu peux quand même adresser à Dieu cette prière pour qu'il puisse aussi entendre les besoins de ton cœur. Mais n'oublie pas, si Dieu t'a fait une promesse, il ira au bout, il travaille déjà pour que cela puisse s'accomplir. Sa parole est certaine et véritable. Je t'invite à prier. Tendre Père, ô Seigneur, nous avons besoin de toi. Nous avons besoin de ta force pour tenir bon. Nous avons besoin de ton pardon, car nous sommes nous-mêmes pécheurs. Nous avons besoin de la libération, car sans toi, nous ne pouvons avancer. Sinon, nous l'avons vu avec le prophète Jérémie. En lui posant la question, tu l'invites à participer, à avoir le discernement. Et lui, dès son jeune âge, il a pu voir cet amandier. Il a pu voir cette marmite bouillante. Alors la question, c'est est-ce que moi je peux voir? Est-ce que cet auditeur qui a lu ce texte avec moi peut voir? Peut voir comment, dans ta providence, dès lors que tu promets que tu accompliras ta parole, tu dis même, je veille sur ma parole pour l'accomplir. Autrement dit, au moment même où nous sommes peut-être endormis spirituellement, ou endormis tout simplement, il y a tout un travail que tu accomplis afin de nous faire sortir de cette torpeur, afin de nous rassurer pour celui qui crée à toi, afin de nous délivrer du joug de la méchanceté, de personnes qui voudraient faire du mal, du tort. Ô Seigneur, nous sommes rassurés car cette image est si belle, car elle nous invite à voir dans les signes comme cet amandier qui fleurit déjà dès la fin de l'hiver afin qu'elle indique que le beau temps arrive. Il y aura un beau temps et tu travailles pour que ma vie, que la vie de cet auditeur puisse être meilleure, plus belle. C'est pourquoi tu invites chacun à regarder à toi, à discerner, voir à travers les images de la nature combien tu es Dieu merveilleux, un Dieu qui accomplit sa promesse, un Dieu qui fortifie. Seigneur, nous avons une pensée pour les malades, particulièrement pour Esther qui est en ce moment en soins intensifs. Seigneur, quel malheur, quelle tristesse qui nous envahit de savoir qu'une jeune fille puisse se retrouver

Seigneur, nous savons que la famille est très inquiète. Et ils ont l'impression que peut-être que c'est la fin. Mais au nom de Jésus, accomplis ta volonté. Passe ta main bénissante, guérissante sur elle, afin qu'elle puisse, Seigneur, voir dans ta main une main qui libère, une main qui guérit, une main qui fortifie, une main qui relève. Bénis-la, Seigneur. Accorde-lui cette confiance absolue que tu diriges sa vie et que jusqu'au bout, tu seras son sauveur et que tu conduis sa vie. Seigneur, nous avons aussi une pensée pour tous ceux qui passent par la maladie, tous ceux qui n'osent pas le dire, tous ceux qui sont dans les hôpitaux, tous ceux qui sont alités à la maison, qui ont des difficultés à bouger, perte de mobilité, toutes ces personnes qui souffrent en silence, qui ne veulent pas gêner, qui sont des fois, qui ont des difficultés à supporter les traitements. Ô Seigneur, bénis ces auditeurs en particulier. Ils ont tellement besoin que tu leur donnes la persévérance, l'espoir. Ils ont besoin d'avoir cette certitude que malgré la maladie, tu les as sauvés. Tu les as déjà inscrits dans ton livre de vie afin que quoi qu'il arrive, ils puissent savoir qu'ils seront dans les joies célestes lorsque ton Fils Jésus-Christ reviendra. Et pour ceux qui, aujourd'hui, luttent encore, nous te prions, Seigneur, que tu puisses leur accorder la force d'avancer chaque jour. La force, Seigneur, de tenir bon. Le moral. Nous avons une pensée pour leur famille qui les entoure, qui les soutient, les aidant. Toutes ces personnes qui se soucient, des fois qui voient vraiment l'état se dégrader. Ô Seigneur, donne-leur non seulement la force, mais également cet amour pour qu'ils puissent accomplir fidèlement leurs tâches, même dans les moments de découragement les plus forts, les plus ardus. Seigneur, je sais que tu feras pour eux. Je sais que tu leur donneras ce mental. Je sais qu'au nom de Jésus, tu agiras et tu leur donneras l'énergie nécessaire afin de se lever chaque jour pour prendre soin des personnes, des êtres chers qu'ils aiment. Ô Seigneur, bénis-les et c'est au nom de Jésus que je t'ai

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